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Crêtes, montagnes, là-bas s'éloignent, puis s'en vont. Dans le vaste ciel, le vieux soleil

un toit roux, rare maison. Depuis des jours, derniers éclats, fraîcheur de l'air. Depuis toujours, creux et replats, roches calcaires, vagues ruisseaux, plus guère d'eau entre ces pierres. Sous trois bouleaux, quatre roseaux et la bruyère. 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

0: d'accord, c'est pas des primeurs. Ça ne joue pas que sur la fraîcheur. C'est pas du petit radis qui croque.
1: D'accord, ça fond pas sous la dent.
0: C'est un petit peu plus consistant.

0: d'accord, c'est pas des primeurs.
1: Ça ne s'est pas fait lifter le cœur. C'est pas de la petite laitue bien tendre.
2: Oui, on peut se casser les dents,
0: mais c'est bien plus intéressant.
3: Et si vous vous laissiez surprendre,
0: claro.

Écoute, écoute. Dans le silence de la mer, il y a comme un balancement maudit qui vous met le cœur à l'heure, avec le sable qui se remonte un peu, comme les vieilles putes qui remontent leur peau, qui tirent la couverture, immobile. L'immobilité, ça dérange le siècle. C'est un peu le sourire de la vitesse, et ça sourit pas l'herche, la vitesse, en ces temps. Les amants de la mer s'en vont en Bretagne ou à Tahiti. C'est vraiment con, les amants. Il n'y a plus rien. Camarade maudit, camarade misère. Misère, c'était le nom de ma chienne qui n'avait que trois pattes. L'autre, le destin la lui avait mise de côté pour les Olympiades de la bouffe et des culs semestriels qu'elle accrochait dans les buissons pour y aller de sa progéniture. Elle est partie, misère. Dans des chaos, quelque part dans la nuit des chiens. Camarade tranquille, camarade prospère, quand tu rentreras chez toi, pourquoi chez toi? Quand tu rentreras dans ta boîte, rue d'Alésia ou du Faubourg, si tu trouves quelqu'un dans ton lit, si tu y trouves quelqu'un qui dort, alors va-t'en, dans le matin clairé, seul, te marie pas. Si c'est ta femme qui est là, réveille-la de sa mort imagée, fous-lui une baffe, comme à une corène syncope, ou une crise de nerfs. Tu pourras lui dire, dis, t'as pas honte de t'assumer comme ça dans ta liquide sénescence? Dis, t'as pas honte alors qu'il y a 90 000 espèces de fleurs, espèces de connes, et barre-toi, divorce-la, te marie pas, tu peux tout faire, t'empaqueter dans le désordre, pour l'honneur, pour la conservation du titre. Le désordre, c'est l'ordre, moins le pouvoir, il n'y a plus rien. Je suis un nègre blanc qui mange du cirage parce qu'il se fait chier à être blanc, ce nègre. Chier à être blanc, ce nègre. Il en a marre qu'on lui dise sale blanc. À Marseille, la sardine qui bouche le port.

toujours les mots, bien sûr. Citoyen, aux armes. Au PP, citoyen. À l'amour, citoyen. Nous entrerons dans la carrière quand nous aurons cassé la gueule à nos aînés. Les préfectures sont des monuments en airain. Un coup d'aile d'oiseau ne les entame même pas. C'est vous dire, nous ne sommes même plus des juifs allemands. Nous ne sommes plus rien. Il n'y a plus rien. Des futales bien coupées sur lesquelles lorgnent les gosses, certes. Des poitrines occupées, des ventres vacants. Arrange-toi avec ça. Le sourire de ceux qui font chauffer leurs gamelles sur les plages reconverties et des moustiquets, c'est-à-dire en enfer. Là où Dieu met ses lunettes noires pour ne pas risquer d'être reconnu par ses admirateurs. Dieu est une idole aussi. Sous les pavés, il n'y a plus la plage. Il y a l'enfer et la sécurité. Notre vraie vie n'est pas ailleurs, elle est ici. Nous sommes au monde, on nous l'a assez dit. N'en déplaise à la littérature. Les mots, nous leur mettons des masques, un paillon sur la tronche. À l'encyclopédie, les mots, et nous partons avec nos cris. Et voilà, il n'y a plus rien, plus rien. Je suis un chien, perhaps, je suis un rat, rien. Avec le cœur battant jusqu'à la dernière battue, nous arrivons avec nos accessoires pour faire le ménage dans la tête des gens. Apprends donc à te coucher tout nu, fous en l'air tes pantoufles, renverse tes chaises, mange debout, assois-toi sur des tonnes d'inconvenances et montre-toi à la fenêtre en gueulant des gueulantes de principe. Si jamais tu t'aperçois que ta révolte s'encroûte et devient une habituelle révolte, alors sors, marche, crève, pèse. Aime enfin les arbres, les bêtes, et détourne-toi du conforme et de l'inconforme. Lâche ces notions, si ce sont des notions. Rien ne vaut la peine de rien, il n'y a plus rien, plus rien. Invente des formules de nuit, c'est Hélène, c'est la nuit, même au soleil. Surtout au soleil, c'est la nuit, tu peux crever. Les gens ne retiendront même pas une de leur inspiration. Ils canaliseront sur toi leur air vicié en des regrets éternels, puant le certificat d'études et le catéchisme ombilical. C'est vraiment dégueulasse. Ils te tairont, les gens. Les gens taisent l'autre, toujours. Regarde à table quand ils mangent. Ils s'engouffrent dans l'innommé, ils se dépassent d'eux-mêmes et s'en vont vers l'ordure et le rot ponctuel. La ponctuation de l'absurde, c'est bien ce renversement des réacteurs abdominaux. Comme à l'atterrissage, on rote et on arrête le massacre. Sur les pistes de l'inconscient, il y a des balises baveuses, toujours un peu se souvenant du frigidi, de l'organe, du repu. Mes plus beaux souvenirs sont d'une autre planète où les bouchers vendaient de l'homme à la criée. Moi, je suis de la race ferroviaire qui regarde passer les vaches. Si on ne mangeait pas les vaches, les moutons et les restes, nous ne connaîtrions ni les vaches, ni les moutons, ni les restes. Au bout du compte, on nous élève pour nous becter. Alors, bectons. Cotalos pour deux personnes. Tu connais ? Heureusement, il y a le lit, un parking. Tu viens, mon amour. Et puis, c'est comme à la roulette. On mise. Si la roulette n'avait qu'un trou, on nous ferait miser quand même. D'ailleurs, c'est ce qu'on fait. Je comprends les joueurs. Ils ont 35 chances de ne pas se faire mettre. Et ils mettent. Ils mettent. Le drame dans le couple, c'est qu'on est deux et qu'il n'y a qu'un trou dans la roulette. Quand je vois un couple dans la rue, je change de trottoir. Ne marie pas, ne vote pas, sinon t'es coincé. Elle était belle comme la révolte. Nous l'avions dans les yeux, dans les bras, dans nos futales. Elle s'appelait l'imagination. Elle dormait comme une morte. Elle était comme morte. Elle sommeillait. On l'enterra de mémoire. Dans le cocktail Molotov, il faut mettre du martini, mon petit. Transbahuter vos idées comme de la drogue. Tu risques rien à la frontière. Rien dans les mains, rien dans les poches. Tout dans la tronche. Vous n'avez rien à déclarer? Non. Comment vous nommez-vous? Karl Marx. Allez, passez. Nous partîmes. Nous étions une poignée. Nous nous retrouverons bientôt démunis, seuls, avec nos projets dans le passé. Écoutez-les, écoutez-les. Ça rappe comme le vin nouveau. Nous partîmes. Nous étions une poignée. Bientôt, ça débordera sur les trottoirs. La parlotte, ça n'est pas un détonateur.

spectateurs suffisants. Le silence armé, c'est bien, mais il faut bien fermer sa gueule. Toutes des concierges, écoutez-les. Il n'y a plus rien. Si les morts se levaient, hein? Nous étions combien? Ça ira. La tristesse, toujours la tristesse. Ils chantaient dans les rues de Maripa, ceux de San Francisco, de Paris, de Milan, et ceux de Mexico, bras dessus, bras dessous, bien accrochés aux rêves. Ne vote pas, ô DC-8 des pélicans, cigognes qui partent à l'heure, labrador, lèvres des pisans. J'invente en bas des rênes bleues, un habit rouge du couchant. Je vais à l'ouest de ma mémoire, vers la clarté, vers la clarté. Je m'éclaire la nuit dans le noir de mes nerfs. Dans l'or de mes cheveux, j'ai mis 100 000 watts. Des circuits sont en panne dans le fond de ma viande. J'imagine le téléphone dans une lande, celle où nous nous voyons, moi et moi, dans cette brume obscène au crépuscule teint. Je ne suis qu'un voyant embarrassé de signes. Mes circuits déconnectent. Je ne suis qu'un binaire. Mon fils, il faut lever le camp. Comme lève la patte. Il est tôt. Lève-toi. Prends du vin pour la route. Dégaine-toi du rêve anxieux des bien assis. Roule, roule, mon fils, vers l'étoile idéale. Tu te rencontreras. Tu te reconnaîtras. Ton dessin devant toi, tu rentreras dedans. La mue, ça se fait à l'envers, dans ce monde inventif. Tu reprendras ta voix de fille et chanteras demain. Retourne tes yeux au-dedans de toi. Quand tu auras passé le mur du mur, quand tu auras outrepassé ta vision, alors tu verras rien. Il n'y a plus rien que les pères et les mères, que ceux qui t'ont fait, que ceux qui ont fait tous les autres, que les messieurs, que les madames, que les assis dans les velours glacés, soumis, mollasses, que ces horribles magasins roulants qui portent tout en devanture, tous ceux à qui tu pourras dire « Monsieur, madame, laissez donc ces gens-là tranquilles, ces compètes imaginées que vous leur inventez, ces désespoirs soumis, toute cette tristesse qui se lève le matin à heure fixe pour aller gagner vos sous avec les poumons resserrés, les mains grandies par l'outrage et les bonnes mœurs, les yeux défaits par les veilles soucieuses, et vous comptez vos sous, pardon, leurs sous. Ce qui vous déshonore, c'est la propreté administrative. »

marche, en marge de ses salaires, que vous lâchez avec précision, avec parcimonie, j'allais dire en douce, comme ces aquilons avant-coureurs et qui racontent les exploits du bol alimentaire, avec cet apparat vengeur et nivellateur qui empêche toute identification. Je veux dire que pour exploiter votre prochain, vous êtes les champions de l'anonymat. Les révolutions, parlons-en. Je veux parler des révolutions qu'on peut encore montrer parce qu'elles vous servent, parce qu'elles vous ont toujours servi. Ces révolutions qui sont de l'histoire, parce que les histoires, ça vous amuse avant de vous intéresser. Et quand ça vous intéresse, il est trop tard. On vous dit qu'il s'en prépare une autre lorsque quelque chose d'inédit vous choque et vous gêne. Vous vous arrangez la veille, toujours la veille, pour retenir une place dans un palace d'exilés, dans un pays sûr, entouré du prestige des déracinés. Les racines profondes de ce pays, c'est vous, paraît-il. Et quand on vous transbahute d'un désordre de la rue, comme vous dites, un ordre nouveau, vous vous faites greffer au retour et on vous salue. Depuis 200 ans, vous prenez des billets pour les révolutions. Vous seriez même tenté d'y apporter votre petit panier pour n'en pas perdre une miette, n'est-ce pas? Et les vauriens qui vous amusent, ces vauriens qui vous dérangent aussi, on les enveloppe dans un fait divers, pendant que vous enveloppez les vôtres dans un drapeau. Vous vous croyez toujours, vous autres, dans un haras. La race, ça vous tient debout dans ce monde que vous avez assis. Vous avez le style du pouvoir. Vous en arrivez même à vous parler à vous-même comme si vous parliez à vos subordonnés, de peur de quitter votre stature, vos boursouflures, de peur qu'on vous montre du doigt dans les corridors de l'ennui et qu'on se dise, viens, il baisse, il va finir par se plier, par ramper. Soyez tranquille, pour la réputation, vous êtes imbattable. Seulement, vous ne vous la concédez que dans la métaphore. Vous voulez bien vous allonger, mais avec de l'allure. Cette allure que vous portez, monsieur, à votre boutonnière. Et quand on sait ce qu'a pu vous coûter de silence aigre, de renvois mal aiguillés, de demi-sourires séchés comme des larmes, ce ruban malheureux et rouge comme la honte, dont vous ne vous êtes jamais décidé à empourprer votre visage, je me demande pourquoi la nature met tant d'entêtement, tant d'adresse et tant d'indifférence biologique à faire que vos fils ressemblent à ce point à leur père, depuis les jupes de vos femmes matrimonières jusqu'aux salonnardes équivoques. Vous les dressez à boire dans votre grand monde, à la coupe des bien-pensants. Moi, je suis un bâtard. Nous sommes tous des bâtards. Ce qui nous sépare aujourd'hui, c'est que votre bâtardise à vous est sanctionnée par le code civil, sur lequel, avec votre permission, je me plais à cracher avant de prendre congé. Soyez tranquille, vous ne risquez rien, il n'y a plus rien. Et ce rien, on vous le laisse. Foutez-vous-en jusque-là si vous pouvez. Nous, on ne peut pas. Un jour, dans 10 000 ans, quand vous ne serez plus là, nous aurons tout, rien de vous. Nous aurons eu le temps d'inventer la vie, la beauté, la jeunesse, les larmes qui brilleront comme des émeraudes dans les yeux des filles, les bêtes enfin détraquées, la priorité à gauche, permettez, nous ne mourrons plus de rien, nous vivrons de tout, et les microbes de la connerie que vous n'aurez pas manqué de nous léguer montant de vos fumures, de vos livres engrangés dans vos silothèques, de vos documents publics, de vos règlements d'administration pénitentiaire, de vos décrets, de vos prières même, tous ces microbes juridico-pantoufles. Soyez tranquilles, nous avons déjà des machines

au fond d'une guitare enragée, à l'automne. Il y avait du sang, comme un dièse mouillé. C'était à Bonne, au détour d'une rue. S'il fallait parler de cette romance en aller dans la rue, avec ses habits du dimanche, alors que la semaine s'étire, on ne peut mieux, au bout de l'incertain et du tragique. S'il fallait chanter cet éternel recommencement, qui tient de l'habitude et du savoir constant et vérifié par les arbres, par les crépuscules teints, par les regards cachés derrière la pensée perverse ou religieuse. S'il fallait dire un peu de cette insouciance et qui nous mène au jardin des faillites et de la solitude. S'il fallait, alors remonterait du fond de nos cagibis inconscients, du fond de notre vouloir le plus profond, la certitude. Le temps précis et incalculé et toujours indemne. Alors s'emballerait notre habitude, retenue par la défense de s'insurger, de s'éprendre, de s'illusionner. Coriolan n'était qu'un prétexte. Egmont, parlons-en. Tu te souviens? Sur cette plage tout en gravier, cette plage défaite au nom d'une certaine compromission entre la mer et le spectacle, cette plage que tu voulais défaite et soumise à ton imaginaire chorégraphie d'enfant seul et triste. Tu t'en souviens, dis, tu t'en souviens. Et tu chantais. Et tu chantais. Et tu chantais, et tu chantais, et tu chantais, et tu chantais. Et tu pensais qu'Egmont, c'était la mer, le drame, les larmes. La beauté de cet instant fabuleux de solitude exaucée. Tu l'avais dit et tu l'avais crié à ce prof impotent du verbe et de la grâce. Et tu t'étais caché parce que tu étais seul au monde et vaincu et grinçant contre l'imbécilité secourue et protégée par la loi et par le nombre. Depuis, Egmont me remonte comme la mer. Après ces descentes impitoyables au fond des enfers et de la nature fidèle, Egmont, comme une source bienheureuse, et coulant comme une génération tout entière de bienfaits uniques, parce que tu es l'unique, parce que je t'ai donné l'unique, et ce temps qui s'est arrêté au bout de la seule invention de l'homme, devine. Je m'illusionne et je pars, m'illustrant moi-même et me regardant à travers le style enfin parcouru, au long de tous ces silences, de toutes ces vicissitudes, interpellé par des copistes dont je me fais le modèle transmis d'on ne sait où, et sans doute par voie orale. Quand je parle à l'illusion, je suis à Bonne, sous-traitant la 14e symphonie chez un archiduc de mes prétendants. Je vais alors et maintenant vers l'horizon blafard et souriant peut-être, parce que de mon œil jusqu'à son désir de paraître, il n'y a probablement qu'une intention d'architecte. Ce que je vois se perd, ce que j'instrumente ne peut qu'être perdu aussi. L'instinct du hautbois est une crécelle inventée par des lèvres secourues. Le vent, d'habitude, s'informe de ses perverses possibilités et se retrouvera bientôt dans le plan général de ses bois vertueux et grinçants. Rien qu'à l'idée de se protéger tout en haut, à l'aigu, se défendant aussi de la fable contrapontique et apprise sur les bancs de l'informe et de la décadence. Le chant, le chant, le chant, et cette vertueuse passion qui ne va jamais au bout de la relative inversion dans le moins que l'on ne découvre qu'à force de bienfaits dans l'outrage et dans le sacrifice propitiatoire. Un peu comme la terreur obligée du stupre et de la revendication. Je sais les formules apprises, je leur crachais dessus, je sais les impossibilités pratiques. Je les décontenançais à force d'incroyables.
L'incroyable, c'est la porte de secours que je poussais quelquefois, et personne jamais ne s'en est aperçu. La perversion m'obligeait à me rendre tel que les pervers pouvaient m'imaginer. Et encore, cette perversion tellement cachée au fond des mers conscientes, revue et corrigée par le cynisme des lois de préférence pénale, je l'entendais au fond de moi comme les accords de la neuvième. Que j'avalais de travers, pas ce qu'engloutit pêle-mêle dans ma bouche auriculaire, et je la rendais à qui de droit? Je veux dire, aux inadaptés de l'esprit, ils croyaient que je me trompais, alors que Stravinsky, c'était déjà moi, avec le sourire en plus. Enfin, ce sourire, tout près de vos larmes, il faut concéder, ça favorise et ça trompe les historiens. J'allais jouer à la Marelle avec 32 cases. La sonate pour piano, c'est une démission de joueur. Quand Dieu se masturbe, il met du cassis dans ton vin blanc. Et tu jouis en même temps que lui. À cela près que Dieu, c'est toi aussi. Vous n'êtes rien moins que les informes copies de votre propre imagination. Lorsque tu imagines, tu crois être dans le spectacle, alors que le spectacle te regarde et te vérifie. Quand je transpirais auprès de Teresa, elle prenait ça pour du génie. Mon génie, c'était justement de m'arrêter à temps, au bord du non-dit et de l'informulé. Tu sais bien que Rembrandt n'a jamais dessiné que des falaises. Si tu voyais ce qu'il voyait, tu t'arracherais mes oreilles. Nous sommes d'un monde non édifié et que nous sommes seuls à parcourir. Encore qu'il y faille un peu de désordre aussi. Et de cette indicible beauté qu'on ne dit même pas en musique ou au fusain, et que nous immolons chaque soir avant de parcourir l'inédit et la fantastique pâleur du silence et de l'objective inanité. Le néant, vraiment, finit par avoir une consistance, tellement nous nous en informons, tellement nous le parlons avec nos mots et nos idées, alors que l'idée même en est transfigurée par nos sens et notre dérisoire entendement. Coriolan n'était qu'un prétexte. Egmont, parlons-en. Tu te souviens, dit, sur cette plage tout en gravier, cette plage défaite au nom d'une certaine compromission entre la mer et le spectacle, cette plage que tu voulais défaite et soumise à ton imaginaire chorégraphie d'enfant seul et triste, tu t'en souviens, dit, et tu chantais, tu chantais, tu chantais, et tu pensais qu'Egmont c'était la mer, le drame, les larmes, la beauté de cet instant fabuleux de solitude exaucée. Et tu l'avais dit, et tu l'avais crié.

puis, Egmont me remonte comme une source bienheureuse et coulant comme une génération tout entière de bienfaits uniques, parce que tu es l'unique, parce que je t'ai donné l'unique.

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Bruit de froissement de feuilles sèches, sifflet de gendarmes, mugissement de vaches, guitare, saxo, accordéon en aspiration, bruissement d'ailes de planeur, bruit de billes qui tombent dans un escalier, roucoulement de pigeons, chant de canaris. J'ai travaillé en secret sur les roseaux, les feuillages, la terre, le sable, les cailloux, le bois sec. Il me faut un contact physique étroit avec les matériaux. Mon corps doit les rendre sensibles. J'enregistre, pourquoi pas nu, afin que mon corps, lui aussi, joue, que tout bouge, comme une symphonie. Comportement corporel en studio. Activité instrumentale donnant lieu à une gestuelle impossible à exécuter en public. Position difficile, invraisemblable, action sur un grand piano à queue, complété de plaques, de tiges, de peaux, d'objets, de moteurs, de souffleries, de liquides. Toutes mes grandes trouvailles sonores ont été déterminées par le corps et par le souffle. Oscillation d'un objet rond, d'une boule, d'un coquillage. Pour que l'objet bouge de façon rythmique, il faut devenir soi-même l'objet, ce qui exige une tension totale, proche de la concentration mystique, aboutissant au cri. Il faut savoir s'étrangler, exploser, ou bien se détendre. Et de ce travail naît un vocabulaire de gestes dans la projection d'un théâtre concret, outrancier, cruel. Le théâtre des tensions et des relâchements. Des brisures et des éclats. La musique, telle que je la conçois, recèle toute une chorégraphie implicite. Elle est dramaturgie de sons.

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1: Ah, mes amis, dit la baronne, restez dîner, je vous l'ordonne, avec notre ami le jockey, et elle ajoute en souriant.
2: Jockey, c'est pas mauvais.
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1: 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Quand m'entraînerai-je au hockey? 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

j'ai constitué un univers sonore si vaste que j'hésite devant chaque œuvre à la concrétiser de manière parcellaire. Pourtant, quand j'entre dans mon studio, mes titres, ces alphabets d'idées, m'entourent, m'attirent et me donnent envie de composer à nouveau. Je lis sur les boîtes, cuves de fureur, graines de temps, cloches de lune, carillons en harmonique. Je n'écris pas ma musique avec des notes, mais avec des mots. Quand j'écris nuages, je peux penser à une résonance de piano en réverbération inversée. Mais ça m'intéresse aussi que l'on ait présent à l'esprit l'image de nuages qui s'estompe. Le classement, ma bibliothèque de Babel, toujours inachevée, éternellement recommencée. Dynamique malgré son irrémédiable imperfection, le classement est à lui seul le moteur de ma création. Dans Parcours Cosmogonie, toutes mes œuvres antérieures à 1976 sont charcutées, mises en pièces et réorganisées thématiquement. L'idée de classement devient ici un véritable argument dramatique. Pour moi, classer, c'est créer. D'ailleurs, je classe mes classements. Tous les 3 ans, je déchire mes répertoires et rédige de nouvelles fiches en fonction de paramètres.

mètres et postule à nouveau. Au début d'un projet, c'est toujours la même chose. Je me mets en quête d'une formule, d'une atmosphère, d'une couleur passée. Je voudrais encore les utiliser. Leurs mémoires reviennent. Comment mettre la main dessus? Je dresse des listes pour voir, dans l'abstrait, sur de grands papiers, pour être sûre de ne mettre aucun son qui, issu d'une source différente, pourront ensuite être combinés par analogie. Mes premiers répertoires de ce genre remontent à 1960. Plaques, tiges, membranes, cordes du piano et divers frotti-frotta. Ces répertoires se révèlent pleins de ressources. Ainsi, on entend un son de tige et on pense violoncelle. Cette association de mots et d'idées fait avancer l'œuvre à partir d'une poétique des sons.

Le titre, c'est déjà le son. Tous mes sons ont un nom. Ils ont tous une personnalité. Ils ne sont pas seulement aigres, graves, raides ou souples. Ils entretiennent avec d'autres domaines tout un système d'équivalence. Oui, le nom, c'est le son. Dans d'autres studios, la classification des sons s'appuie sur des données scientifiques. Chez moi, il n'y a pas de sons normalisés, étalonnés, mais des entités qui, en elles-mêmes, sont des micro-œuvres. Les compositeurs travaillent avec des sons à tout faire, l'équivalent des notes de musique. Moi, je n'ai pas de notes. Je n'ai jamais aimé les notes. Il me faut des qualités, des rapports, des formes, des actions, des personnages, des matières, des unités, des mouvements. Et tout cela, ce sont mes notes à moi. Par exemple, il y a des sons que j'appelle « ovales ». Ils existent comme des êtres très typés, évoquant la guerre, ou l'orage, ou le cosmos. Ils ont été réalisés à partir d'un grattement de doigts sur une aiguille de pick-up, très amplifiée et roulée dans une chambre d'écho naturelle.

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Et moi, là, les gens zombies, là, c'est formidable ce que vous faites. C'est vraiment formidable. Et dites-moi, là, entre nous, là, une petite proposition à vous faire, là, je viens discuter, là, avec le comité des fêtes. Et moi, il me semblerait que ça les intéresserait. Vous le faites gérer, votre histoire, là. Ah, quand même, vous les zombies. Parce que. On vous fournit tout, hein. On vous fournit tout, hein. Il y a la scène, il y a les lumières, il y a la zone où la bouillie, là, du coin, qui est formidable, qui ira très bien. De toute façon, vous avez besoin de rien, vous. C'est 4 voix et quelques petits chichouchis de l'instrument, là. C'est bon. Et c'est bon comme ça. Et vous dites, moi, je vous le prends pour une tournée de didates dans tous les villages de la côté. Et le soir, on se fait la manjaille, là. Et un coup, que ça va être bon, là. On est d'accord. Et puis, c'est parfait. Alors, écoutez, j'en parle au maire, et puis, on fait comme ça.

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1: Approchez, mesdames et messieurs, approchez dans le grand cirque des mirages et venez assister pour seulement 10 pence à notre fabuleux spectacle où vous pourrez contempler des créatures plus difformes les unes que les autres, énigmes de la science et de la nature que nous avons rapportées des quatre coins du monde afin de rassasier votre curiosité sans borne. Alors, n'hésitez pas à entrer, mesdames et messieurs, c'est dans les faubourgs de Londres sur des ruines.

0: maintenant, je vous demande le plus grand silence et la plus grande attention, car le terrible enfant à gueule de chien va descendre de sa cave. Mesdames et messieurs, le terrible enfant à gueule de chien. Vous voyez comme il a l'air piteux et maigre dans sa cage avec sa gueule de chien et son corps d'enfant. Et pourtant, mesdames et messieurs, il va danser pour nous ce soir. Allez, tu vas danser, Zachary. Et tu vas danser, oui. Tiens, prends ça. Allez, qu'est-ce qui te prend? Je vous prie de l'excuser, mesdames et messieurs, mais il est un petit peu intimidé. Mais il va danser. Allez, tiens, vas-y, danse. Allez, tu vas danser, oui. Ça y est. Ça y est. Il fait un premier tour sur lui-même. Alors, regardez. Il pleure en même temps, mesdames et messieurs. Voilà. Il fait un second tour sur lui-même. Ça y est. Il est emporté dans la danse. Regardez avec quelle habileté il s'émeut. C'est formidable. Je crois que le terrible enfant chien danse pour nous ce soir.
1: Le

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0: David de Christoffel, bonjour.
1: Bonjour.
0: David Christoffel, vous êtes poète, mais aussi producteur de radio. Enfin, vous avez un parcours très riche. Alors justement, est-ce que vous pouvez nous présenter un peu votre parcours? Peut-être pas depuis le début, mais enfin depuis quelques années quand même.
1: Oui, en fait, c'est vrai que la question du début, elle est tout de suite assez vertigineuse.
0: Parce ouais, c'est que toujours un peu difficile.
1: De... avant la naissance, qu'est-ce qui a déjà déterminé des choses?
0: Ah oui, surtout ouais. Dont on dit que quand on écoute, là, effectivement, la musique classique, on l'écoute assez tôt, quoi, effectivement.
1: Ou pas d'ailleurs,
0: ou
1: des
0: pas.
1: Fois on la compte, oui,
0: ouais,
1: on la découvre plus tard, oui, oui, oui, oui.
0: Non,
1: je sais pas par où commencer parce que si on prenait, moi, enfin ma vie a été quand même pas mal

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0: Valérie.
1: Oui, parce que c'est ça les facettes de... Ah, on a fait une chanson, oui, très amusante, enfin, nous, très amusante, c'est prétentieux, hein. On a fait une chanson relativement drôle et bête. On s'est dit, peut-être qu'on nous la passera à la radio. Ça s'appelle Balade Musée. C'est une chanson qui parle du temps où on faisait la route avec le sac.
0: Enfin, toi, on a déjà joué dans les rues. Alors, tu vois le bordel avec ça, maintenant.
1: Oui, c'est vrai, c'est vrai. Ah, c'est une bonne... Balade Musette. Et c'est quand même des sacrés souvenirs quand on y pense. Ça vous fait quelque chose, là?

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0: Ça vaut des heures de répétition aussi, ça. On n'y croit pas.

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0: Alors bon, je vais vous chanter une chanson qui est le contraire d'une chanson intellectuelle. Une chanson manuelle. Quoique je ne sois pas bien sûr de la justesse qu'il y a à opposer intellectuel et manuel. Non, plutôt on va dire une chanson de base. Voilà. Pas un truc intellectuel, un truc de base. Une chanson, voilà, de base. Cette chanson m'a été commandée par un camarade à moi, qui est un camarade de base, évidemment, et qui m'a dit « Pourquoi est-ce que tu n'écrirais pas une chanson sur mon cas ?» Et en effet, son cas, à mon avis, et vous allez le comprendre tout de suite, son cas mérite bien des chansons car il est suidophile. Suidophile, mesdames, messieurs. De suido cheval et fil de course. Excusez-moi, pardon. Je ne sais plus où j'ai la tête. Je confonds avec hippopotame. De hippo cheval et potame de course. Ah non, c'est hypothèse plutôt, non? Bon, enfin bref. Pardon, l'étymologie, je me suis trompée. Suidophile, donc, de fil, j'aime, et suido, les suidés. Le suidophile est celui qui aime les suidés. Qu'est-ce que vous voulez que je vous dise? Les suidés, mesdames, messieurs, sont l'ordre zoologique. Un ordre zoologique. Est-ce que c'est un ordre zoologique? On classe les êtres vivants, et d'ailleurs les autres aussi sans doute, mais enfin, bon, les êtres vivants, dans des petites cases comme ça. Une petite case porte le nom de suidé. Voilà. Et dans cette petite case, par exemple, il y a le babiroussa, par exemple. Chacun de vous a identifié le suidé qui l'entoure? Mesdames, messieurs, voici une chanson qui s'intitule « Tout est bon dans le cochon ».
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0: 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Bonjour à toutes et à toutes. Aujourd'hui, Nathalie avec nous. Depuis longtemps, on se languissait de toi ici.
1: Bonjour.
0: Bonjour Nathalie, timide ton petit bonjour. Alors aujourd'hui nous sommes en compagnie de Patrick Angèle. Bonjour.
2: Bonjour Pascal.
0: Bonjour. Alors donc Patrick Angèle, on peut dire que tu es un acteur actif de la chanson.
2: On peut dire ce qu'on veut. On peut dire que je suis un passionné, peut-être un passeur, voilà. Et voilà, tout ça se recoupe un petit peu, ouais. J'essaye très modestement de rendre un peu la chanson, tout ce qu'elle a pu me donner, ce qu'elle me donne toujours. Voilà.
0: Alors, est-ce que tu peux nous expliquer, nous parler un peu de ce lien qui te lie à la chanson? C'est-à-dire, comment est venu cet amour pour la chanson?
2: C'est compliqué, on va essayer de ne pas remonter au Big Bang ou au dinosaure, mais je pense qu'il y a un impact familial à la base d'écouter dans la voiture en partant en vacances. Brassens, Renault, en même temps que Mozart et Monteverdi, c'était très éclectique à la maison. Mais la maison, elle m'a vite apporté beaucoup de choses. J'ai vite senti l'importance qu'elle avait dans le regard, dans les oreilles des gens, le vecteur que ça pouvait être pour faire passer des émotions, pour faire passer des luttes, énormément de choses. Et puis, on aura l'occasion d'en parler, comme je travaille en bibliothèque, j'ai beaucoup fait le parallèle entre le roman et la chanson, et plus précisément entre les nouvelles et les chansons, qui sont une forme de roman condensé, et de faire passer en 3 minutes, 3 minutes 30, des trucs absolument incroyables, voilà.
0: Alors, dis-moi, depuis les années 70, les cabarets, qui sont feu les cabarets, oui. On peut le dire comme ça, qui ont fait place aux salles associatives par la suite, et puis de plus en plus maintenant, ce sont des lieux... de particuliers, c'est-à-dire des chants à part, des choses comme ça.
2: Oui, heureusement qu'il reste encore sur Paris quelques endroits comme... on ne va pas épiloguer et pleurer sur le Limonaire ou des salles comme ça, mais des choses dans le même esprit, il ne reste pas beaucoup, à part le Pic, ex-Forum Léo Ferré,
0: voilà,
2: bien connu de Radio Libertaire.
0: Il y a le Connétable, voilà. Il reste...
2: Mais on les compte sur les doigts de la main de Django Reinhardt.
0: C'est un bar, bien sûr, comme son nom l'indique, La Roue Libre.
2: La Roue Libre, qui a réouvert il n'y a pas très longtemps et qui fait des belles choses. Mmh. J'étais à la soirée, à la Journée Brassens, il n'y a pas longtemps, là, pour le 22 septembre, c'était assez incroyable. Mmh. Et puis les filles qui tiennent ça sont aussi des militantes.
0: Philippe Poustis au téléphone pour parler justement de cet événement, et ça a été un beau succès d'après ce que j'ai cru comprendre.
2: Tout à fait.
0: Voilà. Alors, comment dire, tu es donc un acteur très actif, tu as plusieurs casquettes, tu as eu pendant un certain temps, longtemps, la casquette de journaliste, chroniqueur peut-être.
2: Un journaliste, plus, un gros mot.
0: Chroniqueur de la chanson, voilà. Dans Hexagone et Nos Enchanteurs.
2: Alors, tu parlais de plusieurs casquettes, j'essaie de gérer ma schizophrénie au mieux, et on n'a pas le temps de tout faire, c'est pour ça que j'ai malheureusement plus trop le temps d'écrire ni pour Hexagone, ni sur le site de Nos Enchanteurs, donc je salue. Avec émotion, David Desremaux, Flavie pour Hexagone et Michel Quimper pour Nos Enchanteurs. Ça, c'est aussi des lieux virtuels qui sont très importants. Que dire de plus sur Nos Enchanteurs? C'est Michel qui est venu un peu me chercher comme ça en me proposant un peu une carte blanche quand j'avais envie, et donc j'ai fait une petite centaine d'articles qui étaient vraiment des trucs sur le feu, vraiment des reportages. Pendant des concerts, notamment des reportages, donc ça je suis assez content de ça, sur pas mal d'années à la fête de l'UMA, de raconter tout ce qui se passait pendant 3 jours, y compris les nuits, puisqu'on dormait là-bas, et ça faisait des reportages assez vivants entre les chroniques de concerts, les rencontres au petit matin avec les artistes qu'on avait vus la veille, des choses. Donc ça c'était génial de pouvoir faire ça. Et puis Nos Enchanteurs, Hexagone, c'est la revue d'importance qu'on sait.
0: C'est la dernière revue, le dernier bastion de presse.
2: Le dernier brave, pour ceux qui ne connaissent pas, donc un très très beau trimestriel.
0: Déjà au niveau de l'objet, c'est
2: un dos carré, comme on dit en jargon de bibliothéconomie. C'est une belle revue que les gens conservent. Un des plus beaux compliments qu'on m'ait fait quand j'écris un jour, je croise quelqu'un qui me dit « Ah, Hexagone, c'est vraiment une revue de chiottes ». Et en fait, il avait toute la collection dans ses toilettes et il prenait le temps de la lire.
0: D'accord.
2: Et c'est exactement le contre-pied de Internet où les gens zappent un peu. Hexagone, il faut du temps pour le faire et l'écrire, mais il y a des gens qui prennent un trimestre pour le lire entièrement parce qu'il y a des grands reportages de fond. La dernière numéro sur TFN est juste incroyable. Voilà, abonnez-vous, je ne le redirai jamais assez, ça ne se trouve pas en kiosque. Voilà. Et puis voilà, ça permet ça, de découvrir plein de choses, des concerts, des chroniques d'albums, voilà, plein de choses. Et puis c'est aussi un vecteur pour toucher des gens qui n'iraient pas forcément dans les salles de concert, ou qui se diraient que la chanson c'est pas pour eux. Il y a beaucoup ça, hein, t'as peut-être déjà vu ce truc-là, qui se disent que la chanson au pire c'est ringard, ou voilà, ou c'est... Et quand les gens, voilà, quand les gens découvrent des lieux comme ça, ou qu'on leur met entre les mains, entre les oreilles des albums, des choses comme ça, ils disent mais waouh, d'où ça existe ça, et ben bouge-toi, voilà, sors tes yeux de la télé, voilà. Et va. On parlera peut-être un peu plus tard de la médiathèque dans laquelle je travaille, où il y a un fonds spécialisé. Et notre credo, c'est que les gens, ils viennent chercher un truc qu'ils ont entendu à la télé, vu à la radio ou l'inverse, et qu'ils repartent avec plein d'autres trucs pas assez médiatisés à notre goût. Et, et ça, c'est une petite victoire à chaque fois.
0: Donc, déjà, ça, c'est le point sur Hexagone et nos entrepreneurs. Alors, tu viens de l'évoquer, le fonds spécialisé de la chanson. Tu peux nous en parler quelques mots, nous dire un peu comment
2: alors,
0: ça fonctionne
2: C'est dans la médiathèque dans laquelle je travaille, qui est la médiathèque Valère, en face du conservatoire du 9e. Et c'est le seul fonds spécialisé de tout Paris, sur 70 établissements, où il y a un fonds spécialisé chanson.
0: Alors l'adresse c'est 24 rue Marguerite de Rochechouart, dans le 9e à Paris.
2: Je crois que c'est bis, non, je ne sais pas.
0: Moi,
2: 24, ça marche
0: moi,
2: aussi.
0: J'ai eu 24.
2: Ça marche aussi, tu as sans doute raison. Et donc il y a à peu près 5500 CD relativement rares. Donc de la chanson historique, actuelle, toutes les nouveautés. J'achète très régulièrement des disques qui sortent, parce que c'est sans doute le dernier endroit au monde où il y aura des disques, ça sera les discothèques. Notre gros challenge, c'est de faire venir les gens, pour ça on fait plein d'actions culturelles, et puis qu'ils empruntent. Donc on a majoritairement de la chanson historique et très actuelle, mais on a aussi tout ce qui est connexe à la chanson, à savoir du jazz vocal en français, du rock, du
0: classique. C'est que de la chanson française.
2: Ouais, voilà. D'accord, du classique, okay. Ça peut être par exemple de l'opérette, mais ouais. Ça peut être Nathalie Dessay qui reprend des standards, qui reprend Nougaro par
0: Nougaro
2: exemple.
0: Nougaro ou Barbara.
2: En jazz, ça peut être Giovanni Mirabassi qui, au piano, joue des standards, voilà. Pareil pour le reggae, les musiques du monde francophone, que ce soit Afrique, Suisse, Québec, il y a des choses incroyables, voilà. Et puis on a des intégrales, on a des coffrets, on a des choses rares, on a des choses absolument introuvable ailleurs. Je t'ai amené une petite surprise qui n'est absolument pas radiophonique, parce que les gens vont pas le voir. Par exemple, on a ces deux ouvrages-là. Pour les auditeurs, d'accord. Je montre à Pascal les deux ouvrages de Pascal Loquin que je vous encourage à venir emprunter. Eh bien, j'ai vérifié, ils ne sont que là. Mais ça veut dire que... Alors, c'est dommage qu'ils ne soient que là, mais ça veut dire que quelqu'un qui est curieux, qui cherche sur le catalogue de la ville de Paris, il voit qu'ils sont là, il vient, c'est l'idée. Il est content de les trouver et il emprunte plein d'autres trucs. Voilà.
0: Donc ça,
2: c'est vraiment quelque chose de...
0: Ils sont à Publico aussi. Hein.
2: Ah ben voilà. Mais est-ce qu'ils sont empruntables?
0: Ah non, ils sont achetables. Ah,
2: voilà. C'est bien aussi parce que c'est pas incompatible.
0: Voilà,
2: il y a ça aussi, que les médiathèques, souvent les artistes peuvent penser ça, mais c'est pas du tout incompatible, c'est prescripteur.
0: Ouais.
2: Le fait que les albums soient empruntables, et ben, très souvent les gens les empruntent. Souvent, quand ils ont aimé, ils sont pas obligés d'aimer, mais ils les achètent. Et surtout, ils vont voir les artistes en vrai, parce que ça, il n'y a pas plus important que d'aller dans les salles et de faire vivre le spectacle vivant et la chanson.
0: Et donc, les artistes peuvent aller à la médiathèque Valère, 24 rue Marguerite de Rochechouart, ou 24 bis, enfin peu importe, dans le 9e,
2: voilà,
0: et apporter leur œuvre.
2: Ils demandent Patrick Angèle et on en discute, et ça sera toujours dans des bonnes oreilles.
0: Et ouais. Alors, j'ai vu...
2: Ne venez pas tous à la fois, pas tous à la fois.
0: J'ai vu qu'il y avait des coups de cœur, il y avait des
2: choses
0: comme
2: ça. Ah oui, tout à fait. Bah, on essaie de mettre en valeur un peu tout ce qu'on aime, c'est pour ça que je parlais du rôle de passeur tout à l'heure. Il y a vraiment ce truc de s'impliquer soi-même. Voilà, les presque 6000 CD que j'ai, je les ai absolument tous écoutés. Si quelqu'un vient, je peux leur en parler, c'est l'idée. Et d'ailleurs, c'est dans les deux sens. On a très souvent des retours, je raconte très souvent ça aux amis artistes à qui j'ai déjà dit qu'ils m'excuseront, mais on a des retours que eux n'ont pas, souvent, parce que les gens empruntent un disque sans savoir qu'il est sorti il y a une semaine ou 10 ans, et ils nous en parlent en le ramenant. Ils disent, j'ai écouté dans quelles circonstances,
0: sympa,
2: ouais. ça m'a touché. Donc moi, ça m'arrive souvent d'envoyer des petits mots aux potes en disant, ah, waouh, on vient de me parler de tel truc, alors qu'ils sont déjà sur un complètement autre projet.
0: Sur autre chose,
2: donc
0: ouais.
2: ça reste complètement vivant.
0: Alors, on parlait tout à l'heure hors micro de d'Anne Sylvestre,
2: ouais.
0: qui est là, présente, et qui a donné de sa personne bien souvent, même à titre gratuit, d'après ce que tu m'as dit, pour ce fonds spécialisé de la chanson. Il y a vous organisez, toi et ton équipe,
2: équipe réduite, parce qu'on est 14 dans la bibliothèque, mais le fonds chanson, c'est moi.
0: D'accord.
2: Donc, si je fais les trucs bien, je suis content. Si je fais des conneries, je m'en prends à moi.
0: D'accord, ok. Ouais. Bah, c'est bon à savoir. voilà. Quand tu es tout seul, donc tu n'es pas une pieuvre. Si, voilà, il faut,
2: voilà,
0: faut
2: c'est,
0: être patient.
2: Voilà, si les gens s'inquiètent que je ne réponde pas, c'est normal.
0: Donc, on parlait d'Anne Sylvestre, pour continuer. Elle s'est produite dans une des bibliothèques, c'est ça, une discothèque.
2: Oui, il y a plusieurs fois, je pense. Mais l'élément marquant, c'était lors d'un événement qui s'appelle Montleçon, qui est un festival dans toutes les bibliothèques. Et voilà, moi, j'en garde un souvenir absolument ému, parce qu'elle a tellement donné de sa personne, généreuse comme on sait qu'elle pouvait l'être. Et voilà, et je pense qu'elle est toujours là en filigrane pour énormément de gens, et qu'elle est heureusement très importante pour la génération actuelle. On en parlait hors antenne aussi, c'est juste un peu dommage que cette pseudo-reconnaissance arrive maintenant.
0: Voilà, c'est un peu dommage, parce que les
2: elle aurait aimé voir ça, ouais.
0: Bah, disons qu'il y a eu une petite médiatisation quand elle nous a quittés. Oui. Ça a peut-être fait prendre conscience à certains qu'elle existait. Voilà.
2: Enfin, la une de Télérama.
0: Voilà. Oui, c'est pas un mal. Voilà, donc, écoute, je te propose qu'on fasse une petite pause.
2: C'est parfait.
0: Avec « Tant qu'il y aura des hommes » de Philippe Bobin et avec Frédéric Bobin et Kent. C'est un extrait du disque « Les larmes d'or » sorti en 2018, parce qu'on parle de Frédéric Bobin, parce que il est très proche de Michel Bernard, qui était aussi très proche d'Anne Sylvestre.
2: Tout à fait, tout se tient, c'est la famille.
0: Et donc on va l'écouter « Tant qu'il y aura des hommes », c'est-à-dire « Tant qu'il y aura des hommes, ce sera le merdier », mais en même temps, il y aura un peu d'espoir. C'est un peu le message de cette chanson.
2: Et je pense qu'il faut entendre « homme » dans le terme
0: générique, bien sûr. Alors, on l'écoute sur Radio Libertaire 89.4. À toi, Nathalie.

0: Radio Liberté à 89.4, on vient d'écouter Tant qu'il y aura des hommes. C'était donc Frédéric Bobin et Kent, Les larmes d'or, sorti en 2018. Alors, donc, on en était là. Et alors, on parlait hors antenne, donc on parle beaucoup.
1: On parle énormément hors antenne.
0: On n'arrête pas de parler. Et donc, on disait, tu parlais d'une phrase, d'un slogan presque. Explique-nous ce que vous cherchez
1: pardon sur le fond chanson. Voilà. J'étais déjà parti sur autre truc. L'idée du fond chanson qu'on propose aux gens du fond spécialisé, on a mis un petit panneau et ça résume bien ça. Grosso modo, c'est le disque que vous cherchez est sans doute dans ces bacs, celui que vous ne cherchez pas y est à coup sûr. Et c'est vraiment toute la philosophie de ça, quoi, de booster un petit peu les gens et de les surprendre. Voilà, un petit peu comme Bobin, comme Frédéric Bobin m'avait surpris d'ailleurs. On écoutait ce duo incroyable avec Kent. Et c'était, je crois, 3 jours avant qu'il passe au Dimanche Chanteur, on va en parler après. Et je me rappelle très bien, je faisais la queue à l'Opéra Bastille, donc j'étais pas du tout dans le même mood. Et Frédéric m'appelle, il me fait j'arrive, là j'ai pris mes billets de train, mais Kent sera avec moi, est-ce que ça t'embête s'il vient chanter avec moi? Et là j'étais dans la file, j'ai fait yes, j'étais trop content, et voilà, et on a eu droit à ce duo. Ouais,
0: c'est absolument l'improvisation, c'est
1: incroyable.
0: Ça
1: il y a beaucoup de choses qui se mettent en place comme ça, de duos, de choses, voilà, on va parler après, mais c'est un espace de possible, surtout.
0: Voilà, c'est un peu un laboratoire.
1: Les gens font un peu ce qu'ils veulent. Voilà on a 2-3 contraintes sans lesquelles il n'y a aucune liberté, évidemment, mais voilà.
0: Alors, donc, on a clos le chapitre sur le Fonds spécialisé de la chanson. On ne va pas s'étendre davantage. Mmh. On sait que ça existe.
1: Maintenant,
0: vous savez que ça existe. Les artistes, vous savez où frapper maintenant, à quelle porte il faut aller. Et puis, donc...
1: Tout comme, si
0: le
1: je peux
0: public,
1: me permettre, ils
0: oui.
1: peuvent te proposer leur disque et leur actualité ici aussi. Je pense que ça vous intéresse.
0: Bien sûr, bien sûr. De toute façon, oui. Les artistes savent que Radio Libertaire existe. Et ceux qui... Que ça ne dérange pas que nous sommes de la Fédération anarchiste, parce qu'il y en a que ça dérange peut-être. Hein. Et donc, on a eu.
1: Je ne savais pas ça, je m'en vais du coup.
0: Donc, si tu veux, voilà. Mais effectivement, les artistes, n'hésitez pas à nous envoyer vos disques, à vous faire connaître par ces biais-là. Eh bien, on va passer au Dimanche Chanteur. Mm-hmm. Alors, les Dimanches Chanteurs, parle-nous un peu de l'histoire, parce qu'il y a une histoire.
1: Hein. Ah, c'est une grande histoire. Alors, à la base, je saoulais un peu mes amis avec mes concerts, à leur proposer des trucs, à les emmener à gauche, à droite. Et puis, il y a très longtemps de ça, quelqu'un m'a dit, fais-nous une espèce d'agenda, de trucs pour voir ce que tu fais. Et puis, je me suis retrouvé sur le blog d'une amie où on annonçait les trucs, et puis, de fil en aiguille... Je ne sais plus exactement comment ça s'est fait. Un concours de circonstances. Je me suis dit, je vais tenter le truc une ou deux fois, voir si ça marche. Je voulais que ça soit un moment où il n'y avait pas grand-chose d'autre et où ça soit un petit peu différent. Donc, ça s'est orienté assez vite sur le dimanche. Le nom un peu qui vaut ce qui vaut, les Dimanches Chanteurs, il est venu comme ça. Il y a beaucoup de gens qui ont du mal à le prononcer. Et l'idée, le slogan est venu lui aussi rapidement, qui est « Les Dimanches Chanteurs, contentez-vous du meilleur ». Je suis très content de celui-là quand même. Et puis, à la toute base, du coup, ça s'est fait par le biais de Sarclo, que pas mal d'auditeurs et d'auditrices connaissent, j'imagine. Au moment où il montait ce qui est devenu la pension Thénardier à Montreuil, et qui, à l'époque où on en parlait, était encore un vaste chantier. On pourrait faire 2 heures sur l'histoire d'une ancienne mosquée désaffectée, qu'ils ont transformée, qu'ils ont fait un truc incroyable. Ces gens ont commencé à construire le bar. C'était quand même pas un hasard, voilà.
0: Les artistes ont beaucoup participé.
1: Voilà, tout le monde a un peu mis la main à la pâte. Et puis, j'ai lancé l'idée comme ça. Puis Sarclo et ses acolytes m'ont dit, j'ai bien dit acolytes, attention, m'ont dit, écoute, tant que nous, on n'a pas notre programmation officielle, on tente, on fait le truc, voilà. Alors, je ne me rappelle plus exactement, mais on a dû le faire 6 ou 7 fois là-bas, peut-être, ou un peu moins, ils ne m'en voudront pas si je me trompe. La toute première fois, c'était Clio
0: et Esquelina.
1: Et Esquelina, tout à fait. Okay. Et puis, donc c'était vraiment dans le chantier. Il y a un article justement des Dimanches Chanteurs où Michel Campeur raconte qu'il fallait débrancher les lumières pour que la sono marche, que tout pétait. Et puis surtout, c'était pas anodin, c'était exactement une semaine après la tuerie de Charlie. Et c'était waouh, putain de costaud, ça fait. je crois que c'était fondateur. Ça fait du bien à tout le monde de remonter sur scène.
0: Une forme de résistance.
1: Ouais, carrément, carrément. Donc c'était vraiment assez incroyable. Voilà. Et puis, je vais essayer de faire un peu court. La pension Thénardier, après, a terminé ses salles. La petite et la grande salle.
0: Ça s'appelle l'été d'Arlier,
1: d'ailleurs. Voilà, c'est ça. Et puis, moi, je cherchais quelque chose de plus central dans Paris. Le Marcounet est amarré au pied de l'hôtel de ville, plus central que ça. Bah, c'est dans Notre-Dame, mais je crois que voilà, ça serait compliqué. Donc c'est vraiment très très chouette. Et puis le Marcounet, à la base, faisait à l'époque une programmation pratiquement uniquement jazz et jazz assez pointu, m'ont dit pareil, bon, pourquoi pas, on va changer un peu le truc, on essaye. Et puis voilà, et puis au début de l'année passée, on m'a fait remarquer que ça faisait 10 ans. Donc pendant toute l'année passée, on a fêté les 10 ans. Donc voilà, c'était plutôt pas mal. Et le point d'orgue, c'était un concert assez exceptionnel. Je ne sais pas si tu y étais d'ailleurs, Pascal, ou pas.
0: Non, non.
1: Le 30 novembre dernier.
0: Voilà, c'est ça.
1: Et c'était Auditorium Saint-Germain. Et alors, comme quoi, il y a vraiment des signes. La dernière fois que j'y étais allé, c'était Anne Sylvestre qui chantait là-bas. Ça. C'est une salle magnifique dans le 6e, assez peu connue et pas très connotée chanson quand même.
0: Non, c'est devenu très.
1: Et voilà. Et alors, la grosse difficulté, c'est que 10 ans de coplateau. Chaque fois deux artistes, ça faisait plus d'une centaine d'artistes. Et dans ces 10 artistes-là, il a fallu en choisir 10-12. Et ça, c'était un cauchemar. J'ai été énormément épaulé par certains des artistes qui étaient là. Donc Nicolas Bacchus, Garance, Xavier Lacouture qui a fait la mise en scène. Et puis on a fait plein de réunions pour bosser là-dessus, pour monter le truc. Et on s'est arrêté sur 3, 4, 5, 6, 7, une douzaine d'artistes. Et le plateau qu'on offrait, c'était Mathieu Askehoug, Nicolas Bacchus, Blaubird, Frédéric Bobin, à nouveau, Benoît Doremus, Faune, Garance, Romain Lemire, Lizzie, Petite Gueule, François Puyalto et Vasselot. Le tout essayant de refléter une belle diversité qu'on propose au Dimanche Chanteur. Ça va du slam avec Petite Gueule, au Lizzie vient plutôt du fado.
0: Registre était étendu.
1: Voilà, quoi. Très éclectique. Ouais. Et c'est ça qui est très important. Et chaque coplateau, on fait en sorte que les deux artistes soient complémentaires, au mieux, qui s'apportent vraiment des choses. Et il y a énormément de choses qui se sont mises en place au travers de ces rencontres.
0: D'accord. Alors, on peut dire que donc les débuts, c'était au Thénardier, pour résumer un peu. Alors, on peut dire que les Thénardier existent toujours.
1: Ah oui, carrément. Ils font plein de programmations.
0: Ça se situe au 19 rue Girard, de la rue Girard, à Montreuil.
1: Voilà.
0: Et donc, Sarclos est toujours au poste, fidèle à son poste.
1: Et fidèle là-bas. À lui-même, Sarclos, comme on le connaît.
0: Voilà. justement, puisqu'on parle de Sarclos, on va écouter une chanson emblématique de son répertoire.
1: C'est une vraie professionnelle, je suis impressionné.
0: C'est vrai?
1: Oui.
0: Ah, c'est dingue, hein. Alors, donc, on va écouter Sarclos dans Joli Foutoir. Alors, ça pourrait se résumer par Carpe Diem.
1: C'est...
0: Et puis, des jeux sur les sonorités. On écoute donc Sarclos, Joli Foutoir sur Radio Libertaire 89.4.

0: Radio Liberté à 89.4, c'était donc Sarclo dans Joli Foutoir. Alors, nous sommes, vous êtes à l'écoute de Radio Liberté, bien sûr, mais surtout, faites-nous des chansons de midi jusqu'à 14h avec aux manettes Nathalie et pour cette première heure, Patrick Angèle, alors, qui est multicasquette, donc, comme on l'a dit, Hexagone, Nos Enchanteurs. Il y a ce fonds spécialisé de la chanson. Et puis, on parle maintenant des dimanches chanteurs qui ont vu. Qui sont nés à Montreuil dans un premier temps, et puis qui ont migré.
1: Ouais,
0: qui
1: ont migré. Faut bien choisir nos mots.
0: Voilà,
1: en ce moment,
0: oui, faut pas dire n'importe quoi. qui ont migré en plein cœur de Paris, à Pont-Marie exactement. Là, on peut rappeler l'adresse de Marcounet.
1: Alors, il n'y a pas une adresse tellement officielle, à moins que tu l'aies. En fait, c'est au Pont-Marie, on descend.
0: Alors, moi, j'ai quai de l'Hôtel de Ville.
1: Voilà, c'est ça. C'est juste.
0: Port des Célestins, quai de l'Hôtel de Ville.
1: C'est exactement sous les bureaux de notre nouveau maire. Voilà. Et c'est un bel endroit, c'est une belle péniche qui nous accueille depuis longtemps et dans de très belles conditions. C'est très cosy. Voilà, on est ravis de faire ça là-bas.
0: Alors moi, j'avoue que j'ai assisté à un spectacle. Et quel spectacle ? C'était Véronique Pestel. Mmh. Donc il y a eu, dans la programmation, il y a eu vraiment une qualité assez exceptionnelle qu'on peut noter. Il y a entre autres Bernard Joyet, j'ai vu, Véronique Pestel, les Contrebrassins, enfin bon, j'en passe, et des meilleurs. Donc comme tu le disais, contentez-vous du meilleur, voilà, c'est un peu ça.
1: Ouais. Et puis on essaye aussi à chaque fois d'avoir des gens connus, souvent du milieu de la chanson, et puis des gens que...
0: Des découvertes.
1: Voilà, moi c'est toujours un kiff à chaque fois, dire que, il y a encore deux jours, j'ai eu quelqu'un qui m'a parlé, qui m'a dit, mais la dernière fois que je suis venu, je me suis pris une claque, je savais pas que ça existait. Tu vois, c'est toujours ce truc que la médiatisation ou n'existe pas, ou n'emprunte pas les bons tuyaux, mais il faut reconnaître qu'il y a beaucoup d'artistes qui sont dans une espèce de sphère un peu intimiste, trop à leur goût, et c'est toujours une surprise incroyable que les gens les découvrent.
0: Oui, c'est ça, et heureusement qu'il y a des gens comme toi et comme d'autres qui œuvrent pour que la chanson puisse vivre, puisse, malgré toutes les tentatives d'étouffer tout ça dans l'œuf par nos gouvernants et les autres. C'est important que des lieux comme ça existent. Alors, ce qu'on peut regretter peut-être, c'est que les salles associatives qui autrefois étaient assez nombreuses, et puis tout ce qui était les cabarets et tout ça, bon, ça a disparu parce que surtaxé et pas moyen aussi de payer les artistes comme il se doit.
1: Oui, c'est sûr. Oui.
0: Et de plus en plus, on assiste à des chapeaux, des choses comme ça.
1: Ouais. Alors, précision, donc au tout début des Dimanches Chanteurs, c'était vraiment à l'arrache, donc on a longtemps fonctionné au chapeau, avec tout le bien et le mal qu'on peut en penser. Hein. Honnêtement, des fois, c'était assez mirifique pour les artistes. Et des fois, je me suis fait engueuler par mon amoureuse parce que moi, je mettais de l'étune dans le chapeau alors que c'est moi qui organisais. Voilà.
0: Ouais.
1: Et depuis qu'on est au Marcounet, depuis quelques temps, on arrive à faire des guzos, à savoir, donc c'est déclaré, c'est des vrais cachets, on y tient.
0: C'est rare.
1: C'est pas

0: mirobolant, mais c'est hyper important, ne serait-ce que pour l'intermittence, pour tout ça, et un truc de reconnaissance aussi, tout bêtement.
1: Parce que, si tu veux, le coup du chapeau, c'est de le dire, c'est un peu réduire l'artiste à un mendiant qui ferait la manche dans la rue.
0: On peut le voir des deux façons. Il y avait des grands débats à l'époque du limonaire où ça fonctionnait au chapeau, et s'il n'y avait pas eu ça, qu'est-ce qu'il y aurait eu?
1: C'est parce que, justement...
0: Mais c'est le système qui est fait comme ça, malheureusement.
1: Les salles de spectacle sont surtaxées, et il est difficile, on peut le comprendre, c'est à double tranchant, bien entendu. Hein. Je tire pas sur le pianiste, hein, mais voilà, c'est un peu compliqué pour le monde de la chanson d'exister, et on est obligé de passer par des biais qui sont parfois un peu...
0: Et d'exister dans des bonnes conditions, c'est ça le problème. Ça, hein. Voilà, ça. Et il y a beaucoup d'artistes qui m'ont dit, l'artiste de province, c'est pas un gros mot, je crois, de dire de province.
1: De région.
0: Et voilà, de région. Que venir à Paris, pour eux, ça implique de louer une salle, de jouer.
1: Voilà,
0: de pouvoir venir. Et d'être payé, même à nouveau, si c'est pas mirifique, c'est quand même c'est une reconnaissance.
1: C'est
0: jouer le jeu du truc, et voilà, et comme on disait au tout début, rendre un peu la chanson de tout ce qu'elle nous donne.
1: Voilà, c'est ça. Alors, prochainement, c'est-à-dire dimanche.
0: Dimanche, c'est très très bien organisé, cette affaire encore. Le 18 octobre, donc à 18h, 18 à 18h, on ne peut pas se tromper. On va recevoir Camille Layli, qui vient, c'est un peu réducteur de voir ça, mais vient plutôt du jazz, mais elle a aussi abordé Nougaro.
1: Elle joue avec son corps aussi,
0: voilà,
1: elle fait des percussions avec son corps.
0: Très polyvalente.
1: C'est très beau.
0: Donc à découvrir. Et puis il y aura Yorick Vinès.
1: Un jeune qui monte.
0: Qui monte et qui n'a pas fini de monter, qui a une présence assez incroyable. Et je ne vais pas en dire trop parce qu'on va m'accuser de favoritisme après, mais je suis assez fan de ce que fait ce garçon. Et ouais, il a une présence en scène assez dingue, et ça, vous pourrez en juger dimanche si vous voulez. Voilà. Pour ça, un seul moyen, puisque je sais que tu allais me le demander, évidemment.
1: Voilà, bien sûr.
0: Le plus simple, c'est d'aller sur le site du Marcounet directement. Il y a un agenda, il y a la date du 18, vous pouvez prendre vos places. On met un point d'honneur à ce qu'elle soit abordable, à savoir 13 euros, alors que c'est souvent 20-25 euros des places de concert. Ça, c'est si vous les prenez à l'avance, et c'est 15 euros le jour même. Et donc, c'est le principe, l'intégralité est donc reversée aux artistes, ça vous aurez compris. Voilà, vous pouvez aussi passer par les réseaux sociaux classiques qu'on ne nommera pas ici parce qu'on n'a pas envie. Mais ça marche aussi bien comme ça. Voilà.
1: Très bien. Alors, maintenant que c'est dit, Yorick Vinès, d'ailleurs, qui se produit avec Lise Martin dans Presque un cri, un spectacle autour de
0: Wisowski.
1: Donc, ne ratez pas ces spectacles, et celui de Camille Layli, bien entendu, aussi, et de tous ceux à venir qui seront programmés au Marcounet.
0: Avant de fêter les 20 ans.
1: Il y a les 20 ans. Alors, les 20 ans, je serais peut-être plus...
0: Mais non. Ben, on va délocaliser, c'est pas grave, je viendrai te voir.
1: Alors, écoute, on va faire une petite pause. Un peu d'humour. Je sais pas comment ça se prononce, zote de la prostate.
0: Alors, je sais pas s'il faut y voir de l'humour, moi, mais on en parlera après.
1: Oui.
0: Je sais pas, moi, j'y vois quelque chose d'un peu militant. Mais...
1: Oui, un peu militant, mais en même temps, un petit clin d'œil aux hommes qui se sentiraient attaqués dans leur virilité quand on leur fait un doigté dans le rectum. Pour détecter un cancer de la prostate.
0: Je pense que là, on y voit plus le côté ludique, mais on va peut-être laisser les gens découvrir la chanson.
1: Tout à fait. Non, mais j'en dis pas plus.
0: Bien sûr. Juste préciser peut-être le xote.
1: Voilà, c'est un rythme musical et un style de danse de salon brésilien.
0: Voilà, tout à fait.
1: Caractérisé par un tempo plus lent et romantique que les autres musiques de foro. Le foro est un genre musical et une danse traditionnelle originaire de la région du Nord-Est, du Brésil.
0: Voilà, c'est agréable de voir des journalistes qui bossent leur dossier.
1: et d'ailleurs, cette chanson est extraite de Bassandere, sortie en 2022, de Lolita Del Monteil, c'est ce qu'on ne l'a pas dit. Et la Bassandere, c'est un personnage féminin de la mythologie basque, voilà, dont le nom signifie littéralement la dame de la forêt ou la dame sauvage. Basso pour forêt, Andere pour dame. Voilà, j'ai presque tout dit, mais je n'en dis pas trop.
0: Allez.
1: À vous d'écouter Xote de la prostate sur Radio Libertaire 89.4.

0: Radio Liberté à 89.4, c'était donc Lolita Del Monteil, extrait de son disque Bassandere, sorti en 2022. Alors l'Oxote, donc, c'est aussi un dérivé de la Scottish, polka écossaise, et qui est donc devenu un des piliers du foro au Brésil. Voilà, donc c'était une petite note comme ça entre nous.
1: Ouais, je pense que le titre, on en parlait un petit peu tout à l'heure, est assez. Voilà, derrière les légèretés, il y a quand même un message intéressant.
0: Ah, bien sûr,
1: bien entendu. Parce que la liberté sexuelle est éminemment politique et que voilà, si ça pouvait inciter. Certains mal alpha se déconstruire un petit peu, ça serait pas mal. Voilà. Je ne vais pas aller jusqu'à dire que c'est une chanson qui va rester dans les annales, mais voilà.
0: Dans les anus. D'accord. Comment dire ? Où c'est que j'en étais ?
1: Oui, rebondis après ça maintenant, vas-y.
0: Oui, alors, c'est pas facile. Cette chanson fait... Oh, j'ai un petit trou, là, excusez-moi. On va...
1: Est-ce que tu veux que je donne une petite citation de Brassens pour
0: que
1: tu reprends ton fil,
0: voilà.
1: Alors, je pense que les locaux dans lesquels on se trouve s'y prêtent. Il y a une phrase de Brassens que j'adore qui dit « Je suis tellement anarchiste que je prends soin de traverser bien dans les clous pour ne pas avoir affaire avec la marée chaussée. » Et je trouve que c'est... Voilà.
0: Voilà, un petit aparté, Brassens, toujours présent, bien sûr, qui était un membre important de la Fédération anarchiste. Enfin, je ne sais pas s'il était adhérent à la Fédération anarchiste, mais en tout cas, il était présent dans le monde libertaire et sur Radio Libertaire. Voilà. Et on va passer maintenant à quelqu'un dont on parlait tout à l'heure. C'est quelqu'un... notre ami Anne Sylvestre et Nicolas Bacchus qui nous font un duo sur un texte d'Erwan Temple que je ne connaissais pas, que j'ai découvert.
1: Extrêmement talentueux.
0: Oui, il a d'ailleurs le texte en témoigne, le texte qu'il a écrit. D'ailleurs, Anne Sylvestre n'aurait pas à en rougir de ce texte, parce que vraiment, c'est tout à fait dans la lignée de ce qu'elle écrivait, et la musique de Nicolas Bacchus aussi. Et cette chanson « Cousine » a été enregistrée dans un disque qui s'appelle « La Verve et la Joie », sorti en 2011. Alors, sans plus attendre, on écoute ce dialogue entre deux générations qu'ont voulu Nicolas Bacchus, Erwan Temple, et puis Anne Sylvestre a signé, puisqu'elle a accepté le duo. Et donc, on l'écoute sur Radio Libertaire 89.4.

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0: Radio Libertaire 89.4, vous venez d'écouter Cousine.
1: C'était beau. Hein?
0: Nicolas Bacchus et Anne Sylvestre dans une très belle chanson d'Erwan Temple et la musique de Nicolas Bacchus. La Verve et la Joie, c'est le titre du disque d'où est extrait cette chanson.
1: Pour les amateurs de contrepétrie.
0: Sortie en 2011, voilà, c'est ça. La Verve et la Joie. Et donc, on peut rappeler que les artistes que nous programmons, là, que nous diffusons aujourd'hui, sont des artistes qui ont été programmés.
1: Voilà, au Dimanche Chanteur déjà, et qui, a priori, tous ont, je disais tout à l'heure que c'est un grand espace de liberté avec de petites contraintes, et une de ces contraintes qui nous tient à cœur, c'est qu'on demande à chacun des artistes qui se produit de faire une reprise d'Anne Sylvestre, parce que elle a été vraiment quelque chose de très important.
0: Elle a été une passeuse, elle a été un soutien pour
1: et
0: beaucoup.
1: Puis elle aimait bien venir, elle aimait bien soutenir les jeunes artistes, vraiment c'est important. Et il y a toujours les artistes eux-mêmes vont piocher. Alors il y a des gens qui ne connaissent pas Anne Sylvestre, ça c'est bien aussi qu'ils aillent. Il y a des gens qui sont ravis d'emblée, il y en a qui fouillent, qui s'aperçoivent de l'immensité de l'œuvre et qui... Alors, on a une autre contrainte, c'est qu'on leur interdit de reprendre les gens qui doutent. Parce qu'elle a été reprise plein de fois, et m'avait avoué, comme elle a dit à plein de gens, qu'elle ne supportait plus de l'entrée, si elle est très belle, cette chanson.
0: Bah oui,
1: donc voilà, bon courage aux artistes de dimanche prochain. Je ne sais pas ce qu'ils vont chanter, mais c'est toujours une surprise.
0: D'accord.
1: Et des fois, ils vont extirper des choses incroyables. Des fois, ils pensent aux Fabulettes, parce qu'on ne pense pas souvent au répertoire pour l'enfance.
0: Oui.
1: Et voilà, c'est toujours un grand moment.
0: Pour les Fabulettes, on peut dire que Anne ne s'est jamais produite en spectacle avec les Fabulettes. Il y a eu le spectacle Lala et le Cirque du Vent, dans lequel Michel Bernard chantait et d'autres. Il y a eu une version sortie en 2015, une deuxième version de Lala et le Cirque du Vent, avec des artistes que je ne connaissais pas, que j'ai découvert par la suite. On ne va pas tous les citer là, mais si vous cherchez Lala et le Cirque du Vent, d'ailleurs la première version qui est sortie dans les années 90 n'existe plus, en tout cas a disparu des tablettes. Ouais. C'est bien dommage.
1: Un petit point qui concerne Anne Sylvestre, on parlait tout à l'heure de la façon dont elle a soutenu les artistes et de quelle façon elle continue à inspirer énormément de jeunes artistes. Et il y a un très beau projet qui tourne en ce moment qui s'appelle Des sorcières comme les autres, initié entre autres par Garance avec quelques amis à elle. Extrêmement talentueuses, et elles vont passer au théâtre de l'Atelier le 19 novembre. Et voilà, ça promet. Déjà, la salle est magnifique, les artistes seront magnifiques, les chansons seront magnifiques.
0: Bah,
1: si le public est là, le public sera magnifique.
0: Voilà, un spectacle magnifique.
1: Voilà, allez voir les artistes vivants, c'est très
0: important. Allez au spectacle. Et alors, justement, tu parles de Garance, très belle transition, puisqu'on va écouter Jour de Poisse.
1: C'est un métier. Hein.
0: Voilà, oui, je crois que tu maintenant, tu as fait la presse écrite, maintenant, la presse orale. Donc, tu pourrais te lancer dans une émission de radio. Donc, Jour de Poisse, Garance, de son disque Bleu, sorti en 2021, qui a obtenu le prix Charles Cros et qui a été enregistré en public à la Maison des Loisirs et de la Culture de Gauchy et aussi au Forum Léo Ferré. C'est à noter.
1: Et une chanson éminemment militante, à nouveau.
0: Et voilà, donc on est en plein dedans. Et donc, on écoute sur Radio Libertaire. Mais avant, je voulais vous rappeler le numéro du studio, 01 43 71 89 40. On écoute Jour de Poisse, Garance, sur Radio Libertaire 89.4.

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0: Garance en public, alors là, je ne sais pas où était enregistrée cette chanson. En tout cas, c'était soit à la Maison des Loisirs de la Culture de Gauchy, soit au Forum Léo Ferré. Mais je pense que c'était plus à la Maison des Loisirs. Étant donné le son, je crois que c'était à la Maison de la Culture. Enfin bon, peu importe.
1: Et une chanson tout à fait d'actualité au moment où... la loi contre les violences sexistes et sexuelles, même s'il reste beaucoup à faire.
0: Voilà, c'est pas encore gagné parce qu'il y a encore le budget qui doit suivre derrière.
1: Voilà.
0: Bref, c'est ça le problème. Ne nous égarons pas. Voilà. On peut toujours en parler, mais bon.
1: Mais bon, là, on parlait au début de l'importance que peut avoir une chanson. Ça, c'est une chanson coup de poing que, voilà, qui fout dans la gueule des gens, qui est très, très importante. Je pense que cette chanson a touché des gens qui n'avaient pas pris conscience de beaucoup de choses. Mmh. Le fait de, du privilège que c'est que d'être un mec et de pouvoir se balader tranquillement.
0: Et à contrario, être une fille et avoir tous les éléments
1: que ça comporte. Comme Nicolas Bacchus qu'on vient d'écouter, c'est vraiment des militants infatigables et c'est important de faire passer tous ces messages aussi.
0: Alors, on disait donc, pour revenir au Dimanche Chanteur, c'est la fréquence à peu près deux mois et demi.
1: Oui, c'est à peu près ça, et puis il faut trouver le bon moment. Voilà, donc je vous disais le prochain, là, c'est ce dimanche et le 18, et celui d'après, vous avez la primeur, c'est le 29 novembre. Et vous avez déjà compris que ça sera un dimanche. Voilà.
0: Dimanche. Et alors, la programmation sera.
1: Non, c'est pas. Sera bientôt annoncée.
0: D'accord.
1: Voilà. Elle est notée là.
0: On ne le dit pas pour le moment. D'accord.
1: Un petit peu de teasing quand même.
0: Voilà.
1: Comme
0: et puis, place à ceux qui vont bientôt passer, c'est-à-dire Kabil Laili et Yorick Vinès à 18h. Voilà. Donc, au Dimanche Chanteur.
1: Et il n'est pas impossible que la programmation du 29 novembre soit annoncée ce dimanche pour les gens qui seront là. Voilà, ça se mérite.
0: Voilà, ça se mérite. Alors, on rappelle l'adresse. De l'hôtel de ville dans le 4e à Paris, au métro Pont-Marie. Alors, on peut aller sur le site du Marcounet.
1: Ou alors, vous tapez juste Marcounet et ça vous envoie direct sur le réseau social dont ne doit pas prononcer le nom et sur lequel vous avez un lien de réservation. Voilà.
0: Alors, on continue notre petite route en chanson dans ta programmation, dans ta sélection. On rappelle donc que tous ces artistes que nous diffusons là aujourd'hui dans cette première heure se sont produits au Dimanche Chanteur à un moment ou à un autre. Et on va écouter une chanson, un texte de Bernard Dimet mis en musique par Nicolas Moreau en duo avec Sanseverino. Le disque s'appelle « Des traits en commun ». C'est sorti en 2019 et ça s'appelle « Du mal à se taire ».
1: Voilà, Nicolas, ça me va bien en général, ça, « Du mal à se taire », c'est ce qu'on me dit. Nicolas Moreau, c'est un garçon absolument énervant de talent, donc je ne vais pas m'étendre là-dessus, mais il est, Saint-Séverin aussi, évidemment, mais non, Nicolas Moreau, c'est une plume incroyable, il a une présence en scène dingue, il a un jeu de guitare qui rendrait jaloux n'importe qui, et il peut m'envoyer le chèque, comme d'habitude, il est au courant.
0: Voilà. D'accord, on fait suivre le RIB. Alors, on écoute donc Du mal à se taire sur Radio Libertaire 89.4, 01 43 71 89 40.
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1: Radio Libertaire 89.4, du mal à se taire, un texte de Bernard Dimet. Bernard Dimet, une figure emblématique de Montmartre qu'on connaît bien. Et d'ailleurs, une autre artiste, Valérie Michler, s'est penchée sur son répertoire.
2: Tout à fait.
1: Et donc, procurez-vous ces disques autour de Bernard Dimet. J'ai eu l'occasion d'aller assister à des spectacles de Valérie. Et c'était vraiment très, très bien.
2: Je confirme d'autant plus qu'elle a déjà été programmée au Dimanche Chanteur et que ses disques sont en bonne place dans le fonds spécialisé dont on parlait. Donc voilà, Valérie Michler... une affaire à suivre, n'hésitez pas.
1: Une artiste à suivre.
2: Exactement.
1: Alors donc, on vient d'écouter donc San Severino. Alors San Severino, tu me disais qu'il avait animé un atelier d'écriture.
2: Oui, on fait ça régulièrement dans le cadre de ma médiathèque. Donc on a eu justement Garance qu'on vient d'écouter, on a eu Claude Lemel, on a eu voilà, c'est toujours très beau de faire ces rencontres avec le public et que les gens leur donnent confiance en eux, qui déploient un peu leurs ailes et qui s'aperçoivent qu'ils sont capables de faire de très belles choses. Et souvent, les gens n'osent pas le faire. Et voilà, quand des gens encadrent comme ça, c'est assez incroyable.
1: Alors, on poursuit notre petite balade. Un baiser, une bombe. Ah, David Lafort, alors le disque 2, 2011. Oui, ça a l'air. Hein. Je ne le connaissais pas. Ah. J'ai découvert sa chanson. je propose aux auditeurs, est-ce que tu as quelque chose à dire?
2: Oui, Lafort, c'est un trublion, c'est un ovni dans le monde de la chanson. Il est, quand tu le reçois quelque part, il pourrait monter sur la table. Voilà. Mais bah, c'est un mec avec une sensibilité incroyable, avec un côté clown blanc qui fonctionne très très bien et qui est capable des pires souffrances comme des trucs les plus magnifiques. Voilà, c'est un auteur assez important. Pour donner une idée, quand il était programmé au Dimanche Chanteur, donc pour ceux qui viendront dimanche ou une autre fois, vous verrez, c'est un bateau, une péniche, donc la salle est dans la longueur et au fond de la salle, il y a la scène. Et il passait en deuxième partie, comme c'est toujours un coplateau, et il vient me voir, mais juste alors qu'on avait fait les balles, en somme, tout était prêt. Et il me montre une table qui était assise n'importe quoi, une chaise, bon bref, on comprend, il y avait une table dans un coin du bateau qui était au milieu. Et il me fait, ah, j'ai trop envie de jouer là avec les gens. Quoi, grosso modo, il a joué latéralement et tout le public a dû bouger pour le suivre. Et ça paraît con. Ouais. Et tu rajoutes à ça qu'il a alors qu'on a fait les balances, les réglages, il s'est dit, ah, mais je vais chanter en acoustique.
1: Ah,
2: et ça a tout chamboulé. Il y avait une qualité d'écoute incroyable. Et voilà, de ce côté de faire un petit pas de côté, de prendre les chemins de travers, ça paraît dérisoire là, sur un plan de scène.
1: Ouais.
2: Mais c'est valable aussi pour des textes, c'est valable pour la perception de la vie en général. Quoi,
1: juste un petit pas de côté qui fait que
2: tu changes un peu un truc et. Voilà.
1: D'accord, je propose qu'on l'écoute sur Radio Libertaire.
2: Ah oui, et j'ai choisi cette chanson entre autres, déjà parce qu'elle est très belle, et il y a un vers dedans qui me met par terre. C'est très simple, c'est « La foule de tes hanches hurle sous ta robe ».
1: D'accord.
2: Et voilà, moi j'adore ça.
1: D'accord.

0: Radio Libertaire 89.4, Un baiser, une bombe, David Lafaure, de son disque 2, sorti en 2011. Donc un personnage un peu fantasque.
1: Ou en couleur, voilà. À découvrir sans
0: à
1: faute.
0: À découvrir. S'il passe par près de chez vous, n'hésitez pas à aller le voir. Comme tous ceux qu'on diffuse sur Radio Libertaire, parce que c'est une des dernières radios à programmer de la chanson qu'on entend rarement. Comme disent les dimanches chanteurs, contentez-vous du meilleur.
1: Voilà. On va piocher, on va copier.
0: Alors, on va rappeler simplement Camille Laili, Yorick Vinès, dimanche 18, donc ce dimanche.
1: Tout à fait.
0: À 18h, Péniche Le Marcounet.
1: Voilà, ouverture des portes à 19h45. J'ai dit une bêtise.
0: C'est 18h.
1: Oui, 17h45. Je suis trop en avance sur mon temps.
0: 17h45. Et donc,
1: on coupera au montage, de toute façon.
0: Oui, bien sûr. Bah, évidemment, tu penses bien. Et donc, c'est Camille Laili et Yorick Vinès à 18h. Ouverture des portes à 17h45. Ou sur la péniche Le Marcounet. Donc, quai de l'hôtel de ville à Pont-Marie.
1: Exactement.
0: On l'a tout dit.
1: Exactement.
0: N'hésitez pas à tapoter sur Internet pour en savoir plus, pour les réservations. Allez sur le site.
1: C'est parfait.
0: Le Marcounet. Alors, on va clore cet entretien.
1: Déjà ?
0: Bah oui.
1: Ça m'a semblé 10 minutes, moi.
0: On va clore cet entretien avec un artiste qui s'appelle Boule, qui chante en duo avec Jeanne Rochette. Appareil volant imitant l'oiseau naturel, sorti en 2019. Mais avant, je voudrais te remercier d'être venu nous voir et d'avoir pris le temps de nous parler de ce que tu fais.
1: Un petit point juste qui concerne Boule, Cédric, donc, à qui j'ai échangé tout à l'heure avec lui par un texto, et je lui disais où je me rendais. Il m'a dit, mais c'est incroyable, la première interview de ma vie, de ma carrière que j'ai fait, c'était Radio Libertaire.
0: Ah, bah,
1: avec, je crois, Nicolas Chouquet.
0: Choquet.
1: Incroyable, hein.
0: Le samedi.
1: Tout se tient.
0: L'émission Dessous de scène qui a lieu de 15h30 à 17h le samedi, qui est sur l'actualité du spectacle, du théâtre surtout, et de la poésie.
1: Tout à fait. Voilà. Je voulais moi aussi surtout vous remercier parce que c'est très important d'avoir des beaux espaces de liberté comme ça. On espère que ça touche le max de monde possible et que voilà, la chanson, je pense qu'elle est plus que jamais utile et d'autant plus à l'aune de ce qui se présage pour l'année prochaine. Je pense qu'il faut se serrer les coudes et que la chanson sera toujours un bel espace de liberté. Donc, soyez militants au vrai bon sens du terme, hein, de sortir, d'aller voir les gens, de profiter de la liberté.
0: Aller au spectacle et résistons.
1: Voilà, et je vous remercie infiniment. Et je voulais encore, pour terminer, remercier, elle se reconnaîtra, Géraldine, qui me supporte dans tous les sens du terme et grâce à qui pas grand-chose de tout ça pourrait se faire.
0: Bah, voilà. On la remercie de nous permettre de ce que tu fais. Voilà. Eh bien, merci encore Patrick Angèle, qui était là donc pour cette première heure. On va écouter donc Avion, Boule et Jeanne Rochette sur Radio Libertaire 89.4.

0: Radio Liberté à 89.4, on vient d'écouter Avion de Boule, en duo Boule et Jeanne Rochette, du disque Appareil volant imitant l'oiseau naturel. Ça, c'est un titre, hein, quand même, fallait le trouver. Sorti en 2019. Pour cette première heure qui vient de se terminer, nous accueillons Patrick Angèle, des Dimanches Chanteurs, qui a beaucoup de casquettes, et puis le fond spécialisé de la chanson, et puis autrefois, il n'y a pas si longtemps, une des plumes de Hexagone et de Nos Enchanteurs. Et je crois qu'il y aura d'autres choses qui vont certainement venir, car c'est quelqu'un, Patrick Angèle, d'assez créatif. Donc je pense qu'il y aura d'autres choses à se mettre sous la dent plus tard, je pense.
1: À suivre.
0: Très bien. Ben alors, l'heure est venue de passer aux annonces. 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L'adresse du site www.maisondelapoésieparis.com, le PIC bien sûr, n'hésitez pas à consulter la programmation, 11 rue Barbès à Ivry dans le 94. Alors le spectacle en général sont à 20h30, l'adresse www.petitivrycabaret.com. L'Acacia, donc on l'avait reçu, Laurence qui anime le plus souvent ce moment. C'est un moment d'échange entre artistes, c'est-à-dire les auteurs, compositeurs, les interprètes. Ils s'échangent des textes et puis les uns interprètent les textes des uns, les autres. C'est une sorte de bourse un peu. Un moment où ils échangent, c'est au 20 rue du Couédic, dans le 14e à Paris. Alors c'est de 14h30 à 17h30, deux samedis par mois. Métro Mouton du Vernet, Saint-Jacques, Sonnette, Le Chantier. Alors la prochaine, c'est samedi 17 octobre, le 7 novembre, le 21 novembre et le 12 décembre. Alors pour Laurence, pour l'Acacia, c'est 06 20 79 65 38. Alors, vendredi 16 octobre et samedi 17 octobre à 19h, Guillaume Nocturne, Alice Darceau, encore une Marilyn, mais cette fois-ci la vraie, c'est pas mal non plus. Texte et mise en scène Sophie Forte, on connaît Sophie Forte pour ses passages télé chez comment elle s'appelait, Christine Bravo à l'époque, Froufrou, je sais pas trop quoi. Voilà. Et donc, elle est Essayon, 6 rue Pierre-Aulard, soit dans le 4e à Paris, le téléphone pour réserver 01 42 78 46 42. Le lundi 19 octobre à 21h, Gilles Bugeaud, J'ai mangé ma fourchette. Alors ça va des frères Jacques à Bobby Lapointe en passant par Bourville, Fernandel et Jean-Yann, en duo avec Christophe Magnien au piano, au théâtre de Passy, 95 rue de Passy dans le 16e à Paris. Le téléphone 01 82 28 56 40. Jeudi 22 octobre à 21h, Caroline Montier chante Juliette Gréco, la femme, dans toute sa splendeur, c'est-à-dire la façon dont les auteurs de l'époque ont chanté la femme. Il y a Brel, Brassens, etc., etc. Toujours à l'Essayon, 6 rue Pierre-Aulard, dans le 4e à Paris. Je rappelle le numéro de téléphone, 01 42 78 46 42. Le vendredi 23 octobre, on parle de toi, Nathalie, Françoise à l'Alpe. C'est un film documentaire de Nathalie Solence et de Jacques Cerisier. C'est l'histoire d'une agricultrice de montagne dans son chalet d'alpage, à la guillotine, les pianos. Montreuil, 24-26 rue Robespierre à Montreuil. Est-ce que tu veux en dire quelques mots? Non? Bon. Alors, je vous invite à aller découvrir ce documentaire qui a été réalisé, entre autres, et surtout, par Nathalie Solence, qui a une nouvelle flèche à son archer, je ne sais plus, j'arrive pas à trouver l'expression, un arc à ses flèches, je ne sais plus. tu m'as comprise, quoi. Ouais, le corde à son arc, ouais, c'est ça. Donc, samedi 7 novembre et dimanche 8 novembre, réservé ce week-end absolument important. Il s'agit donc des 45 ans de Radio Libertaire. Concert, débat en direct et en public. Programme à venir, c'est, voilà, il y aura Frasia, il y aura Nathalie Solens, il y aura d'autres, je vous dirai ça la prochaine fois. Tu peux me donner, je te le donne après. Alors, il y aura Agnette, l'homme des Dampes, Indésine, c'est la revue Underground qui aura carte blanche, Trotsky Nautique, Patricia Favreau et Paul Michel, et les pétroleuses, et votre serviteur, accessoirement. Voilà, donc il y aura pas mal de choses. N'hésitez pas à nous demander, nous en demander plus. Je vous en dirai plus la semaine prochaine. Il sera encore temps. N'hésitez pas à venir nous rejoindre ces jours-là pour venir parler avec nous et puis passer un moment sympa. Voilà. C'est donc à la salle Olympe de Gouges, dans le 15 rue Merlin, dans le 11e à Paris. Voilà. Alors, on passe sans transition aucune, parce que c'est pas toujours évident de faire des transitions. Alors, où c'est que c'était ? On va passer à une chanson que j'aime particulièrement. C'est une chanson de Mécano. C'était un groupe dans les années fin des années 70 et qui a connu un peu des moments de gloire dans les années 90. Alors on va écouter Hijo de la Luna. Alors c'est Ana Torrejo du disque Descanso Dominical, sorti en 1988. On écoute donc Hijo de la Luna sur Radio Libertaire 89.4. Très belle chanson.

0: Radio Liberté à 89.4, Hijo de la Luna, fils de la Lune, traduite en français par Dis-moi Lune d'argent. Bon, je sais pas, pourquoi pas. Alors, c'était donc Mecano, Ana Torrejo, Descanso Dominical, Repos Dominical, sorti en 88. Alors, on poursuit notre petite route, tranquillement. On va dérouler jusqu'à 14h, puisque la Fête-nous des chansons, c'est de midi à 14h, comme je vous le rappelle. Le numéro du studio 01 43 71 89 40. L'adresse du site de la radio, c'est radio-libertaire.org. Voilà, voilà qui est dit. Et n'hésitez pas à vous rendre à Publico pour acheter des disques, des livres, échanger avec les copains qui sont sur place. Toujours un bon moment de passer avec, avec les copains. Voilà. Alors, on passe de la poésie pure à « Il suffit d'être con » sans transition. Michel Buller, « L'autre chemin », sorti en 1993 sur Radio Libertaire 89.4.
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Il suffit d'être con, Michel Buller, sur Radio Libertaire, L'autre chemin, sorti en 1993. Alors, je rappelle le numéro du studio, 01 43 71 89 40. On continue notre chemin avec Arc-en-ciel de Marianne Masson, de son disque Drôle d'éléphant, sorti en 2018. Alors, pour information, Marianne Masson sera à la roue libre dimanche. Dimanche 26 octobre, tu sais à quelle heure? Bon, consultez internet, voilà, vous aurez l'heure. La roue libre, Marianne Masson, on l'écoute dans Arc-en-ciel sur Radio Libertaire.

Radio Libertaire 89.4, c'était donc en premier lieu Dans la rivière, Malicorne de Balançoire en feu, sorti en 1981. Et finalement, on a pu écouter Arc-en-ciel de Marianne Masson, Drôle d'éléphant, sorti en 2018. Alors, j'ai les informations pour le spectacle du dimanche 25 octobre à 18h dans le 11e à Paris. Marianne Masson et Brigitte Letreux se produiront à la Roue Libre. L'adresse, 80 boulevard Richard Lenoir. Elles seront accompagnées toutes les deux par Claude Guaine à la guitare, notre ami qui anime l'émission le premier jeudi du mois avec Nathalie. Voilà, j'ai dit ce qu'il fallait, Nathalie. Bon, merci. Alors, sans plus attendre, on va enchaîner avec Présent d'exil, Mélène Favennec, qui nous a quittés il n'y a pas si longtemps, de son disque Présent d'exil, sorti en 2009 sur Radio Libertaire 89.4.

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Radio Liberté à 89.4, oui, je sais, je le dis beaucoup, mais c'est bon de le rappeler. Vous venez d'écouter donc Présent d'exil, Mélène Favennec, du disque éponyme Présent d'exil, donc sorti en 2009. Je vous rappelle le numéro du studio, puisqu'on a encore un petit quart d'heure ensemble. 01 43 71 89 40. Alors, sans transition non plus, on parle beaucoup des cons, mais gare aux cons, comme disent Margot et Martin. Leur disque La Boîte à Fantasmes, sorti en 2021. Je vous rappelle que Margot et Martin avaient été nos invités il y a déjà deux ans. Donc, il n'y a plus possibilité d'entendre cette émission. Mais si vous souhaitiez la voir, n'hésitez pas à nous appeler. On vous enverra le fichier. Alors, gare aux cons, Margot et Martin.

0: Gare aux cons, et oui, on vous aura prévenu. c'était donc Margot et Martin de leur disque La Boîte à Fantasmes, sorti en 2021. Alors, je rappelle le numéro du studio à tout hasard pour les derniers petits quarts d'heure qui restent. Et puis, si vous voulez contacter les animateurs des émissions suivantes, 01 43 71 89 40. Et quand le diable est reparu, Lo Glasman, Luc Desrois, Frédéric Marillier, du disque Daron du Parc, sorti en 2023, pardon. Donc, on l'écoute sur Radio Libertaire 89.4.
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Radio Libertaire 89.4, c'était donc Et quand le diable est reparu, Lo Glasman et Luc Desrois, Frédéric Marillier, Daron du Parc, sorti en 2023, je vais y arriver. Alors, on écoute maintenant Marie Zambon qui avait une particularité, je ne sais pas si elle chante encore, avait une exploitation viticole. Vinicole, et elle faisait son vin et elle chante. Donc on va écouter quelqu'un de son disque Bien sûr, sorti en 2005. C'est d'ailleurs, je crois, le seul et unique disque qu'elle a produit.

Radio Liberté à 89.4, c'était donc quelqu'un, Marie Zambon, sur Radio Liberté, comme je viens de le dire. Et l'émission Faites toutes des chansons touche bientôt à sa fin. Bientôt dans les starting blocks, Gaëlle est là pour Radio Cartable. Alors on va lui laisser la place, mais avant on aimerait écouter Notre amour qui tangue de Lizzie qui sera notre invitée la semaine prochaine pour présenter son nouveau disque. Voilà, et donc elle nous parlera de tout ça. On écoute Lizzie, Navigante, de son disque Navigante, sorti en 2015, Notre amour qui tangue. À la semaine prochaine et merci de votre écoute. Au revoir.

0: Radio Liberté à 89.4, c'était donc Lizzie dans Notre amour qui tangue. Je partais comme ça, comme une voleuse, sans remercier Nathalie qui a été d'une exemplarité à la technique. Merci à toi Nathalie. Et on passe la parole. Et oui. Au revoir Nathalie et à bientôt.
1: Merci Pascal, merci Pascal.
0: Et donc on laisse la place à Radio Cartable, avec les enfants des écoles d'Ivry vous disent bonjour.

0: Bonjour à tous, ici Nolwenn Lepotier, professeure d'anglais au Collège Molière à Ivry-sur-Seine et référente développement durable. Du 18 septembre au 8 octobre a eu lieu la semaine du développement durable, l'occasion pour les élèves du réseau prioritaire d'Ivry de s'emparer du thème de cette année, l'alimentation durable. L'objectif ? Réfléchir à l'impact de nos choix alimentaires, découvrir les fruits et légumes de saison et explorer les alternatives du quotidien pour manger plus sainement. Au programme, des ateliers cuisine animés par une diététicienne à la maison de quartier, la création d'affiches sur les aliments à consommer selon les saisons et l'élaboration de menus adaptés à chaque saison. Les petites et moyennes sections de l'Ormocha ont également travaillé sur les fruits de saison et vous allez pouvoir entendre leurs ressentis juste après. Bonne écoute.
1: J'ai descendu dans mon jardin.
2: Waouh, il est beau.

0: Je m'appelle Milly.
1: Yana.
2: Imran.
3: Joy.
4: Salim.
5: Mimi.
6: Je suis la maîtresse Laura de la classe de moyenne section numéro 6 de l'école maternelle de Lormochat à Ivry-sur-Seine.
7: Les fruits, c'est bon pour la santé.
8: On a joué avec les pommes.
9: On a touché les pommes.
10: C'était chaud.
11: Il y avait deux verts, et il y avait deux marrons et qu'une rouge.
12: On a croqué et on a coupé en morceaux.
6: Et c'est quoi ça, c'est
11: chair.
6: On mange la chair de la pomme. Qu'est-ce qu'on épluche?
11: La peau.
6: Oui. Oui.
11: Les verres étaient acides.
6: L'autre. Et elle était comment?
11: T'es marron. Elle était acide.
6: Aussi.
11: Et après, l'autre a été tout rouge avec un peu de jaune. Et celle-là, elle est pas acide.
13: Ça, je te la donne.
14: On a dessiné les pommes.
15: On a fait du rouge avec la pomme. Et on a fait du jaune avec la pomme. On a fait du marron.
16: Pour la queue.
17: On a fait des arbres avec des feuilles. Des pommiers.
6: Alors les pommes, elles poussent sur le pommier. Et ensuite les pommes, soit on va les cueillir, ou alors elles tombent par terre et on les ramasse.
18: Sinon, il y aura des vers de terre qui vont manger les pommes.
19: On a observé une pomme et après elle était devenue pourrie. Après on l'a jetée.
6: Alors on s'est demandé comment on pouvait empêcher ce phénomène. Comment on peut empêcher la pomme de devenir marron une fois qu'elle est coupée?
20: On a fait du sirop.
21: On a mis de l'eau,
20: du citron et du lait.
6: Et il y en a une sur laquelle on n'a rien mis. Et donc on a observé, on a laissé tout l'après-midi. Et qu'est-ce qu'on a vu?
21: Le citron, il a gagné. Parce que j'étais pas tout marron.
6: Voilà, parce que la pomme sur laquelle on avait mis du citron, elle ne s'est pas oxydée. Oui.
22: 5 feuilles sur un arbre, une s'envole dans le vent, il en reste 4. 4 feuilles sur un arbre, une s'envole dans le vent, il en reste 3. 3 feuilles sur un arbre, une s'envole dans le vent, il en reste 2. 2 feuilles sur un arbre, une s'envole dans le vent, il en reste 1. Une feuille sur un arbre, elle s'envole dans le vent, il n'en reste plus.
23: On a fait des pancakes aux pommes.
24: On a mis des pommes sur les pancakes.
25: D'accord, c'était trop bon.
6: Tu racontes l'œuf, ce qu'il a fait.
25: L'œuf, il a sauté sur Emily.
6: Oui, j'ai été chercher plein de livres à la médiathèque sur le thème de la pomme. Et je les ai laissés à la disposition des élèves. Ils avaient le droit de les consulter quand ils voulaient. Oui. Il y a une histoire rigolote. C'est un petit écureuil, voilà.
26: Qui mangeait un pépin de pomme. Et ben après, il va dire, tu vas le transformer en pomme. Après, il va devenir un arbre. Et après, il dit, je veux pas me transformer en arbre.
6: Il paraît que quand on avale un pépin de pomme, on a un arbre qui pousse dans son ventre. Alors de page en page, on imagine que si on mange un pépin de poire, on va avoir un poirier.
26: Et après l'autre, il va se transformer en banane.
27: Waouh, il est beau!

0: Bonjour, je m'appelle Fatia Betayeb. Je suis maîtresse de grande section à l'école maternelle de L'Orme au Chat.
1: Bonjour, je m'appelle Amad.
2: Je m'appelle Ange.
3: Je m'appelle Asina.
4: Je m'appelle Isaac.
5: Sarah.
6: Aïmen.
7: Gina.
8: Je m'appelle Cassine.
9: Je m'appelle Amanda.
10: Je m'appelle Lily.
11: Je m'appelle Kenzo.
12: Je m'appelle Nina.
13: Je m'appelle Elaya.
14: Je m'appelle Gabriel.
15: C'est la saison des pommes. Les pommes sont dures.
16: Les pommes, ils sont ronds.
17: Il y a des pommes qui sont rouges et vertes et jaunes.
18: Ce qui fait des pommes, c'est les arbres en pommier.
19: Les fleurs, elles sont roses et blanches au printemps.
6: En fait, il faut les pétales de fleurs, ils tombent. Et il y a une pomme tout petite dans la fleur. Elle va grandir.
15: Et les pommes, il y a de la poussière, il faut les laver.
4: Et aussi, il faut, quand ils sont bien mûrs et quand ils sont pas mûrs, il faut prendre les mûres.
9: Et quand ils sont petites aussi, il faut pas les prendre quand ils sont petites.
3: Les pommes, elles sont trop grandes.
16: Il y en a 5 saveurs qu'on a découvert.
5: Les pommes vertes, elles sont sucrées et acides.
11: Le chocolat est amer.
12: Et piquant et le salé.
1: Et a une saveur qui s'appelle umami.

0: C'est la saison des pommes. On doit les laver très, très bien et après on doit les couper pour faire une compote de pommes.
1: On a fait la compote.
2: On doit les couper les pommes et les mettre dans une marmite et les chauffer. Et après, on les fait écraser et on les met au frigo.
3: Et quand on a fini, on mixe.
4: Pour avoir la compote, et ben il faut tourner avec un moulin à légumes.
5: On a coupé des pommes, après on a mis dans la marmite. Après on a pris un mixeur plongeant, on a mixé. Et après on a pris des petits pots pour mettre la compote et après on l'a mis au frigo.
6: Pas de sucre ajouté.
7: Parce que on n'a rien mis. Les pommes ils sont très bons.
8: Le soleil il a mis du sucre dans les pommes. Déjà.
9: Parce que y a déjà du sucre. Et si on remet du sucre, après on est malade.
10: La saison des pommes, on peut faire des tartes aux pommes.
11: On peut faire des gâteaux aux pommes.
12: La compote de pommes, j'ai aimé.
13: C'est la saison des pommes. Et pour que les pommes soient bien bonnes, il faut du soleil, de la bonne pluie et de la terre.
14: J'ai descendu dans mon jardin.
15: Waouh, il est beau!

0: de neuf?
1: Quoi de neuf?
2: Nous sommes en CE1B à Maurice-Thorez.
3: Loulou.
4: Je m'appelle Aiden.
5: Je voulais dans mon cartable à emporter mon château de sable, mon cerf-volant, des coquillages et le portique de la plage. Maman m'a dit, ce n'est pas permis. Et puis tout ça, ça ne rentre pas. Alors j'ai pris un beau stylo pour le goûter, quelques gâteaux et que des choses raisonnables. Et trois petits grains de sable. Pierriot.
6: Je m'appelle Léna et mon souvenir de CP, c'est que j'aimais bien faire les quads neufs.
7: Je m'appelle Moulsa, j'aimais aller au gymnase.
8: Bonjour, je m'appelle Madji, j'aime bien faire du foot.
9: Bonjour, je m'appelle Jasmine, j'aimais bien quand j'allais à la piscine et aussi quand on était en sortie, on a fait du dessin avec des feuilles, des bâtons et des cailloux.
10: Bonjour, je m'appelle Stella et moi j'aimais bien dessiner des raisins avec de la craie grasse.
11: Je m'appelle Lassana. J'ai bien aimé quand on a dessiné avec la nature.
12: Moi, je m'appelle Aya. Mon souvenir, c'est faire du land art.
13: Bonjour, je m'appelle Roya. J'aimais bien colorier et écrire des calculs.
14: Je m'appelle Goner, j'ai 9 ans, j'ai travaillé là-bas, au Rodina Bignac, et ma maîtresse, elle s'appelle Violette.
15: Bonjour, je m'appelle Imran. Mon souvenir en CP, c'est de jouer avec mes amis au judo.
16: Bonjour, moi je m'appelle Tiara et mon souvenir, c'est qu'en CP, je suis partie à la piscine.
17: Mon souvenir, c'est quand j'étais allée dans la forêt avec mes amis, comme m'a dit. Je m'appelle Lélio.
18: Je m'appelle Yab. On a fait un goûter en CP et on a mangé des gâteaux.
19: Au revoir.
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1: les livres
0: qu'il faut
1: lire.
2: Bonjour, vous allez écouter les CE2, CM2 de l'école Rosa Parks. Ils vont vous parler de la bibliothèque. Je m'appelle Ria, je viens des États-Unis et je viens aider dans la bibliothèque. Au revoir.
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3: Bonjour, moi c'est Kiani et j'aimerais vous demander qu'est-ce que vous aimez quand vous lisez un livre?
4: Bonjour, moi c'est Kevin. Moi j'ai envie de lire des livres car mon père lit le soir avec moi et j'aime beaucoup ce moment.
5: Moi c'est Karl. J'ai envie de lire des livres pour apprendre plein de choses.
6: Bonjour, c'est Kathleen. Moi, ce que j'aime, c'est découvrir beaucoup de choses dans les livres.
7: Bonjour!
8: Nous sommes les CM2 de l'école Rosa Parks. Cette école est à Ivry-sur-Seine.
7: Où peut-on trouver des livres?
8: On peut trouver des livres sur des sites internet, à la bibliothèque, à la maison et à l'école.
9: Moi, pour trouver des livres, je vais souvent au centre commercial, mais je peux en trouver aussi sur Amazon.
10: Principalement, je vais dans une bibliothèque. Je peux aussi aller dans une cabane à livres.
11: Dans la librairie ou le centre commercial.
12: Dans la bibliothèque de la ville.
13: Dans la bibliothèque de l'école.
14: Bonjour, je m'appelle Jana, j'ai 10 ans et j'ai une question. Où trouvez-vous des livres?
15: Bonjour, je m'appelle Louina, j'ai 10 ans et moi je trouve des livres à l'école ou bien à la bibliothèque.
16: Moi c'est Aïssé, je trouve aussi des livres soit à l'école, soit à la bibliothèque.
14: Où ça dans l'école?
15: Dans la classe.
16: Dans la bibliothèque de l'école aussi.
14: Achetez-vous des livres et si oui, où?
15: Non, je n'achète pas des livres. Je demande à ma mère souvent, mais on n'a pas le temps.
16: Moi non plus. Mais ma sœur en achète et je lui emprunte. En plus, j'aime bien ce qu'elle choisit.
17: Bonjour, c'est Omar. Moi, ce que je veux savoir, c'est où trouvez-vous vos livres?
18: Bonjour, je m'appelle Ziyan. Et moi, je trouve mes livres à la bibliothèque. Je vais dans plusieurs bibliothèques. La bibliothèque Montmousseau et la médiathèque du centre-ville.
19: Moi, c'est Ennis. Moi, je trouve mes livres à la médiathèque aussi. Et parfois, j'en achète à la librairie à côté de chez moi.
18: Moi, je n'achète jamais de livres. Je les emprunte.
17: Ennis, qu'est-ce qui te donne envie d'acheter des livres parfois?
19: J'aime bien pouvoir garder les livres qui sont bien.
20: Comment choisissez-vous un livre?
21: Moi, je regarde la première page de couverture. Si elle est intrigante, je prends le livre.
22: Moi, en vrai, je regarde... Si, par exemple, moi, j'aime bien Mortel Adèle, je regarde le titre, si c'est bien, ou je demande de l'aide.
23: Je lis le titre, je lis la quatrième couverture et je regarde l'image si ça m'intéresse.
24: J'y vais dans les coins mangas puisque j'aime beaucoup les mangas.
25: Bah moi d'abord je regarde le titre sur le livre, s'il y a des mystères par exemple qui a volé le trésor, le livre je le prends direct.
26: Moi je regarde le premier couverture pour voir s'il est intéressant ou rigolo, je le prends.
27: Je regarde la première page de couverture et je choisis un thème pour ce que je lis.
28: J'aime voir la couverture et l'illustration. La première page est souvent imaginer le livre.
29: Moi, je regarde d'abord la première de couverture pour voir si elle me plaît. Et ensuite, je lis le résumé. Si je ne suis pas sûre, je lis les premières pages.
30: Je choisis un livre qui représente ce que j'aime.
31: Ok.
32: Bonjour, moi c'est Issa, j'ai une question. Comment choisissez-vous les livres?
33: Bonjour, moi c'est Eugagi. Alors moi je prends un livre, je le feuillette et je lis des passages au hasard pour voir si j'aime bien.
0: Moi, c'est Safia. Je regarde sur l'ordinateur de la maison l'application de la bibliothèque et je lis les résumés. Et s'il y en a un qui me plaît, je le réserve sur le site et je vais le chercher le mercredi.
32: Est-ce que vous avez une autre manière de choisir vos livres ?
1: Parfois, je regarde que les images pour voir si le livre m'intéresse.
0: Quand je suis à la bibliothèque, je demande à ma mère de lire le livre et je choisis celui dont l'histoire m'a plu.
2: Bonjour, je m'appelle Chloé. Qu'est-ce qui vous donne envie de lire un livre ?
3: Bonjour, je m'appelle Louise. Je regarde la couverture du livre, je regarde le résumé et s'il est bien, je prends le livre.
4: Bonjour, je m'appelle Elliot et moi aussi la couverture me donne très souvent envie de lire le livre.
2: Regardez-vous la couverture de tous les livres ?
3: Non, par exemple, si on aime les BD, on va au rayon BD et là, on regarde les couvertures.
4: Bah oui, puisque sinon on a pour des heures.
2: Et s'il y a plein de BD, vous faites comment ?
3: Dans ce cas, je demande conseil au bibliothécaire ou au libraire et je vais vers le livre qu'il m'a conseillé.
4: C'est vrai qu'ils ont souvent raison. J'ai découvert un roman super grâce à un libraire. Il s'appelait Femme la Veuve.
5: Bonjour, je m'appelle Seydou, j'ai 9 ans et aujourd'hui je voudrais savoir, comment choisissez-vous un livre ?
6: Bonjour, je m'appelle Ismaël et pour choisir un livre, cela dépend d'abord de ce que je veux prendre. Si c'est des BD, je regarde les illustrations. Si c'est un manga, je regarde la couverture plutôt et parfois, quand je choisis un roman, ce qui n'arrive pas souvent, je regarde la quatrième de couverture.
7: Bonjour, je m'appelle Youssouf, j'ai 10 ans. Moi aussi, je choisis surtout des BD et des mangas et je les choisis surtout s'ils parlent de combat.
5: Comment savez-vous que cela va forcément me plaire ?
6: Je sais que ça va me plaire car je lis souvent ce genre de livres.
7: Et moi, je sais que toutes les histoires avec des combats et de la bagarre, ça me plaît.
5: Est-ce que vous avez déjà été déçu par vos choix ?
7: Oui, une fois, j'ai choisi dans la classe Tempête au Hara et j'ai pas aimé les dialogues et les dessins.
6: J'ai aimé tous mes livres, sauf une fois. Je n'ai pas aimé un livre qui parlait d'un clown. On se moquait de lui et il voulait tuer les gens.
8: On lit un livre et on a lu juste une partie. On part de la bibliothèque. Et on revient à la bibliothèque et on le trouve pas, bah comment on fait pour le chercher ?
9: Moi, je le cherche partout et si je le trouve pas, je me plains.
10: Je cherche dans tous les livres.
11: Moi, je le prends là où je l'ai pris la première fois.
12: Si on veut retrouver un livre qu'on a déjà lu mais on veut le retrouver, soit on cherche dans sa catégorie, soit on demande à un adulte, au libraire ou au bibliothécaire.
31: Grâce aux lettres qui sont collées sur les livres,
34: je peux aussi rechercher le nom de l'auteur.
35: Bah d'abord, je regarde le nom de famille de l'auteur, par exemple un A. Et la prochaine fois que je vais revenir à la bibliothèque, je regarde sur les étagères. Bah, si sur les livres, il y a par exemple une lettre A, bah, je peux rechercher dans les livres A le nom de la première lettre du nom de l'auteur sur le livre.
36: Awa. Je regarde le nom de l'auteur comme Awa, elle a dit. Après, je vais dans les ordinateurs, j'écris le nom. Après, bah voilà.
37: Merci à tous les élèves qui ont fait la technique.
38: Merci de nous
39: merci
38: avoir
39: de nous écouter.
38: Au revoir.
40: École Libris.

0: C'était Automne des quatre saisons de Vivaldi sur Radio Libertaire et c'est l'heure de Radio Cartable, la radio des enfants des écoles d'Ivry. Et nous allons réécouter la chronique littéraire proposée par l'école Rosa Parks à l'heure dite.
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0: Bonjour, vous allez écouter les CE2, CM2 de l'école Rosa Parks. Ils vont vous parler de la bibliothèque. Je m'appelle Ria, je viens des États-Unis et je viens aider dans la bibliothèque. Au revoir.
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2: Bonjour, moi c'est Kiani et j'aimerais vous demander qu'est-ce que vous aimez quand vous lisez un livre?
3: Bonjour, moi c'est Kevin. Moi, j'ai envie de lire des livres, car mon père lit le soir avec moi et j'aime beaucoup ce moment.
4: Moi, c'est Karl. J'ai envie de lire des livres pour apprendre plein de choses.
5: Bonjour, c'est Kathleen. Moi, ce que j'aime, c'est découvrir beaucoup de choses dans les livres.
6: Bonjour!
7: Nous sommes les CM2 de l'école Rosa Parks. Cette école est à Ivry-sur-Seine.
6: Où peut-on trouver des livres?
7: On peut trouver des livres sur des sites internet, à la bibliothèque, à la maison et à l'école.
8: Moi, pour trouver des livres, je vais souvent au centre commercial, mais je peux en trouver aussi sur Amazon.
9: Principalement, je vais dans une bibliothèque. Je peux aussi aller dans une cabane à livres.
10: Dans la librairie ou le centre commercial?
11: Dans la bibliothèque de la ville.
12: Dans la bibliothèque de l'école.
13: Bonjour, je m'appelle Jana, j'ai 10 ans et j'ai une question. Où trouvez-vous des livres?
14: Bonjour, je m'appelle Louina, j'ai 10 ans et moi je trouve des livres à l'école ou bien à la bibliothèque.
15: Moi c'est Aïssé, je trouve aussi des livres soit à l'école, soit à la bibliothèque.
13: Où ça dans l'école?
16: Dans la classe.
17: Dans la bibliothèque de l'école aussi.
13: Achetez-vous des livres et si oui, où?
14: Non, je n'achète pas des livres. Je demande à ma mère souvent, mais on n'a pas le temps.
17: Moi non plus, mais ma sœur en achète et je lui emprunte. En plus, j'aime bien ce qu'elle choisit.
18: Bonjour, c'est Omar. Moi, ce que je veux savoir, c'est... Où trouvez-vous vos livres?
19: Bonjour, je m'appelle Ziane et moi je trouve mes livres à la bibliothèque. Je vais dans plusieurs bibliothèques, la bibliothèque Montmousseau et la médiathèque du centre-ville.
20: Moi c'est Ennis, moi je trouve mes livres à la médiathèque aussi et parfois j'en achète à la librairie à côté de chez moi.
21: Moi je n'achète jamais de livres, je les emprunte.
18: Ennis, qu'est-ce qui te donne envie d'acheter des livres parfois?
20: J'aime bien pouvoir garder les livres qui sont bien.
6: Comment choisissez-vous un livre?
22: Moi, je regarde la première page de couverture. Si elle est intrigante, je prends le livre.
23: Moi, en vrai, je regarde... Si, par exemple, moi, j'aime bien Mortel Adèle, je regarde... le titre, si c'est bien, ou je demande de l'aide.
24: Je lis le titre, je lis la quatrième couverture et je regarde l'image si ça m'intéresse.
6: J'y vais dans les coins mangas puisque j'aime beaucoup les mangas.
25: Moi d'abord, je regarde le titre sur le livre. S'il y a des mystères, par exemple, qui a volé le trésor, le livre, je le prends direct.
26: Moi, je regarde le premier couverture pour voir... Si il est intéressant ou rigolo, je le prends.
27: Je regarde la première page de couverture et je choisis un thème pour ce que je lis.
28: J'aime voir la couverture et l'illustration. La première page est souvent imaginer le livre.
29: Moi, je regarde d'abord la première de couverture.

0: Parfois, je regarde que des images pour voir si le livre m'intéresse.
1: Quand je suis à la bibliothèque, je demande à ma mère de lire le livre et je choisis celui dont l'histoire m'a plu.
2: Bonjour, je m'appelle Chloé. Qu'est-ce qui vous donne envie de lire un livre ?
3: Bonjour, je m'appelle Louise. Je regarde la couverture du livre, je regarde le résumé et s'il est bien, je prends le livre.
4: Bonjour, je m'appelle Elliot et moi aussi la couverture me donne très souvent envie de lire le livre.
2: Regardez-vous la couverture de tous les livres ?
3: Non, par exemple, si on aime les BD, on va au rayon BD et là, on regarde les couvertures.
4: Bah oui, puisque sinon on a pour des heures.
2: Et s'il y a plein de BD, vous faites comment ?
3: Dans ce cas, je demande conseil au bibliothécaire ou au libraire et je vais vers le livre qu'il m'a conseillé.
4: C'est vrai qu'ils ont souvent raison. J'ai découvert un roman super grâce à un libraire. Il s'appelait Femme la Jeune.
5: Bonjour, je m'appelle Seydou, j'ai 9 ans et aujourd'hui je voudrais savoir, comment choisissez-vous un livre ?
6: Bonjour, je m'appelle Ismaël et pour choisir un livre, cela dépend d'abord de ce que je vais prendre. Si c'est des BD, je regarde les illustrations. Si c'est un manga, je regarde la couverture plutôt et parfois, quand je choisis un roman, ce qui n'arrive pas souvent, je regarde la quatrième de couverture.
7: Bonjour, je m'appelle Youssouf, j'ai 10 ans. Moi aussi, je choisis surtout des BD et des mangas et je les choisis surtout s'ils parlent de combat.
5: Comment savez-vous que cela va forcément vous plaire ?
6: Je sais que ça va me plaire, car je lis souvent ce genre de livres.
7: Et moi, je sais que toutes les histoires avec des combats et de la bagarre, ça me plaît.
5: Est-ce que vous avez déjà été déçu par vos choix ?
7: Oui, une fois, j'ai choisi dans la classe Tempête au Hara et j'ai pas aimé les dialogues et les dessins.
6: J'ai aimé tous mes livres, sauf une fois. Je n'ai pas aimé un livre qui parlait d'un clown. On se moquait de lui et il voulait tuer les gens.
8: On lit un livre et on a lu juste une partie. On part de la bibliothèque et on revient à la bibliothèque. Et on le trouve pas, comment on fait pour le chercher ?
9: Moi, je le cherche partout et si je le trouve pas, je me plains.
10: Je cherche dans tous les livres.
11: Moi, je le prends là où je l'ai pris la première fois.
12: Si on veut retrouver un livre qu'on a déjà lu, mais on veut le retrouver, soit on cherche dans sa catégorie, soit on demande à un adulte, au libraire ou au bibliothécaire.
13: Grâce aux lettres qui sont collées sur les livres,
14: je peux aussi rechercher le nom de l'auteur.
15: D'abord, je regarde le nom de famille de l'auteur, par exemple un A. Et la prochaine fois que je vais revenir à la bibliothèque, je regarde sur les étagères. Si sur les livres, il y a par exemple une lettre A, je peux rechercher dans les livres A le nom de la première lettre du nom de l'auteur sur le livre.
16: Awa, je regarde le nom de l'auteur comme Awa, elle a dit. Après, je vais dans les ordinateurs, j'écris le nom. Après, voilà.
17: Merci à tous les élèves qui ont fait la technique.
18: Merci de nous
19: Merci
18: avoir
19: de nous écouter.
18: Au revoir.
19: Au revoir.
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21: Bonjour, bienvenue à Radio Cartable. Je m'appelle Yonkan et je suis avec
22: Insaf,
23: Iyad
22: et Marthe.
23: Nous, élèves de CM2, que peut-on faire pour préserver notre planète ?
22: Non, pour nous préserver.
23: Que fais-tu chez toi déjà ?
22: Et à l'école ?
24: Eh bien, moi, chez moi, j'essaye d'acheter du bio et à l'école, comme vous le savez, à la cantine, nous avons un bac de recyclage pour les déchets.
23: Marthe ?

0: Oui, tout à l'heure, tu nous as dit que quand on achète de la marque, ce n'est pas toujours garanti de meilleure qualité. Tandis que quand on n'achète pas de marque, on aura de meilleure qualité. Je ne comprends pas ça. Peux-tu me l'expliquer, s'il te plaît?
1: Eh bien, pour moi, la marque, c'est surtout pour frimer un peu. Parce que quand on arrive à l'école et qu'on annonce à tout le monde « Waouh, j'ai un gilet Nike !»
0: Eh ben, ça, on n'est pas obligé de le préciser.
1: C'est pas forcément mieux qu'un gilet qui est bio, en coton, et que...
0: Un gilet bio?
1: Oui, avec de la laine ou du tissu en bio.
2: C'est pareil pour nos chaussures. Sur nos chaussures, il peut y avoir beaucoup de fois du plastique. Hein. Faut essayer de...
0: C'est mieux d'acheter ça. Du cuir.
3: On va parler à Jean-Sébastien. Robert, il est professeur en collège de sociologie des vers de terre. Qu'est-ce que ça veut dire?
4: Alors, donc merci pour ta question. Donc, en fait, je suis professeur de SVT. Et sociologie du vers de terre, en fait, c'est une blague. Je suis professeur de sciences de la vie et de la terre. C'est ça que signifie SVT. J'enseigne plutôt le fonctionnement des êtres vivants, les sciences de la vie, et le fonctionnement de la planète, les roches, tout ça, c'est les sciences de la Terre. Voilà mon travail.
1: Nous avons débattu entre nous de ce que nous pouvions faire pour l'environnement. Faut-il acheter des vêtements de marque ou pas? Notre première question. Et de quoi dépend la qualité d'un vêtement?
4: Moi, je ne suis pas spécialisé dans les vêtements, hein, mais je veux bien vous donner mon regard... d'un point de vue de l'environnement, parce que moi, c'est la partie qui m'intéresse le plus. Et les vêtements, il va y en avoir de différents types. Ça va dépendre, par exemple, de la matière, en quoi sont fabriqués ces vêtements. Vous avez des vêtements synthétiques, vous avez des vêtements en matière naturelle. Autre chose qui va être importante, ça va être la durée de vie de ce vêtement. Est-ce que c'est quelque chose que je vais garder longtemps ou pas? Donc, pour rester du côté environnemental, on va dire, impact sur la planète, moi, j'aurais tendance à privilégier, bien sûr, des vêtements qui sont en matière naturelle, des cotons, de la laine, des choses comme ça, qui sont facilement, enfin, qu'on peut fabriquer facilement sans trop polluer, plutôt que des vêtements synthétiques, même si, bon, on peut... Pour certains vêtements, ça peut être intéressant. Je vous donne un exemple, par exemple, c'est les laines polaires. Je pense que vous avez tous déjà vu des vêtements en laine polaire. Et en fait, la laine polaire, elle est fabriquée à partir des bouteilles en plastique que l'on recycle. Donc, on recycle les bouteilles d'eau, par exemple, et puis avec ça, on fait des vêtements. Donc, on pourrait se dire, c'est génial. On a évité de polluer la planète en récupérant nos bouteilles en plastique, et puis on va faire des vêtements avec. Donc, c'est vrai que cette idée, elle est pas mal. Mais actuellement, on se rend compte, par exemple, que quand on lave ces vêtements en laine polaire, on va déposer dans l'eau des toutes petites particules de plastique, très petites, et qui vont se retrouver à la fin dans les océans. Donc, en fait, on pollue quand même notre planète avec ce genre de vêtements. Donc, c'est un peu compliqué de voir. Il y a un côté positif, un côté négatif.
0: Bonjour, moi j'ai acheté de nouvelles baskets d'une marque qui est assez connue. J'aimais la forme, leur style, et c'est parfois pour cela qu'on achète une marque. Est-ce que je peux connaître l'effet de sa fabrication sur l'environnement, monsieur, s'il vous plaît?
4: Oui, tout à fait. Toi, la question que tu poses, c'est la différence entre une basket ou un vêtement, peu importe, de marque, et un qui ne serait pas de marque, c'est ça?
0: J'ai acheté de nouvelles baskets pour leur style et pas pour frimer, tandis que Yad pense ça. Et moi, je ne suis pas d'accord parce que si je les ai achetées, c'est pour leur forme, leur style, et je les ai trouvées qu'avec cette marque-là. Du coup, je les ai achetées.
4: D'accord. Alors, l'impact de la fabrication, c'est sûr que dès qu'on fabrique quelque chose, on va polluer d'une manière ou d'une autre. On va consommer de la matière, on va dépenser de l'énergie. Et tout ça, ça crée des pollutions, d'une manière ou d'une autre. Est-ce qu'on peut connaître l'impact environnemental d'un produit? On n'a pas toujours tous les détails, mais on peut s'en faire une petite idée. Peut-être, par exemple, est-ce que tu sais d'où viennent tes baskets? Où est-ce qu'elles ont été fabriquées? Est-ce que ça va être à côté de chez toi ou est-ce que ça va être très loin de chez toi?
0: Bah, moi, la marque que je porte, comme beaucoup de marques, je crois, c'est plutôt des marques américaines.
4: Oui, mais même si la marque est américaine, peut-être que les usines de fabrication sont dans d'autres pays. En fait, pour te dire, la plupart des vêtements que l'on porte, la plupart des baskets, des chaussures, etc., vont être fabriqués souvent dans les pays d'Asie. Donc c'est un petit peu loin d'ici. Et peut-être tu sais même pourquoi on va faire fabriquer nos vêtements dans ce genre de pays. T'as une idée ou pas?
0: Bah, j'aimerais pas savoir parce que, je sais pas, parce que, enfin, j'ai peur de la réponse. J'ai peur de la réponse parce que j'ai peur que vous me dites que c'est pour ne pas polluer la France et polluer l'Asie. Du coup, ça me fait peur la réponse.
4: Non, ce ne sera pas sur la pollution, mais c'est souvent parce que les ouvriers qui vont travailler dans des pays parfois plus pauvres que le nôtre, par exemple, bah, ils vont être moins bien payés. Ils auront peut-être des conditions de travail plus difficiles. Et du coup, bah, si je fais fabriquer mon produit chez eux loin, bah, ça me coûtera moins cher. Enfin, c'est pas moi qui le fais fabriquer. Hein.
0: Oui, évidemment.
4: Voilà. Après, justement, donc on va avoir des entreprises qui vont avoir tendance à faire fabriquer leurs produits dans des pays loin d'ici parce qu'ils vont faire des économies sur les salaires qu'ils vont payer. Donc déjà, on peut critiquer ça. Est-ce que moi, je serais content de travailler deux fois plus et payer trois fois moins? Ben, je crois pas.
0: Ah, oui.
4: Donc est-ce que c'est bien de le faire faire à quelqu'un d'autre?
0: Oui.
4: Et pour revenir sur l'environnement, le fait de faire fabriquer ces produits loin de chez nous, bah, ça veut dire qu'après, il faut les transporter. Donc, on va créer de la pollution au moment du transport de ce produit.
0: Merci. Donc,
4: à chacun de se poser la question.
0: Merci, je vais laisser la parole à Marthe.
4: Je te remercie.
1: Si on compare deux vêtements au même prix, un vêtement sans marque connue serait-il de meilleure qualité ?
4: Ah, c'est une très bonne question. Est-ce que quand on a une marque ou est-ce que quand on n'a pas de marque, on a une meilleure qualité de vêtements? Ce que j'aurais tendance à te dire, c'est que quand on achète une marque, on achète la marque. C'est-à-dire que dans le prix du vêtement, il y a le prix de cette marque, l'image de la marque. Il faut savoir aussi que souvent, et ça, il y a peu de gens qui le savent, mais souvent, les produits de marque et les produits qui ne sont pas de marque sont souvent fabriqués par les mêmes entreprises. Alors parfois, le produit de marque va être un peu plus rigoureux. Il va dire, pour rester dans le thème du vêtement, il pourrait dire, moi je veux un tissu qui soit de telle qualité. Et puis le vêtement qui n'est pas de marque, eh ben, il sera un peu moins rigoureux. Il dira, oh, si il y a un peu des bouloches, c'est moins grave. Par exemple, ça peut être ça. Mais c'est souvent les mêmes entreprises qui font les deux vêtements. Donc, a priori, on est à peu près sur la même qualité. Mais il est très clair que le fait d'avoir une marque, ça va augmenter le prix final du produit. Dans cette idée-là, je peux vous donner un exemple qui m'est revenu en tête là, cet après-midi. Quand il y a eu la Coupe du Monde de football, il y a eu des fabrications de maillots avec une deuxième étoile, vu qu'on avait gagné... une deuxième Coupe du Monde. Et le prix des maillots en question s'est envolé. Ça a été vendu, je ne sais plus, mais c'était au-delà de 100 euros le maillot, alors que c'est des maillots qui doivent coûter quelques dizaines ou quelques euros, je ne sais pas précisément, mais voilà, on achetait un peu la marque Coupe du Monde. Donc moi, j'aurais tendance à dire que acheter une marque, ce n'est pas forcément nécessaire et ce n'est pas ça qui va garantir au produit une qualité supplémentaire. Je pense qu'il faut plutôt regarder le type de tissu, ce genre de choses. Maintenant, on a le droit d'aimer les marques aussi. Mais bon, on devient un peu des panneaux publicitaires après.
1: Merci.
0: Merci.
1: Merci beaucoup.
4: Merci à vous.
1: Au revoir.
5: Au revoir.
0: Au revoir.
5: Au revoir.
0: Au revoir. Au revoir.
6: Merci beaucoup. Au revoir. En chinois, zaijian.
1: En anglais, goodbye. En arabe, mslama. En espagnol.
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1: Adios.
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0: Bonjour à tous les auditeurs et les auditrices de Radio Cartable, je m'appelle Naïl.
1: Bonjour, je m'appelle Axel.
2: Bonjour, moi c'est Sadio.
3: Et moi Rania.
0: Nous sommes en CM2 et nos enseignantes s'appellent maîtresse Yasmine et maîtresse Claire.
1: Nous sommes le jeudi 20 octobre et vous êtes à l'écoute des actualités d'ici et d'ailleurs.
2: Voici d'ailleurs les titres de notre émission d'aujourd'hui.
3: Actualité internationale. Être arrêté pour un voile, cela suffit. Les manifestations se poursuivent après la mort de Mahsa Amini.
0: Actualité française. L'école, changeons les règles. Nous expliquerons les résultats d'une recherche sur l'exclusion au collège.
1: Nous commençons donc par une actualité internationale. En Iran, quand on est une femme, on peut être arrêté pour un voile.
3: Une femme de 22 ans, Mahsa Amini, qui n'avait pas mis son voile correctement, a été battue par des policiers de la police des mœurs, c'est-à-dire des gens qui font les règles de vie en Iran.
0: Depuis fin septembre, des manifestations ont éclaté à la capitale et dans les autres villes.
1: Dans un journal qui s'appelle L'Obs, une photo est prise pendant ces manifestations.
2: On voit une femme sur le capot d'une voiture, elle a deux bras levés, dans une main elle porte un sac, dans l'autre elle a une torche enflammée, c'est son voile. Ses cheveux sont coupés très courts, elle porte un masque.
3: Il y a des arbres, un gros bouchon avec des voitures arrêtées, des personnes applaudissent la femme, regardent le spectacle.
0: À votre avis, qu'est-ce qu'elle veut cette femme ?
1: Elle veut être libre de s'habiller comme elle veut.
2: Oui, sans doute, un des cris des manifestantes, c'est « Femme, vie, liberté ».
3: Passons à l'actualité française.
0: Julien Garrigue est chercheur. Il a étudié les punitions dans plusieurs collèges. Il a vu que beaucoup d'élèves se faisaient exclure parce qu'ils parlaient.
1: C'est difficile pour eux d'être exclus. Le chercheur a remarqué que c'était mieux de les envoyer dans d'autres classes.
2: Oui, comme ça, ils peuvent continuer à apprendre et ne pas se mettre davantage en difficulté scolaire.
3: Les professeurs ont du mal à ne pas exclure parfois. Comment continuer à faire cours quand un élève fait du bruit ? Il vaut mieux inventer d'autres solutions.
0: La conclusion du chercheur Julien Garrigue est que l'exclusion est négative pour tout le monde, même les élèves qui ne sont pas exclus.
1: Oui, parce que les autres élèves peuvent penser qu'ils réussissent grâce à l'exclusion de certains.
2: Mais il faut plutôt les aider à bien se comporter. Un camarade peut lui expliquer les règles ou l'aider dans son travail.
0: Et voilà les actualités d'ici et d'ailleurs, c'est fini pour l'instant.
3: Nous avons utilisé plusieurs journaux.
2: Sur l'Iran, les informations viennent de Marianne et de L'Obs.
0: Pour l'exclusion, l'interview vient du magazine Cosette.
1: On retrouvera de nouvelles actualités d'ici et d'ailleurs après les vacances.
2: D'ailleurs, petit message à nos camarades, il y a d'autres sujets dont on voudrait vous parler.
3: Oui. L'économie, les prix augmentent et les habits deviennent plus chers.
1: En informatique, les pirates ont réussi plusieurs attaques.
4: Oh.

0: bonne idée d'avoir pris toutes les informations dans des journaux. C'est important de rechercher différents journaux pour avoir différents points de vue sur le même sujet.
1: Les actualités sont importantes car elles nous permettent de savoir ce qui se passe dans le monde qui nous entoure. Pas seulement dans notre pays, mais partout dans le monde.
2: L'année dernière, on écoutait l'émission chaque semaine et on critiquait l'émission. On écrivait ce qui était très bien ou un peu moins.
3: Critiquer, c'est comme donner notre avis, son point de vue sur l'émission et expliquer ce que l'on peut améliorer et comment.
0: On réfléchissait à des conseils et cela nous a aidé aussi à savoir comment faire lorsque nous enregistrons nous-mêmes une émission.
1: Et là, on a une critique. Après chaque actualité, chaque fait, ils donnent leur avis. Mais quand on est journaliste et qu'on parle d'un événement, on doit essayer d'être neutre, de rester le plus objectif possible.
3: Qu'est-ce que ça veut dire, objectif ?
0: Ça veut dire que l'on fait référence au monde extérieur, à la réalité, sans ajouter notre manière de penser.
2: Moi, je ne suis pas d'accord avec la neutralité. Car avec la neutralité, la liberté d'expression n'a plus aucun sens. La liberté d'expression est importante. Et on ne devrait pas arrêter de donner son avis.

0: En parlant d'actualité, cette semaine, dans notre classe, nous avons fait les élections des délégués. Et dans les conditions réelles. Présentation des candidats, affiches, questions et débats sur des thèmes tirés au sort. Vote avec carte d'électeur, isoloir et urne, tout y était.
1: Plus de garçons se sont
2: présentés. 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
3: Bonjour, moi c'est Achille.
4: Bonjour, moi c'est Lionella, nous sommes en direct à Maurice Thérèse Bay pour faire les élections des délégués.
5: Alors, donne-moi ta carte électorale.
6: Merci.
5: Bien ça. Ton enveloppe. Comment t'appelles-tu?
6: Anna.
5: C'est bien ça. Et toi? Comment... C'est bien ça. Prenez vos enveloppes. Et vos butins. Et allez dans l'isoloir. À voter!
6: À toi?
5: À voter!
7: Je m'appelle Mélina et j'ai voté avec ma copine.
8: Bonjour, je m'appelle Shaynez, j'ai voté.
9: Bonjour, je m'appelle Amina, j'ai voté, c'était très bien.
10: Bonjour, je m'appelle Ossine et j'ai aimé de voter avec mon copain.
11: Bonjour, je m'appelle Seydou, j'ai voté. Et j'ai bien aimé.
12: J'ai hâte de connaître le résultat.
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1: Plus de garçons se sont présentés que des filles.
4: Être délégué, c'est important, mais c'est un choix personnel.
13: Être délégué n'est pas un rôle à prendre à la légère. Il est important de prendre les choses au sérieux. Représenter ses camarades, porter leurs idées, c'est important.
0: C'est dommage qu'il n'y ait pas eu plus de filles qui se soient présentées. Il y avait plus de concurrence entre les garçons qu'entre les filles.
1: C'est dommage car si une fille se présente, finalement le vote ne sert à rien. En effet, dans notre école, on respecte la règle de la parité. Une déléguée fille et un délégué garçon est pareil pour les suppléants et les suppléantes.
4: Dans l'autre classe de CM2, il y avait plus de candidates.

0: Les filles parlent moins que les garçons. Il faudrait qu'elles parlent plus et que les garçons se mettent en retrait. Moi, je pense que cela vient de l'éducation. On dit plus aux filles d'écouter et de se taire.
1: Les femmes doivent avoir confiance en elles, car lorsqu'on a confiance, on peut faire beaucoup de choses. Petit, on nous apprend des stéréotypes hommes-femmes. Mais à l'école, si on nous apprend l'égalité filles-garçons, c'est pour que plus tard, on soit tous égaux.
2: Les filles sont parfois plus timides et pensent qu'elles n'ont pas de chance d'être élues.
3: Peut-être que les filles se disent « être déléguées, c'est un rôle important, donc je ne vais pas le faire ». Elles ont peut-être peur de l'échec.
0: Elles préfèrent leur vie personnelle à être déléguées, à avoir un rôle important. La vie personnelle des filles demande plus de travail. La famille, les amis, la santé, c'est important.
1: Mais les hommes aussi peuvent avoir une vie privée importante.
2: Ce n'est pas parce qu'on pense à notre vie personnelle qu'on n'a pas envie d'être déléguées.
3: Les femmes sont moins payées, du coup elles doivent travailler plus et elles ont moins de temps pour occuper un rôle important.
0: La vie quotidienne prend beaucoup de temps aux femmes. Elles sont tout le temps pressées.
1: Tiens, c'est le moment de courir. On va courir pour Ella.

0: Bonjour à toutes et à tous. Aujourd'hui, nous célébrons la journée des droits de l'enfant. Nous allons aborder trois droits importants. Le droit à l'expression, le droit au choix et le droit à l'égalité dans le sport. Alors, je me présente, je m'appelle Sally, je suis animatrice à l'école Maurice Thorez. Donc, je vais passer le micro aux enfants et ils vont se présenter.
1: Bonjour, je m'appelle Mina et je suis en CE2 et c'est ma troisième année.
2: Bonjour, je m'appelle Afsa, je suis en CE2 et c'est aussi ma troisième année.
3: Bonjour, je m'appelle Yaliel, je suis en CE2 et c'est aussi ma troisième année.
1: Que signifie avoir le droit de s'exprimer? Vous sentez-vous écouté?
2: Pour moi, ça signifie pouvoir être libre de faire savoir ce qu'on pense et faire part de son humeur. Je me sens écoutée car quand on a un souci, on peut faire confiance à ses amis et les animateurs. Pourquoi est-il important que chacun puisse donner son avis?
4: Moi, ça propose qu'on s'écoute parce que quand l'autre il propose un jeu et les autres sont pas contents, ben les autres. Les copains et les copines, ils peuvent être fâchés ou s'ennuyer.
5: Donner son avis peut permettre de rendre une chose meilleure et de vaincre sa timidité, ainsi que de faire part de ses émotions et respecter le choix des autres. Qu'est-ce qui aide un enfant à se sentir en confiance?
1: Je pense que ce qui peut aider un enfant à se sentir en confiance et de parler à quelqu'un de confiance, maman, papa, etc. Et quelqu'un qui ne juge pas.
6: Bonjour, je m'appelle Milan, j'ai 8 ans. Je suis à l'école Notre-Dame de l'Espérance. L'année dernière, j'étais à Maurice Thorez.
7: Bonjour, je m'appelle Faël, j'ai 8 ans, je suis dans la même classe que Lia.
8: Je m'appelle Luciana, j'ai 10 ans, je suis là depuis 2 ans, je suis en CM2A.
2: Pourquoi les enfants doivent-ils parfois décider eux-mêmes?
8: Ils doivent parfois décider d'eux-mêmes car cela nous permet de développer nos choix, goûts, etc. Qu'évoque pour vous avoir le droit de choisir?
2: Cela me fait penser aux ateliers du centre de loisirs, car nous avons le choix de nos ateliers et nos sorties quand cela est possible.

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0: Bonjour à toutes et à tous, vous êtes bien sur Radio Libertaire 89.4 et vous allez écouter l'émission Bibliomanie, aujourd'hui présentée par Valère Marie Marchand. Cette émission est consacrée à Jean-Pierre Bontal et à son nouveau roman La peau d'œuvre qui vient de paraître aux éditions Séguier. Après le succès de son précédent ouvrage, La face nord, prix des deux magots 2024, ce roman explore avec un réel talent et une rare subtilité, le rapport intime que nous entretenons avec les livres, avec les lieux que nous quittons et avec nos précédentes vies. Ce roman est celui de la transmutation, de la renaissance et du nouveau départ. Cécile Blin, 56 ans, vient de divorcer. Elle est à la mi-temps de sa vie et s'apprête à transférer la bibliothèque conjugale dans une maison de famille. S'ensuit tout un parcours initiatique où elle décide finalement de se débarrasser de ses 22 cartons de livres dans les boîtes à livres qui jalonnent sa route. Mais c'est au tour de Jean-Pierre Bontal de vous en dire un peu plus sur ce voyage intérieur et sur cette relecture de soi-même à l'aune de certains coups de cœur littéraires. Un art de la fugue riche en inattendus. Jean-Pierre Bontal, bonjour.
1: Bonjour.
0: Vous venez de publier La peau neuve, c'est votre troisième roman, quatrième roman ?
1: Sixième
0: déjà. Aux éditions Séguier, La peau neuve. Voilà. C'est un roman que moi j'ai particulièrement aimé. Je crois qu'on s'était rencontrés pour votre chamade. Je ne sais pas, on s'était déjà rencontrés dans Bibliomanie. Je dirais que votre livre, Jean-Pierre Bontal, La peau neuve, est particulièrement destiné à Bibliomanie. Puisque votre personnage principal. Alors d'abord, je vais d'abord citer la première phrase de votre roman. Aucune histoire ne devrait débuter de cette façon, du moins aucune histoire qui espère retenir l'attention d'un lecteur, d'un spectateur même, ou même d'un inconnu un soir dans un café. Je dirais presque que c'est une phrase à la Sagan. Il y a un côté, il y a une sorte d'élégance, de désinvolture, il y a... je dis ça parce que votre précédent roman, je crois, c'était Leur chamade. Il y a un côté saganien, je ne sais pas comment on dit, saganesse ou... Il y a une tonalité, voilà.
1: Oui, oui, oui, tout à fait. Bon, ça, je l'admets tout à fait volontiers. Françoise Sagan est un styliste, pour moi, une styliste que j'apprécie beaucoup. Alors, on parle d'univers très différent. Je ne connais pas beaucoup l'aristocratie, ou en tout cas la bourgeoisie, comme ça, très oisive, dont peut parler parfois Françoise Sagan. Mais disons que je pense que dans, l'esthétique de la phrase, ce qu'on attend d'une phrase et d'un style littéraire, je suis assez proche de ce qu'elle peut... En tout cas, disons qu'on vise dans la même direction, je pense. Je le dis sans immodestie excessive, hein, parce que Sagan a écrit des très grands livres. Moi, je suis un très grand admirateur de La Chamade. C'est pour ça que j'avais écrit mon roman Leur Chamade, qui lui faisait écho à ce roman. Mais je trouve qu'effectivement, elle symbolise une famille d'écrivains qui, pour moi, pratique un style d'apparence assez simple, mais il devient si simple grâce au travail et à l'épure. Donc c'est ça que je cherche aussi.
0: Ouais. Et aussi avec une sorte de... Vous êtes musicien aussi, une sorte de musique. Et j'allais dire, l'époque de Françoise Sagan, c'est le climat. Pour reprendre, il y a André Mauroy, le fameux livre d'André Mauroy. Mais c'est vrai, il y a ça aussi chez vous, tout de suite.
1: Oui, oui, oui, c'est vrai que j'essaye de... Alors, l'aspect musical, ça me fait plaisir que vous en parliez, parce que moi, le rythme général, pas uniquement le rythme des phrases, c'est-à-dire le rythme, la façon dont s'enchaînent évidemment les phrases, les paragraphes, mais également les chapitres, également parfois faire accélérer le roman pendant trois chapitres, puis peut-être passer vers un autre rythme à un moment, installer une autre façon de lire pour le lecteur, puis passer à de longs dialogues, par exemple, alors qu'il n'y en avait pas. Bon, alors ça, je travaille énormément ce genre d'alternance. Donc c'est quelque chose pour moi qui est très musical, effectivement.
0: Alors, vous allez présenter nous un peu ce personnage de Cécile Blin. Alors, je dirais qu'elle est atteinte du syndrome du petit poussé, mais à l'envers. C'est-à-dire, au lieu de semer des petits cailloux, comme faisait le petit poussé pour se retrouver dans la forêt, elle sème des livres sur son passage, donc elle vient de divorcer. Et je dirais presque, vous dites, dernier inventaire avant liquidation, on pourrait presque appeler votre livre sous bénéfice d'inventaire, parce que elle sème des livres qu'elle a d'abord dans sa voiture, est pleine de livres. C'est un peu sa façon de faire peau neuve pour rejoindre le titre de votre livre. Est-ce que ce roman, Jean-Pierre Montal, est le roman de la transmutation, de la métamorphose, de la mue, j'allais dire de la mue puisqu'on parle de peau, changer de peau, changer de vie?
1: Oui, c'est le thème du roman. Donc Cécile se voit obligée de déménager. Elle a 56 ans, elle vient de divorcer un an plus tôt. Et elle doit emmener toute sa bibliothèque dans un endroit où elle aura un peu plus de place, parce qu'on le sait tous, les livres, c'est de la place. Donc elle emmène ses livres dans sa voiture. Elle a 22 cartons qu'elle va amener d'un point A à un point B. Et puis à un moment, elle se rend compte qu'en fait, ces cartons, c'est aussi son passé. C'est un peu ce qui l'encombre en ce moment. Donc elle a l'idée de ne pas arriver au point B, et ou en tout cas de n'y arriver que quand elle se sera débarrassée en quelque sorte de tous les livres dans les cartons. Donc elle a l'idée de sortir déjà du trajet prévu, de prendre des routes qui étaient complètement imprévues sur son trajet, et puis ensuite elle se dit que ces livres, elle va pas non plus les laisser au bord de la route. Et on le sait tous, on le constate tous, il y a des boîtes à livres partout maintenant en France. On peut s'en réjouir ou s'en désespérer en disant que c'est la fin du livre. Moi, je n'ai pas d'avis là-dessus. Je trouve qu'il y a quelque chose de complètement romanesque dans la boîte à livres, puisque on l'a tous expérimenté, je pense. Quand on s'arrête devant, il y a tout. Il y a tout ce que le livre a pu produire. Donc ça devient presque fascinant parfois de voir se télescoper. Moi, un jour, dans une boîte à livres, j'ai vu l'Anti-Oedipe de Gilles Deleuze et Monet de Paulus Sulit Vert qui étaient juxtaposés. Il y avait un moment assez génial d'histoire française presque. Vous voyez, on pouvait imaginer les gens qui avaient ces livres. Donc elle, c'est ce qu'elle va faire. Elle va les laisser dans les boîtes à livres. Et effectivement, plus elle laisse de livres, plus elle pense à son passé. Chaque livre étant un point d'entrée vers un souvenir, une histoire. Moi, je crois beaucoup à ça. Je pense qu'un livre, c'est comme une ramification. C'est l'entrée d'un tunnel avec des ramifications, si vous voulez. On se souvient de l'endroit où on l'a lu, de l'époque où on l'a lu, peut-être à qui on l'a conseillé, avec qui on s'est engueulé parce qu'on n'était pas d'accord sur le livre. On se souvient de l'avoir offert, peut-être, ou de l'avoir offert plusieurs fois, d'avoir des gens qui vous ont répondu en disant « Non, j'ai pas trop aimé », ou au contraire « Merci de m'avoir offert ce livre ». Bon, il y a énormément de choses. Ça peut rappeler des amours passés, ça peut rappeler des amitiés, des brouilles. Donc à chaque fois, en laissant des livres, elle replonge dans son passé, mais surtout, et comme vous le disiez, elle s'en allège en fait. Et donc elle a peut-être, ça c'est le livre qui le dit, elle a peut-être l'occasion de faire peau neuve.
0: Oui, et puis ces boîtes à livres, des fois elles ont la forme de petites maisons.
1: Tout à fait.
0: Je sais que vous êtes sensible aussi à l'architecture, mais c'est une petite maison. Donc en fait, on a l'impression que c'est une part d'elle qui prend possession dans une autre petite maison.
1: Oui, exactement. Mais c'est vrai que ce sont des lieux. On peut pas dire que la boîte aux livres soit un lieu, mais comme vous le dites, il y a effectivement le côté maison très souvent. Bon, ouais. Parfois aussi, ce sont de vieilles cabines téléphoniques recyclées puisqu'elles ne servent plus à rien, ces cabines. Moi, j'adore quand ce sont de vieilles cabines téléphoniques parce que on se souvient aussi de ce qu'était la cabine téléphonique, de ce qu'était aussi le lieu que représentait la cabine quand on allait passer un coup de fil en vitesse, quand on allait passer un coup de fil pour se cacher. Parfois, c'était dans la cabine. Donc, ça vous ramène à presque des comportements complètement oubliés. Donc je trouve que ces boîtes à livres, elles sont complètement, elles font à la fois vestiges du passé, et puis surtout, ce que j'ai pu constater, parce que j'en ai observé beaucoup pour ce livre, j'ai pris beaucoup de photos de boîtes à livres pour en retranscrire le contenu exact, parce que ce serait trop simple d'ironiser en disant qu'il n'y a que deux mauvais livres, ou alors ça aurait été trop simple d'y mettre que des classiques. Enfin, il faut montrer la diversité complètement ahurissante qu'on trouve dans ce genre de lieu. Et donc, à chaque fois, j'ai été très étonné aussi des endroits où elle se situait. Alors, il y en a absolument partout. Et j'en ai vu dans des zones industrielles, j'en ai vu à la sortie de fast-food, j'en ai vu à la sortie d'épicerie de village, j'en ai vu au départ de plusieurs chemins de randonnée. On a l'impression qu'à chaque fois, quelqu'un se dit « Bon, là, peut-être qu'un livre peut être utile », ce qui est quand même assez romanesque et assez poétique finalement comme sensation.
0: Alors c'est pas les boîtes aux livres qu'on voit à Paris.
1: Non.
0: Alors il y a un autre mot important pour votre roman, Jean-Pierre Montal, pour La Peau Neuve, c'est cette notion d'abandon, parce que finalement c'est une femme qui est abandonnée, ses enfants l'abandonnent aussi puisque les enfants ont grandi, elle déménage, donc elle abandonne un autre lieu, et elle traverse une France aussi abandonnée, des territoires abandonnés. C'est...
1: Oui, c'était très volontaire. Il y a effectivement un moment dans la vie de Cécile que je pense que beaucoup de gens ont connu, qui se profile vers la cinquantaine, enfin ça peut varier selon les vies, mais enfin c'est le moment où vous sentez, moi j'appelle ça, on sent que malgré soi on est un peu sorti du jeu, par les autres, par les événements, mais en même temps on a tout à fait la vitalité, l'envie, le goût de rester dans ce même jeu. Donc c'est un sentiment assez étrange. Il y a plein de gens qui vous disent « Oh, moi, c'est pas grave, je préfère être seul avec mes livres ». C'est pas tout à fait vrai, en règle générale. On n'est pas tout à fait porté vers ça. Et donc, elle a effectivement ce moment d'abandon, donc un peu social, on va dire. Mais alors ça, j'y tenais énormément. Je voulais aussi qu'elle traverse des endroits qui ne sont pas racontés, qui soient, sans disant, sans histoire. Alors moi je dis toujours, j'ai une de mes amies qui me dit assez souvent, tes personnages ils sont ni assez pauvres ni assez riches, parce qu'elle voudrait que ce soit un milieu plus marqué. Et moi je lui réponds souvent, je fais les romans des gens sans histoire. C'est-à-dire que je refuse quelque part la situation de départ spectaculaire. La phrase que vous avez lue tout à l'heure pour le départ du roman, aucune histoire ne devrait commencer ainsi. C'est une petite provoque aussi, c'est de dire aucun roman ne devrait commencer comme ça à la première phrase. Mais ça veut dire quelque chose pour moi d'assez important, qui est que j'essaye de prendre des situations qui soient relativement quotidiennes, convenues, parce que je pense que derrière chaque situation de ce type, chaque situation de la vie de tous les jours, on peut tirer un roman. Si on est romancier, voilà. On tire le fil, vraiment. On tire le fil et on le trouve, le roman. Je suis un fanatique de Flaubert. Sa fameuse phrase « Je rêve d'un livre sans sujet », il faut bien la citer avec ce qui suit. Il dit, ou plus exactement, d'un livre où le sujet disparaisse. Et aujourd'hui, je crois que c'est tout le contraire pour beaucoup de livres. On ne vous parle que du sujet du livre. Mais au fond, si vous êtes un bon romancier, le sujet importe peu quelque part. Vous allez trouver ce qui en fait la sève romanesque. Donc là, moi, j'avais très envie de ces lieux qui sont relativement peu décrits, parce que ce ne sont pas des grandes banlieues difficiles, ce ne sont pas des beaux quartiers, ce ne sont même pas des jolis villages de province, c'est des zones intermédiaires, souvent de passage. La zone artisanale, la zone industrielle que l'on connaît tous avec les magasins Conforama, But, enfin vous voyez, qui pullulent en sortie de ville, y a des gens qui viennent y travailler, il y a des hôtels pour souvent VRP, voilà, donc c'est de la zone de passage comme ça. Et moi je trouve que finalement, alors c'est des lieux que j'aime beaucoup, et je le dis sans aucun snobisme à l'envers qui voudrait que j'aime un lieu que personne n'aime. C'est pas du tout ça, c'est des lieux que j'aime beaucoup. J'ai été élevé dans la France pavillonnaire et périurbaine. Et c'est des lieux qui, pour moi, en disent très long, sociologiquement, de point de vue romanesque. C'est des lieux qui permettent énormément de situations, ne serait-ce que parce que ce sont des lieux de passage. Donc, effectivement, vous avez raison. Il y a une affaire de gens abandonnés et de lieux abandonnés dans ce roman.
0: De lieux abandonnés, de France, entre parenthèses aussi, c'est des lieux de passage. Alors, vous aimez bien les stations-service, et ça, on pense à des tableaux, par exemple, d'opère, à la bande dessinée aussi. Pourquoi pas, on pense à une case de bande dessinée. On voit la station-service, c'est quand même un lieu...
1: Ah, j'adore les stations-service. J'adore les stations-service d'une autre lieu de passage. Alors là, par définition, on s'y arrête vraiment pour faire le plein, pour ne pas rester très longtemps, à la rigueur, boire un café. Mais la station-service, alors maintenant, ça se perd un peu, l'art de la station-service, selon moi, c'est qu'elles sont refaites sur le même modèle. D'ailleurs, je l'ai décrit un petit peu dans le roman. Avant, il y avait vraiment un grand modèle de station-service avec de grandes baies vitrées ouvertes vers le parking, puis vers l'autoroute. Alors là, c'était d'un romanesque extraordinaire. Maintenant, il y a un petit côté galerie marchande qui s'installe avec plusieurs magasins dans un couloir. C'est moins joli. Mais il n'empêche qu'un soir vers 19h, quand le soleil se couche, avec les moteurs qui passent au loin, franchement, ça tient bien la route.
0: Et puis, je pense aussi à Simenon, parce que Simenon, là, c'est la France moyenne, c'est l'existence moyenne aussi. Alors, cette femme, elle se retrouve, elle est à mi-chemin de sa vie, à mi-parcours, si on peut dire. Elle vient de divorcer et elle s'interroge aussi sur ses enfants, sur ce qu'elle va laisser, qu'est-ce qu'on laisse de sa vie, qu'est-ce qu'on transmet. La face sud de ma progéniture, sans pente ni montée abrupte, ensoleillée les trois quarts du temps, 28 ans de charme, d'insouciance, protégée par une très fine couche d'égoïsme, invisible pour l'œil novice, mais robuste. Après, vous évoquez ce qu'on a tous connu, que ça soit pour un décès, une séparation, le partage des meubles, mmh. ça c'est terrible, c'est comme une autre mort en fait, ou une autre naissance peut-être. Le partage des meubles s'est avéré plus tendu. Heureux ou non, il faut bien une chaise pour s'asseoir, une table pour travailler et un lit pour dormir. Sur ce chapitre, c'est moi qui me suis montré magnanime. Il a pris tout ce qu'il souhaitait et j'ai entreposé le reste dans un garde-meuble du côté de Pantin. Je ne me voyais pas me réinstaller dans le décor de notre mariage. Tout est dit.
1: Oui, oui, bah vous avez aussi tout dit juste avant. C'est vrai que on l'a tous connu cette scène, je pense. Bon, c'est une scène très répandue. Et il y a le moment du partage des meubles. Et il se trouve que Cécile s'interroge beaucoup sur ces questions-là, mais en même temps remarque que ça révèle beaucoup de choses. Là, par exemple, c'est elle qui a lâché l'affaire sur les meubles. Elle a dit. Prends ce que tu veux. Et en l'occurrence, sur les livres, son ex-mari, qui pourtant est éditeur, et peut-être parce qu'il est éditeur, a dit « c'est bon, je peux me passer de bibliothèque ». Elle en tire une théorie personnelle qui est que quand on est heureux, parce que son ex-mari est parti pour quelqu'un, peut-être qu'on a moins besoin de lire, alors qu'elle, elle est contente d'avoir ses livres. Bon, elle est contente jusqu'à un certain point, vu qu'elle va s'en délester. Mais effectivement, vous voyez, ça rentre dans ce que je vous disais tout à l'heure. Des situations comme ça qu'on peut presque considérer, et j'accepterai la critique, tout en la contrant, en me disant c'est une situation éculée. Alors, pourquoi pas? Moi, je dirais plutôt, c'est une situation mille fois vécue. Encore faut-il pouvoir la raconter d'une certaine façon pour qu'elle devienne littéraire.
0: Bah, c'est un scénario bien connu, mais à chaque fois, il y a une histoire différente.
1: Complètement.
0: Et là, c'est ce que vous montrez. J'en avais assez de faire bonne figure, la dignité épuise. Donc, c'est une femme qui a envie de lever le masque, en fait. Ouais. Et ça a été difficile pour vous d'écrire... finalement, c'est une femme qui est la narratrice. Est-ce que ce jeu-là vous a plu de passer du masculin au féminin? Enfin, je ne sais pas.
1: Oui, moi j'aime beaucoup ça. D'une part, pour plusieurs raisons. Déjà, pour moi, la peau neuve est un peu la conclusion d'une trilogie. Alors, c'est pour moi dans ma tête, hein. Je ne suis pas en train de dire que j'ai fait une trilogie et de sortir les grandes orgues pour ça. L'heure chamade, la face nord et la peau neuve. Il y a trois personnages de femmes qui disent je. Donc il y avait quelque chose que j'aimais beaucoup, que j'ai découvert avec l'heure chamade et que j'aimais beaucoup. Et ensuite, je trouve qu'il y a. C'est un peu un. Comment dire? Pas un parti pris, mais un geste, disons. C'est qu'on est dans une époque où on essaye de dire aux romanciers parlez de ce que vous connaissez, uniquement de ce que vous connaissez. N'allez pas vous mettre dans la peau de quelqu'un d'autre. Et c'est l'inverse. Voilà, je pense que c'est l'inverse. Donc il faut tenter le coup. Et j'accepterais tout à fait que quelqu'un me dise. Ah là là, mais je n'ai pas du tout entendu la voix d'une femme dans ce livre, c'est raté. Après tout, j'ai pris un risque. Mais ce risque, je pense que c'est le romancier, c'est le risque que doit prendre le romancier. Voilà. Après, pour l'instant, j'ai plutôt eu des retours de lectrices qui m'ont dit avoir retrouvé une voix féminine. Donc je suis assez content.
0: Mais ces derniers temps, j'avais appris à me méfier de ces plages de vide. Elles poussent à l'introspection et ces dernières mènent inévitablement à la tentation du bilan. Alors, c'est un dépôt de bilan, on peut dire aussi, votre livre. Et avec prendre la route, c'est pas rien. Sur l'autoroute, ce doute s'est accentué. Était-ce les trois voies quasi désertes en plein milieu de la semaine? L'irruption de Bob Dylan dans ma playlist, l'un de nos grands sujets de divergence, souvenir d'une copieuse engueulade le jour de son prix Nobel, Eric n'y décelant rien. Rien de moins qu'une défaite de la littérature ou tout simplement la perspective de débarquer bientôt dans une maison vide dont la chaudière fonctionnait une fois sur trois. Peut-être la conjugaison de tous ces paramètres, je ne sais pas. J'ai levé le pied de l'accélérateur comme si l'on venait de me signaler un obstacle sur la route. C'est vrai, c'est sur la route, voilà. On est avec elle, tout droit.
1: Oui, alors c'était l'un des grands partis pris au début de l'écriture. Vous savez, on a tous des envies quand on débute un livre. On n'est pas sûr d'ailleurs d'y arriver à chaque fois. Et là, moi, contrairement à pas mal de mes romans, j'avais envie d'un roman mobile. Il fallait que ça change de lieu. Et effectivement, il y a un côté sur la route qui... Alors, j'aimais bien l'idée aussi du road movie débarrassé de ses clichés. Parce que le road movie peut avoir pas mal de clichés, souvent très connoté à un paysage américain, des choses très américaines. Là, j'aimais bien l'idée du road movie français dans une France perdue. Voilà.
0: Voilà, donc c'est lieu avec un personnage perdu. Et comment célébrais-je la nouvelle ? En allant d'un point A à un point B, en respectant les horaires alors qu'aucun rendez-vous n'était fixé, j'avais même déjà prévu sur mon trajet un passage au supermarché pour remplir le frigo. Libre peut-être, mais en apparence, en théorie. Donc c'est une femme qui a... Elle ouvre une porte, elle ne sait pas où elle va, et elle sait qu'elle veut, en tous les cas, faire le point sur sa vie et se débarrasser donc de ces étapes de sa vie. Donc ces livres, alors je dirais que votre roman, Jean-Pierre Montal, il y a presque trois étapes. Il y a l'étape de la rupture, donc elle part sur la route. Il y a l'étape où elle va, de la rencontre aussi, puisqu'elle va rencontrer un auteur via les boîtes à livres. Et il y a l'étape de la reconstruction.
1: Exactement, c'est tout à fait ça. D'abord, on essaie de comprendre un peu pourquoi elle part et dans quel état d'esprit elle part. C'est là aussi qu'on peut comprendre un peu qui est cette femme, au fond. On commence à la... Il faut bien faire connaissance hein, avec un personnage quand on est écrivain, d'ailleurs, aussi, mais quand on est lecteur encore plus. Donc, il y a vraiment ça. Et ensuite, il y a le moment, j'allais dire, de la mise en œuvre du plan. Voilà, elle a trouvé ce qu'elle allait faire. Elle accepte aussi, et ça c'est très important pour moi, parce que je pense que homme ou femme, peut-être plus... un trait de caractère féminin, mais en tout cas, il y a un moment, il faut accepter, on accepte aussi le côté peut-être un peu inutile, là elle accepte le côté un peu inutile et dérisoire de son plan, elle va se débarrasser de ses livres, elle va s'installer dans un petit hôtel désert, bon peut-être que ça veut pas dire grand-chose, on se doute bien que c'est pas un événement qui va secouer le monde, mais à son échelle... C'est aussi une façon de changer de vie. La preuve, l'extrait que vous venez de lire, elle dit bien qu'elle était repartie pour faire comme avant, aller du point A au point B, arriver à l'heure. Enfin voilà, c'est une femme qui a eu des responsabilités, des enfants, qui a un travail qui était plutôt un travail qui lui prenait du temps. Donc elle était prête à continuer. Et puis d'un coup, elle découvre qu'en fait, il n'y a aucune raison de continuer. Donc c'est ce gouffre. C'est ce gouffre qui s'ouvre sous ses pieds, mais qui un gouffre qui peut être tout à fait aussi un gouffre où on prend de l'élan, quoi. Pas du tout un gouffre où on s'enferme, où on s'enterre. Et c'est cette sensation de liberté que je voulais mettre. J'espère que on a une sensation. Le livre peut être parfois pesant pour quand elle se souvient de moments durs dans ses histoires d'amour. Le livre, j'espère, est drôle. J'ai essayé d'y travailler. Et ensuite, j'espère que le livre est assez stimulant. C'est-à-dire que voilà une femme qui dit à un moment, bah non, ça se passera pas comme prévu.
0: Bon, ça stoppe ou encore, mais elle dit stop et elle part ailleurs. Pour l'heure, je voulais tout simplement pas de vie, pas de passé que je connaissais trop bien et encore moins de futur qui m'indifférait totalement. Plutôt un éternel présent figé qui ne mènerait vers rien. Puis alors elle revient aussi sur son métier. Choisir un métier, c'est adopter l'éthique qui en tisse le véritable bleu de travail. Pas de professionnel sans panoplie. J'avais bien pris un par un tous les réflexes de la directrice de communication interne. Je m'entendais très régulièrement rappeler les fondamentaux de la marque employeur. Et elle n'en veut plus des fondamentaux. Elle va se les recréer.
1: Exactement. Et là, bon, alors moi, je ne fais pas de roman politique au sens avec des idées et des luttes idéologiques. Mais en revanche, je revendique le fait de faire des romans politiques sur un point qui est que on sait toujours dans mes livres ce que font dans la vie les personnages, ce qu'ils gagnent et où ils sont socialement. C'est très important parce que je trouve que ça détermine... Moi, j'ai un vieux fond marxiste très, très ancré. Il faut savoir d'où on parle et il faut savoir aussi... Je pense que le social détermine beaucoup de choses. Et donc là, c'est une directrice de communication interne d'un grand groupe, un grand groupe américain. Donc, elle a de l'argent. Elle a de l'argent, mais ça, c'était important pour moi, pas d'écrire quelqu'un qui avait particulièrement de l'argent, c'est de prendre quelqu'un qui, malgré, et elle le dit très bien, elle l'a voulu pendant longtemps ce travail, et bien malgré le fait qu'elle obtienne ce travail et quelle est la situation dont elle rêvait, eh bien, ça marche plus. Ça marche plus. Là, ça marche plus. Il va falloir qu'elle fasse autre chose. Donc, j'en ai fait ce personnage-là qui est capable aussi, et c'est en ça que moi j'aime beaucoup Cécile, c'est qu'on peut lui trouver plein de défauts. Un jour, un ami m'a dit, c'est le roman d'une bourgeoise. Et je lui ai dit, oui, mais c'est le roman d'une bourgeoise qui est capable de prendre sa vie en main et de faire le contraire de ce qui était prévu. Je lui ai dit, à ce moment-là, est-ce que c'est si bourgeois comme réflexe? C'est pas très bourgeois de pouvoir tout bazarder. Alors, on en a eu une longue discussion sur elle peut se le permettre. Et c'était assez drôle, mais je me suis dit, au moins, c'est une victoire pour moi. Ce personnage existe tellement qu'on est en train de se demander si elle peut se le permettre. Moi, je pense qu'il fait fausse route sur cette idée-là. Cécile n'est ni millionnaire, ni elle a travaillé. Et en fait, l'étape importante, c'est que même, vous venez de le lire dans le passage, elle a même une ironie sur ce qu'elle était avant. Elle voit bien qu'il y a quelque chose qui ne marche plus. Et je crois que ça... Sincèrement, on le vit tous à un moment ou à un autre, où on a foncé dans une direction pendant pas mal d'années, et puis à un moment, on voit un peu la vacuité de tous ces efforts.
0: La lutte des classes, écrivez-vous, n'était-elle pas finalement la seule voie qui voit pour voir surgir une société à peu près équilibrée, dans laquelle les ouvriers se vivent en ouvriers, les bourgeois en bourgeois, chacun se croyant supérieur à l'autre et donc heureux dans son coin. Il faut toujours un repoussoir pour s'apprécier pleinement. Je dirais que c'est... On retrouve aussi ça chez Françoise Sagan, Jean-Pierre Montal. Il y a la classe sociale qui est là, mais je dirais presque que le mal-être dépasse tout ça.
1: Exactement, exactement. C'est-à-dire que c'est important de savoir où, dans quel milieu évoluent les personnages, mais de toute façon, à un moment, quand ça va mal... Ça va mal et ça dépasse cette simple condition. Et d'ailleurs, c'est ce que dit un peu le passage que vous venez de lire. C'est-à-dire qu'à un moment, le jeu social, même s'il est très ancré, même si on sait très bien qu'il y a une lutte des classes, à laquelle moi je crois toujours et peut-être plus que jamais, pour être tout à fait honnête, on sait aussi qu'à un moment, il y a une condition humaine et des moments humains qui transcendent tout ça. Alors on peut en discuter, ils ne sont pas vécus de la même façon, je comprends tout à fait que les conditions matérielles soient importantes, mais je dirais qu'il y a quand même quelque chose dans le passage que vous venez de lire qui pour moi... est assez fondamental aussi dans ce que je veux décrire. C'est-à-dire que je veux dire, en gros, je vais essayer de le tourner avec une tournure pour pas être trop embêtant. Oui, le monde est comme ça, c'est-à-dire injuste et difficile, mais il n'est pas que ça. Voilà.
0: On va faire une petite pause musicale.

0: santé entre la musique et l'écriture, mais comment vous conciliez vos différentes activités?
1: Alors pour ce qui est de la musique et de l'écriture, c'est assez mystérieux, en fait, je dois dire, la façon dont ça se passe. Mais grosso modo, pendant très longtemps, moi, donc je suis un passionné de musique et j'ai fait énormément de groupes, j'ai participé à énormément de choses comme ça, toute ma vie, en gros, depuis l'adolescence. Mais dans beaucoup de groupes, je chantais en anglais parce que je fais beaucoup plus du rock et je me disais ça passe pas en français. Et un jour, maintenant, les Mercuriales, tous les textes sont en français. J'ai eu un déclic sur les textes en français. Parce qu'il y avait j'écoutais Gainsbourg, hein, j'écoutais Melody Nelson, j'écoutais il y a des grands textes de Léo Ferré, La Solitude c'est extraordinaire, avec le groupe Zoo qui est un groupe fabuleux. Bon, mais je me sentais absolument pas capable d'écrire comme ça. Alors le déclic est venu du jour où j'ai compris que je pouvais faire la même chose que dans les romans. C'est-à-dire que je pouvais créer des personnages, raconter un début d'histoire, un milieu, une fin, une chanson peut progresser comme ça. Je pouvais même créer des dialogues au milieu. Je l'ai fait dans plusieurs chansons, deux personnages se répondent. Je pouvais passer une description de bâtiment si je faisais arriver le personnage dans un bâtiment. J'ai découvert qu'en fait, tout était possible. Simplement, les contraintes n'étaient pas les mêmes. Il y a une mélodie, et à partir de là, quand il y a une mélodie, ben, on sait que ce mot-là va se retrouver à un moment un peu fort de la mélodie. Donc, il ne faut pas que ce soit un mot trop banal. Bon, voilà, mais ce sont d'autres contraintes, mais j'ai découvert qu'en fait, je pouvais y aller sur les mêmes histoires. Et d'ailleurs, j'ai des histoires de nouvelles que j'ai complètement recyclées en chansons. et puis, par exemple, vous voyez, j'ai écrit une chanson qui s'appelle La Face Nord, qui est le titre de mon précédent roman. Et La Face Nord, par exemple, c'est vraiment le dernier chapitre, un jour, où une amie m'a dit... Et il est vraiment déprimé à la fin, le personnage, à la fin du roman. Et j'étais pas tout à fait d'accord. Je sais qu'il est déprimé, mais il avait pris une décision, il était assez... J'étais pas tout à fait d'accord. Alors je me suis dit, tiens, je vais écrire le petit chapitre 2 ans plus tard. Alors, comme j'allais pas republier mon roman, j'en suis pas là. Et donc, j'ai fait la chanson qui poursuit un peu l'état d'esprit de ce personnage. Voilà, et ce sont ces vases communicants qui peuvent marcher, ou parfois... Une phrase dans un roman, je trouve qu'elle sonne parfaitement. Je l'utilise dans une chanson, mais pour un tout autre sujet. Ça peut être très musical comme ça. Et en revanche, ce qui est vrai, c'est qu'il y a un point commun entre les deux, outre l'écriture de situation, tout ça, qui me vient, alors ça je dois le dire, qui me vient énormément de Bob Dylan, dont je suis un fanatique, on peut le dire. Je pense que mon entourage est bien lassé par ma passion pour Dylan, j'embête tout le monde avec ça. Et puis de la country music, moi j'ai écouté depuis très longtemps de la country, et dans la country music, les grands paroliers de country racontent toujours une histoire. Il y a un début et une fin, c'est des choses qui m'ont souvent trotté en tête, je ne voyais pas comment le faire en français, mais en revanche je me disais c'est ça qu'il faut faire. Donc ça c'était très important. Et il y a un autre point commun qui est important pour moi, c'est que les deux, la musique par définition et ensuite le roman, passent pour moi par l'épreuve de l'oral et du gueuloir, comme disait Flaubert. Un roman comme La Peau Neuve, je l'ai réécrit en tout, je crois que je l'ai réécrit 6 fois, et à chaque réécriture, il y a une lecture complète à voix haute.
0: Ah ouais, entre chaque correction.
1: Je le relis à voix haute à chaque fois, et dès que ça accroche, je me dis qu'est-ce qui fait que ça accroche un petit peu. Alors parfois c'est rien, parce que c'est simplement qu'en lisant à voix haute on accroche, mais parfois vous rendez compte que vraiment cet adverbe n'est pas indispensable, et voilà, et on l'enlève. Et alors la musique c'est pareil, vous avez un texte, vous commencez à le jouer sur une mélodie et vous voyez bien que parfois ça rentre pas. Alors là faut épurer pour que ça rentre sans perdre le sens, et je trouve que c'est très très similaire.
0: Alors là, on parle tout à l'heure des 3 saisons de la vie d'une femme, la rupture, l'évasion, la reconstruction. Sa playlist à votre Cécile Blin, sa playlist, finalement, ce sont les livres. Mmh. Ce sont les livres, et je dirais presque que ces boîtes à livres, c'est comme des jukebox, on a des morceaux comme ça, des auteurs qui nous tombent dessus. Alors moi, ce que j'aime bien aussi, c'est que vous êtes vraiment non-conformiste. Par exemple, Grac, voilà ce que vous écrivez. « Le style de Grac me semblait à l'avenant de ce type de scène. » Figé, vitrifié, sculpté avec un sérieux que Jean-Maxime Podowski n'aurait pas renié. Je n'étais pas loin de voir dans cette langue immobile l'exact contraire de ce que devait être la littérature. C'est vrai que Grac, c'est un peu la statue du commandeur.
1: Oui, voilà. C'est un livre aussi où il faut s'amuser un peu, je trouve.

0: C'est-à-dire que c'est un livre qui n'est absolument pas fait pour dire voilà ce qu'il faut lire et ne faut pas lire. Hein. Alors ça, je ne suis pas du tout comme ça. Moi, je suis un pur autodidacte. J'ai toujours lu dans le désordre. Parfois, j'ai pu enchaîner des auteurs qui n'avaient rien à voir sans m'en rendre compte. Donc, ce livre n'est pas du tout en train de dire voilà la grande littérature et voilà la mauvaise. Alors là, c'est le dernier de mes soucis, pour être tout à fait honnête.
1: Mais vous avez l'esprit taquin.
0: Mais voilà. Et puis, comme j'ai deux personnages, puisqu'il y a un homme qui surgit à un moment sur la route de Cécile, je me suis amusé à placer des goûts et des dégoûts qui sont les miens chez chacun. Et donc, ils peuvent se contredire. Un exemple tout bête, moi, ça a été très important pour moi de découvrir Jean-Patrick Manchette, qui a été vraiment un choc. Bon, Cécile se moque beaucoup de Jean-Patrick Manchette. Elle explique que c'est un peu de la verroterie de roman noir pour les mecs, quoi, que les mecs adorent le whisky. Enfin bon, voilà, donc elle dit, et elle s'en moque. Et j'ai bien aimé imaginer la moquerie qu'on pouvait faire, alors que moi, à titre personnel, c'est un auteur qui m'a énormément marqué. Mais j'ai beaucoup aimé imaginer la critique et la moquerie qu'on pouvait en faire. Et sur Grac, c'est un peu différent. Et vous avez raison, c'est qu'il y a... Je me méfie toujours des statues du commandeur comme ça. Et moi, Grac, en plus, pour moi, Grac, ce que j'aime beaucoup, c'est que pour moi, c'est un cas très paradoxal. Je n'aime pas du tout ses romans, que je trouve complètement boursouflés. En revanche, j'aime beaucoup ses livres sur la littérature à l'estomac, en lisant un écrivain. Dès qu'il parle des autres auteurs, je trouve qu'il est extraordinaire. Mais voilà, je me suis dit... Alors, si je suis totalement honnête, il faut bien que je dise aussi qu'il y a un petit côté manifeste esthétique. C'est-à-dire que moi, la façon dont écrit Grac et ce style très, on va dire, à la frontière du lyrisme, assez empoulé et avec un rythme assez lent, majestueux comme ça, c'est un peu ce que j'essaye d'éviter. Donc je l'ai un peu chargé aussi pour qu'on puisse avoir une sorte de contraste quoi, avec le livre.
1: Et aussi Beckett, à un moment donné. Ah, ça, c'est rigolo, parce que finalement, c'est un peu vrai, quand même. C'est un peu vrai, ce que vous dites. Il faut que je retrouve la phrase. Mais c'est un peu vrai, parce que c'est vrai que Beckett avait vraiment la tête de l'emploi.
0: Oui, alors, Beckett, moi, c'est un sujet qui me passionne, pour être honnête. Oui. Je n'aime pas. Je n'y comprends rien. Et dès que des très bons amis m'expliquent pourquoi c'est génial, ça me renforce. Tous leurs arguments me renforcent dans mon opinion. Alors j'ai essayé de lire Beckett très très souvent, hein, parce que c'est quand même pas un nom que vous pouvez négliger. Enfin voilà. Et alors moi je vois chez Beckett quelque chose de très particulier. D'une, ce que je dis avec un peu de rigolade dans le livre, c'est que plein de gens me parlent de Beckett, et souvent, vous savez, sur les réseaux sociaux, ils repostent des photos. C'est vrai que Beckett avait un physique absolument incroyable. Et comme je le dis dans le livre, s'il avait eu une bonne grosse tête à la Flaubert, on n'en parlerait plus de Beckett, parce que là, il est incroyablement photogénique. Bon, ça, c'est vraiment pour charrier le personnage masculin qui est le personnage féminin, parce que là, Cécile, en revanche, aime Beckett,
1: ben voilà.
0: Contrairement à moi.
1: Ouais.
0: Donc, elle a un dégoût.
1: Ouais. Voilà ce qu'elle dit, ou ce que vous écrivez. Non, si Beckett n'avait pas cette allure, ce visage si marquant, plus personne ne le lirait. S'il avait une tête de véritable écrivain bien moche, comme Flaubert par exemple, avec des grosses bajoues flasques comme des flancs, plus personne n'en parlerait. Ça, je crois que c'est l'écrivain qu'elle va rencontrer qui lui dit ça. Hein, parce qu'elle va rencontrer un écrivain qu'il faut dire à nos auditeurs, elle rencontre cet écrivain par le biais de ses livres qu'elle commente. C'est l'histoire en fait, dans ce traversée qu'elle effectue en voiture, dans ses étapes avec les boîtes à livres, elle tombe sur des livres de cet écrivain, je ne sais plus comment il s'appelle, Julien
0: Bendrix.
1: Voilà. Et elle les commente, elle fait ce qu'on appelle des scolies ou des marginalia, elle les commente, elle a son crayon de papier, c'est une lectrice très active. Finalement, votre livre aussi, c'est la rencontre entre une lectrice et un auteur.
0: Complètement. À un moment, elle va donc rencontrer cet auteur qu'elle a lu sans déplaisir, mais sans passion. Et puis, parfois, elle l'a lu très irrité. Donc, à l'époque, elle écrivait énormément dans les marges, sur les pages blanches des livres. Et donc, elle a noté toutes ses réflexions du moment. Et elle était, en plus, elle le dit elle-même, dans une période où elle n'était pas contente, c'était une sale période. Donc elle a été particulièrement mordante. Donc il va y avoir la rencontre
1: via
0: les boîtes à livres. Cet homme qui vit dans la région, par hasard, va voir un de ses livres et va l'ouvrir. Parce que bon, on est tous comme ça. Moi, je vois souvent mes livres chez des soldeurs. Je les regarde, quoi. Je les prends pas. On n'en est pas là, mais bon, je les regarde. Et c'est vrai que si jamais je tombais sur un commentaire, je le lirais immédiatement. Et là, elle a laissé pas mal de commentaires. Et lui, tombe sur ses commentaires, et comme c'est une lectrice acharnée, passionnée, les commentaires sont pas si mauvais, et en plus ils sont irritants. Alors ce type, il a envie de répondre à ses commentaires, donc il va se manifester.
1: Il va se manifester, ils vont se rencontrer, et c'est vrai, c'est de là de leur discussion sur les incontournables de la littérature. Entre ici, grand homme, en panoplie de grand homme, printemps, été, éternité, un dernier mot, Cécile. Ça, c'était, je crois, pour Beckett. Ouais. Hein. Mais pour Gracq, c'est pas mal non plus. Hein. Un esprit te poursuit, si tu veux mon avis, ça peut être que Julien gratte. Il n'a pas accepté tes gribouillages sur ses romans. Il revient te hanter, te demander des comptes. Et quand tu vois la tête du bonhomme, tu sais qu'il ne lâchera pas facilement l'affaire. Alors, il y a des fantômes aussi, aller hanter par ses lectures. C'est quand elle laisse ses livres, c'est peuplé de fantômes de la littérature, et il y en a un que vous aimez bien. Par contre, j'essaye de le retrouver. Moi, dans toutes mes notes, vous voyez, je suis aussi. Je crois que c'est Antoine Blondin.
0: Oui, oui, oui, j'aime beaucoup Antoine Blondin, qui est pour moi un cas très paradoxal. Alors, c'est quelqu'un que j'ai énormément lu jeune, et puis après, je l'ai moins lu. Et puis après, j'ai eu une période où même je me suis dit, ah, c'est pas si bien que ça. Puis je l'ai relu. Ça, c'est un peu l'histoire du livre aussi. On lit, on relit, on réévalue, on change en plus avec l'âge, on n'a plus les mêmes sensations, les mêmes réflexions. Et Blondin, je l'aime beaucoup. Et bien, surtout, ce qui m'a marqué, c'est à quel point Blondin, en fait, j'avais pas besoin de lire tous les romans. Il y a un livre de lui que j'adore qui s'appelle Devoir de vacances, qui rassemble des articles qu'il a écrits sur les autres écrivains. C'est que parfois, sincèrement, il y a... Je sais pas, on peut dire 4 ou 5 phrases parfaites, mais parfaites, quoi. Quand on sait qu'en plus il écrivait quasiment sans rature, du premier jet, enfermé par son éditeur, le grand Roland Lodenbach, qu'il enfermait dans une chambre d'hôtel en lui disant « tu ne sortiras que quand tu auras fini », ça m'impressionne énormément. C'est une perfection de la phrase. Moi, j'aime beaucoup quand je considère que le travail de l'écrivain, c'est quand même un moment quand vous n'avez rien à ajouter à la phrase. Mmh. Ou à l'enlever, d'ailleurs, par la même occasion. Et même pas un commentaire, quelque part. Je me méfie beaucoup de l'ère du commentaire dans laquelle on vit en permanence. Tout le monde commente tout le monde. On commente un restaurant comme on commente un médecin généraliste. Et puis alors, je vois qu'en art et en les critiques littéraires, alors maintenant, les gens vous expliquent que vous n'avez pas lu le livre que vous avez lu. En fait, il fallait lire, et ils développent toute une théorie à côté. Eh ben, moi, je pense que les grands écrivains, vous n'avez pas besoin d'expliquer ce qu'ils ont voulu vous dire. La clarté est visée juste, c'est le grand écrivain. Et Blondin, j'ai relu des livres en lisant la Peau Neuve, j'ai relu des passages. Mais il y a des moments de pure perfection. Alors je pense pas que ce soit un grand romancier, parce qu'un roman, ça demande du souffle et ça demande de tenir jusqu'au bout. Mais dans certains passages de certains romans, c'est la perfection du style.
1: Et c'est l'humour aussi. Oui. On nous signale, alors je crois que vous citez là, c'est une phrase de Blondin, on nous signale qu'un imposteur circulerait dans l'histoire des lettres sous le nom de Charles Baudelaire. L'homme serait armé de séductions ténébreuses et jouirait de complicité chez les générations qui qu'enivrent le parfum du soufre.
0: Franchement, non mais cette phrase, vous avez vu. En plus, c'est plein d'humour, et en plus, c'est assez sérieux. On saisit assez bien l'ambiance baudelairienne. Vous voyez, moi, je trouve ça incroyablement fort, vraiment.
1: C'est une phrase aussi. J'ai l'impression que vous aimez bien aussi Jean-Pierre Montal, les phrases d'une seule lancée, d'un seul, comme si c'était un seul chemin, une seule route.
0: Oui, oui, tout à fait. Je dois ça à ma lecture des moralistes français, qui est une de mes lectures les plus importantes. J'aime bien quand ça cingle et que ça part d'un point B, mais que voilà, on est. En gros, il y a une phrase de Flaubert que j'adore, qui est je la cite vraiment de mémoire, hein, faudrait vraiment. Mais en gros, pour écrire une bonne phrase, il faut trouver d'abord le verbe et ensuite visser dessus, visser les mots dessus. Je trouve que ça dit tout. Voilà.
1: Écrire ainsi, ça c'est vous qui écrivez, paraît-il juste d'une seule traite, sans hésitation ni rature, écrire ainsi les mots en suspension au-dessus de son sujet pour mieux le contempler, puis fondre sur lui et le saisir en quelques lignes. Donc c'est un art presque, j'allais dire, de l'instant, de capter l'élan d'une phrase et d'une pensée.
0: Oui, oui, parce que si vous, mais ça c'est un débat intéressant pour les gens qui s'intéressent à la littérature, à l'écriture, je trouve. Je pense qu'il faut jamais, il faut arriver à être très précis sans jamais figer. Mmh. Et saisir sans jamais figer. Alors c'est pas évident, c'est un peu comme le dessin. Vous savez, parfois il y a des dessins de grands maîtres qui sont plus émouvants que leur peinture, alors que ce sont des génies dans les deux cas. Mais il y a quelque chose de plus mobile. Pour ça que moi, Stendhal est une obsession aussi. C'est que voilà un homme dont on a l'impression qu'il s'est jamais relu. D'ailleurs, il dictait sous le plus souvent, donc et on a une impression très particulière comme ça de vivacité. Moi, je me fais très attention aux gens, par exemple, dont vous entendez souvent des gens dire « Ah, lui, il a un style merveilleux, il écrit très bien. » C'est souvent une phrase très vitrifiée, très retravaillée. Et je trouve qu'en littérature, il faut garder l'élan, il faut garder le... Il faut garder le mouvement, en fait, parce que c'est de la langue. Donc, on n'est pas là pour, on n'est pas là pour faire une petite maquette parfaite. Il faut que ça vive.
1: Ouais, il faut que ça vive, ça soit vivant. On pourrait aussi citer Modiano. Je crois qu'il est cité à un moment donné. Hein. Et puis, alors, je parlais tout à l'heure de Simenon. Là, je reviens sur l'aspect romanesque, hein, vraiment. L'hôtel. Tout un art de la discrétion, un lieu décoré pour disparaître, pour se fondre derrière les allées venues des clients. Rien que cette phrase, on y est, ça y est. On est dans ces hôtels presque interchangeables ou pas, les hôtels de province autrefois. C'est l'hôtel aussi, ce lieu de passage.
0: Oui, moi j'adore les hôtels, et donc on en parlait, le lieu de passage, voilà, qui est pour moi très important. Et puis aussi... toute une partie de, j'allais dire, du monde aujourd'hui qui est en train de s'effacer, qui était cette partie qui n'était pas obsédée par la décoration, qui n'était pas en train de se demander si elle est moderne ou pas. Il y avait une forme de classicisme dans les lieux à partir du moment où c'était discret et confortable. Bon, ben, le lieu ouvrait et puis les gens passaient. Et c'était les gens qui faisaient quasiment le lieu et d'ailleurs qui en le patinant. Et moi j'aime beaucoup ce genre d'endroit. D'ailleurs aujourd'hui, moi je voyage beaucoup en voiture, j'adore ça. Et j'adore m'arrêter et partir au hasard et puis repartir. Et donc m'arrêter dans des endroits, ce genre de lieu existe encore mais disparaît de plus en plus. Quand ils sont repris, ils sont redécorés de façon spectaculaire avec des statues de 2 mètres qui rouge et vert, alors que on a tous, je pense en mémoire, ces lieux qui n'étaient pas faits pour impressionner ou pour dire je suis un lieu extraordinaire, juste l'endroit où on s'arrête et c'est à nous presque de l'habiter.
1: Vous prenez des photos?
0: Oui, beaucoup. En plus, l'architecture étant une passion, je prends énormément de photos de bâtiments. Ouais.
1: J'étais alors après la narratrice, donc je ne suis pas obsédée par la transmission. En fait, je m'en moque totalement. J'ai trop aimé la sensation grisante de changer de milieu, de quitter celui de ma famille, de ne rien comprendre pendant un temps aux nouveaux codes avant de les adopter avec un enthousiasme exagéré ou une distance lucide selon les cas et les âges. Donc vous interrogez aussi. C'est un roman qui interroge sur ce qu'on appelle le transfuge de classe. Et aussi sur le devenir de la vie, c'est-à-dire les hasards de la vie qui font que vous devenez celui ou celle que vous devenez.
0: Oui, c'est une grande question romanesque quand même, le roman de formation ou alors le bilan de voilà, on peut là Cécile n'en est pas à l'étape de la formation, mais elle peut se retourner en revanche et essayer de tirer 2-3 enseignements, on va dire, pas forcément conclusion. Alors la question qui est posée dans ce livre par rapport à elle et son mari, c'est que ce sont 2 autodidactes tous les 2. Et je voulais vraiment parler de cette question une bonne fois pour toutes, j'allais dire, dans un de mes romans, parce que moi, c'est un sujet qui me tient particulièrement à cœur. Moi, je suis un vrai autodidacte. J'ai pas fait d'études. Je viens d'une famille qui n'était pas intéressée par les livres. Il se trouve que ça m'a intéressé. Alors, quand je dis ça, il y a aucun. Enfin, je veux dire, ma famille, c'était pas les Thénardier. C'était des gens très bien. Simplement, voilà, c'était un milieu qui n'était pas intéressé par les livres et pas particulièrement par la culture. Il se trouve que moi, ça m'a intéressé. La porte d'entrée s'est faite par la musique. La musique vous amène à lire des interviews de musiciens. Des musiciens citent parfois des écrivains. Vous tombez sur un premier livre qui vous passionne. Et puis voilà, vous allez de galet en galet comme ça, sans aucune... J'allais dire, sans aucune logique.
1: Sans aucune préméditation.
0: Exactement. Et ça, je mesure ma chance. Parce que ça, c'était vraiment libérateur. C'était agréable. C'était stimulant. Alors là, au possible, enfin, j'avais l'impression de faire une découverte par semaine. C'était génial. Je mets tout ensemble, hein, musique, cinéma et littérature. Donc ça, c'est quelque chose qui m'a beaucoup marqué. Et alors, pourquoi j'ai voulu en parler? Parce qu'après tout... Voilà, chacun son parcours. Pour 2 choses. D'abord, je pense que la société est un peu en guerre en ce moment contre les autodidactes. C'est-à-dire que Et c'est pour ça d'ailleurs qu'a été inventé, à mon avis, les ressources humaines, les fameuses ressources humaines, pour faire passer des tests, pour s'assurer que vous êtes bien le profil conforme à un poste, pour s'assurer que vous avez bien fait avant ça les études qui vous amènent à ce poste. Ça, je pense que c'est dévastateur, sincèrement. C'est dévastateur parce qu'il y a plein de gens qui, en utilisant leur intelligence et leur débrouillardise, comprendraient tout à fait n'importe quel boulot. Et je ne dis pas, il faut avoir de l'expérience dans certains métiers, hein, je ne m'improviserai pas menuisier, j'en serais pas capable, mais en tout cas quand on a choisi sa voie et qu'on voit à peu près où on peut aller, moi j'ai eu à faire face à ça, hein, à des gens qui me disaient, oui mais vous n'avez pas tout à fait fait les études, et bon, je trouvais que c'était quand même un moment très difficile. C'est pour ça que j'ai glissé directrice de la communication pour Cécile, parce que pendant un moment, on peut en penser beaucoup de mal, je le conçois tout à fait, mais la communication et la publicité étaient ouvertes à tous ceux qui savaient écrire, grosso modo, et c'était très agréable comme ambiance, parce que bah, on rencontrait des personnages assez étonnants, et puis on prouvait que en se coltinant un problème, si on est en n'importe quel profil qui réfléchissait un peu, pouvait avoir des idées intéressantes. Donc ça, c'était vraiment, j'avais envie de parler de ça. Et ensuite, ça a été doublé d'un autre cas de figure, qui est qu'il y a eu une vogue, disons, ou plutôt une tendance de fond, du transfuge de classe, mais qui était souvent pour dire qu'est-ce que c'est affreux parce que j'ai trahi ma classe. Et ça, je tenais à faire entendre une voix qui est que on peut prendre une voie individuelle qui n'est pas celle de sa famille sans jamais trahir son milieu, tout en sachant d'où on vient, où on va, et en ayant une voie qui est une autre voie. Mais le transfuge de classe n'est pas forcément à vivre comme une trahison et une catastrophe. Je dirais même sincèrement que parfois, c'est une grande libération aussi de pouvoir se dire oui, je ne ferai pas la même profession que mes parents, oui, je ne serai pas dans le même milieu, je ne fréquenterai pas les mêmes gens, ce qui ne veut pas dire mépriser le milieu d'où vous venez, ou le trahir. Donc je voulais nuancer tout ça, parce que je trouvais qu'il y avait une unanimité sur ce point qui était quand même un peu étrange.
1: Vous aimez bien les sorties de route.
0: Oui, exactement.
1: Et c'est aussi un roman de la bifurcation, La Peau Neuve, Jean-Pierre Montal. Elle n'arrête pas de bifurquer, même la lecture. Alors ça, il y a vraiment des phrases sur la lecture. Vous sentez que vous avez voulu vous interroger sur le phénomène livre. Nous savions au plus profond de nous que ces lectures, même les plus décevantes, ne se limitaient pas à un simple hobby, à une passion figée de collectionneur. Elles formaient un goût, un tamis qui filtrait notre vision du monde et par là même modifiait concrètement le cours de nos vies. C'est la lecture rencontre dans votre livre qui est mise en avant.
0: Oui, oui, tout à fait. Alors pour moi, c'était un point très important du livre. Je voulais parler de la passion de la lecture, et ensuite, quand elle rencontre l'écrivain allait parler presque de la malédiction de l'écriture. Comment ? Okay. Mais elle veut parler, et d'ailleurs à un moment, elle a une phrase, elle dit « Puisqu'il y a de grands écrivains, face à eux, il faut de grands lecteurs. Que lecteur, ça s'improvise pas. Il faut le faire avec sérieux. » Et ça, j'y crois beaucoup. Je pense qu'on peut lire pour le plaisir. Hein. Je suis pas un janséniste de la lecture. Mais je crois aussi que parfois, la lecture, on se rend compte que finalement, le monde s'épaissit parce qu'il se nuance. Il devient plus compliqué, plus intéressant. Plus on lit, plus on découvre des auteurs qui mettent le doigt sur quelque chose que vous avez pressenti, mais pour lequel vous ne trouviez pas les mots. Et c'est un vrai roman d'éloge de la lecture comme une initiation et une façon d'appréhender le monde. Vraiment, ça je le pense, parce que c'est lent, la lecture. C'est un temps très différent. Il faut quand même s'extraire du monde. Il faut quand même y accorder toute une attention. On pouvait pas... Bon, je sais bien qu'il y a des livres qu'on peut lire d'un œil, mais enfin, c'est pas ce qu'on recherche généralement. On recherche quelque chose de plus prenant. Et donc, je voulais vraiment écrire là-dessus. Et notamment, c'est très juste ce que vous dites sur la bifurcation. C'est-à-dire aussi dire que la lecture, c'est l'occasion aussi d'aller contre ses goûts, contre ses convictions, d'essayer de se laisser déborder, étonner, ou parfois, ce que j'ai fait plusieurs fois en tant que bon obsessionnel, creuser un sillon jusqu'à la fin, lire tout un auteur. C'est fabuleux quand vous lisez tout. Il y a quelques auteurs, moi, dont j'ai lu l'intégralité, au bout d'un moment, vous êtes dans ce bain, c'est assez génial. Quand l'auteur est Modiano, par exemple, vous pouvez même plus différencier les livres, c'est presque une œuvre globale. Quand l'auteur, c'est Proust, alors là, vous plongez dans un monde dont évidemment vous n'avez pas idée, mais vous en voyez toutes les ramifications. Vous pouvez même rire des mauvaises blagues du docteur Cottard, enfin, tout devient quelque quelque chose de très palpable. Et donc, à la fois, on peut complètement bifurquer, ou alors tracer sa route dans un auteur. Et alors, il peut y avoir des auteurs avec des œuvres tellement pléthoriques que moi, j'adorais ce moment. Maintenant, comme je suis éditeur, je lis beaucoup de manuscrits et j'essaie de lire plus variés. Mais à l'approche de la trentaine, vous passiez un an à lire seulement un auteur, c'est merveilleux.
1: Bon, on va faire une petite pause musicale.

0: Et oui, vous êtes toujours sur Radio Libertaire 89.4. Vous écoutez l'émission Bibliomanie aujourd'hui avec Jean-Pierre Montal qui vous dit tout ou presque tout sur La Peau Neuve. C'est un roman et ça vient de paraître aux éditions Séguier. Jean-Pierre Montal, nous parlons de la lecture. J'ai l'impression que la lecture, c'est le voyage pour vous. C'est un voyage soit courte durée, soit longue durée. Et votre narratrice, votre héroïne, donc Cécile, hein, oui, Cécile Blin, c'est une lectrice attentive et elle lit sa vie. On la voit lire sa vie au fur et à mesure qu'elle se déleste des livres sur la route. Ne rien replacer dans le contexte, ne pas s'appuyer sur l'érudition, toujours fuir le commentaire, c'est la seule façon de juger honnêtement un livre. Et si le vocabulaire ou la syntaxe te paraissent datés, étranges, même s'il s'agit de vieux français, on se dit que c'est une sorte d'accent, une coquetterie, rien de plus. On lit comme si ça avait été écrit la veille. Ça, c'est aussi votre devise.
1: Oui, tout à fait. Et ça va avec ce que nous disions avant, c'est-à-dire un peu la méfiance et un peu la phobie, dans mon cas, du commentaire. Il ne faut pas toujours lire sur les livres replacés dans le contexte. Je crois que parfois, il faut simplement se frotter au texte, revenir au texte de façon brutale. Il y a des auteurs, ne pas tenir compte des vaches sacrées. Des auteurs vous parlent, des auteurs ne vous parlent pas. C'est tout à fait normal. D'ailleurs, ça va aussi avec l'autodidacte dont on parlait. C'est-à-dire que vous n'êtes pas obligé d'aimer tout ce qui a été reconnu pas comme des classiques. Et donc, pour ça, le plus sûr, c'est de se frotter au texte. Je comprendrais tout à fait que quelqu'un me dise un jour, oh non, je me suis vraiment trop ennuyé en lisant Lucien Levenne, il tombe deux fois de cheval, il a l'air ridicule, c'est trop, c'est deux chutes de cheval, c'est exagéré, moi j'adore Lucien Levenne, on pourrait en parler. Donc je trouve que le rapport au texte doit redevenir l'essentiel, en fait. Il faut arrêter de tout remettre dans le contexte. Ensuite, si vous aimez et si ça vous passionne, bien sûr que c'est génial de lire sur les à côté, les époques, évidemment, ça c'est un des grands plaisirs de se fondre dans un autre univers. Mais je me méfie beaucoup c'est important parce qu'à l'époque, l'auteur voulait dire que non, c'est un bon livre, c'est pas un bon livre. Il y a une phrase de Miles Davis que j'aime beaucoup qui est, il n'existe que deux styles de musique, la bonne et la mauvaise, et voilà. Ouais.
0: Et vous dites, elle dit plus exactement, certains ouvrages vous apprennent à mieux lire. Ce sont des compagnons de voyage, mais il va y avoir, alors là par exemple, elle dit, j'ai ouvert mon exemplaire de Mémoire du jeune fille rangée de Simone de Beauvoir, j'y ai trouvé ces mots fiévreusement encerclés, pour entrer dans le secret des choses, il faut d'abord se donner à elle. Donc même dans un livre très contextualisé, on peut dire, il y a toujours une phrase qui sort du contexte.
1: Oui. Oui, une phrase qui sort du contexte et qui vous parle différemment, ouais. Que vous pouvez vous-même extraire du contexte. Vous pouvez y entendre autre chose ou par exemple, tout simplement, et ça je pense que ça arrive à tous ceux qui nous écoutent, elle résonne à un moment précis de votre vie, elle vous dit quelque chose qui dépasse même ce que l'auteur voulait dire. Hein. Y a une phrase de Stendhal à laquelle je pense en permanence depuis des années qui est « il faut secouer la vie sinon elle nous ronge ». C'est une phrase que j'adore. Je serais presque embêté d'expliquer pourquoi je l'aime autant. Mais cette phrase me parle de façon incroyable. Je crois que je l'ai attrapée dans la correspondance, vous voyez. Bon, enfin voilà, je ne pense pas que Stendhal, cette phrase est complètement anodine pour lui, et voilà.
0: Et il y a des jeunes gens qui peuvent lire La Peau Neuve, parce que c'est aussi justement pour ce chemin vers la lecture. À cette époque, j'avais la sensation de lire sans jamais rien retenir. Et cet effacement qui ne faisait que s'accélérer au fil des ouvrages me déprimait. Les phrases, même les plus cinglantes, tombaient dans un trou noir une fois la page tournée. Après, plus loin, en redécouvrant mes passages soulignés, je me demandais souvent pourquoi j'avais retenu ces lignes. Je mesurais l'évolution de mon goût, de mon caractère, tout en retenant de nouveaux extraits. Relire ne signifie pas seulement lire une deuxième fois. Vous vous relisez souvent, Jean-Pierre Montal, vous lisez un crayon à la main, enfin...
1: Alors je lis sans crayon à la main, mais je relis beaucoup. Ouais. Je note pas mes impressions, je suis pas du tout comme Cécile. Je note pas, je souligne très peu. Si, j'ai souligné Proust, parce que j'ai relu souvent Proust, et donc à bout d'un moment, j'aime bien parfois retomber au hasard dans la recherche, parce que quand même, il y a beaucoup de volume et beaucoup de pages, donc c'est pas mal d'ouvrir au hasard. Mais indépendamment de ça, non, mais en revanche, je relis beaucoup, parce que, effectivement, relire, ce n'est pas lire une deuxième fois. Relire, c'est lire avec d'autres yeux, un autre âge, une autre vie, et c'est passer presque par une autre porte, si vous voulez, dans le livre.
0: Est-ce qu'un écrivain doit se méfier de lui-même ? Voilà ce que vous écrivez à un moment donné. Un écrivain doit se méfier de ce qu'il a vécu, le mettre à distance pour pouvoir le raconter fidèlement. Ça, je pense que c'est une phrase qu'elle lit. Pourquoi avais-je tenu à ajouter cette idée ? Je pense, est-ce que vous méfiez parfois de vous-même lorsque vous écrivez ?
1: Oui, beaucoup, beaucoup, beaucoup. C'est très bizarre l'écriture parce qu'il faut essayer d'être... Enfin, vous êtes... animé par quelque chose de personnel, vous avez envie de dire quelque chose, bon, voilà. En même temps, moi, je fais des romans, je tiens absolument à faire des romans, pas des essais, donc j'invente une histoire, donc j'invente une dramaturgie, il faut qu'il se passe des choses, voilà. Et, en même temps, en racontant des choses personnelles, vous visez quand même un peu à l'universel, il faut que ça parle quand même à plus de monde. Donc, vous mélangez, déjà, vous voyez, la sauce est compliquée à faire prendre. Vous partez d'un point de vue personnel, et puis, il faudrait que ça parle à plus de gens, donc ça veut dire le présenter d'une certaine façon, le faire vivre par des personnages qui peuvent toucher ou intéresser les gens. Donc, il faut beaucoup se méfier, je trouve, de deux choses, dont une chose, quand on écrit, il faut se méfier de sa supposée sincérité. C'est bien parce que j'ai tout dit. Alors, je sais qu'il y a de grands précédents. Rousseau, les confessions, il a dit, je vais tout dire, je vais dire que la vérité. Bon, alors, Rousseau est un génie, déjà. Et ensuite, c'est aussi amusant de voir à quel moment, sans doute, que Rousseau s'arrange aussi avec ce qu'il a à dire, même s'il dit, non, non, et parfois, il y a même dans les confessions que j'ai relues cet été. Ça n'a pas vieilli, c'est un style éblouissant de sécheresse, vraiment, il n'y a aucun maniérisme d'époque, c'est incroyable d'écrire comme ça. Et on voit bien que parfois il lutte aussi, il dit « Ah oui, vous allez me dire que là j'arrange un peu les choses ». Non, je voulais dire que donc il se méfie aussi de sa pente. Donc je pense qu'il faut vraiment se méfier de cette supposée sincérité. D'ailleurs, quand les gens disent « J'ai tout mis, c'est vraiment moi, c'est toute mon histoire », moi j'avoue que ça me fait un peu fuir et surtout un peu douter. Mais bon.
0: Faut pas mettre tout carte sur table.
1: Non, il faut savoir filtrer, il faut savoir mentir. Le mentir vrai d'Aragon, quoi. Voilà. Je pense que c'est très important d'en avoir conscience et donc de se méfier de soi, comme il faut par exemple se méfier et ne pas être complaisant avec son propre style. Parfois, on est très très content d'une grande phrase ou d'une formule cinglante, et en fait, elle n'a rien à faire dans le roman parce qu'elle tue le rythme du roman.
0: Est-ce que vous êtes... Alors, il y a les deux personnages, j'allais dire. Donc, il y a Julia Pentrix et Cécile Blin. Donc, une lectrice et un auteur. Ils vont avoir une histoire ensemble, on peut le dire. Hein. Voilà, ils vont se rencontrer. Il va y avoir un échange. Il y a des lieux, puisque lui, il habite quand même un lieu très particulier. Je ne sais pas si on peut le dire, mais bon, il est...
1: C'est une surprise, hein, c'est normalement. Une surprise. Mais bon, il habite un lieu où, normalement, on n'habite pas, déjà. Et un lieu devant lequel on passe. Et il y a beaucoup de gens qui passent devant ce genre de lieu et en se disant ça n'a aucun intérêt. Alors moi je ne suis pas du tout d'accord avec ça architecturalement, mais bon, c'est une petite surprise qu'on peut laisser au lecteur, mais disons que c'est un lieu qui normalement ne sert absolument pas à accueillir des gens.
0: Et est-ce que ces deux personnages, enfin est-ce que vos personnages, comment vous construisez vos personnages, Jean-Pierre Montal? Est-ce qu'ils vous surprennent en cours d'écriture? Est-ce que vous vivez avec eux? Est-ce que vous faites des fiches de personnages? Ça m'étonnerait quand même, mais pourquoi pas?
1: Alors c'est pour moi le point essentiel, hein. J'écris pour les personnages, hein. C'est-à-dire que j'adore créer des personnages, les faire exister, voilà, je ne fais pas de fiches en me disant ils ont vécu ça, ils viennent de là, ou voilà. Mais en revanche je fais très attention à savoir en permanence, comme je vous le disais, fixer leur milieu social, enfin voilà, des choses très concrètes, très réalistes. Et puis surtout, j'essaye de les épaissir, de les faire exister, pour le lecteur, qu'au bout d'un moment se crée une familiarité. Ça peut passer par plein de choses, ça peut passer par des remarques. Moi je pense que par exemple, quelque chose qui peut, j'espère que ça marche, si, en tout cas j'ai visé ça, c'est le sens de l'humour de Cécile. Cécile est très ironique, elle peut être très cinglante, donc elle peut, et quand elle parle avec l'écrivain, elle lui rive souvent son clou de façon assez amusante, donc on peut s'attacher à ça. L'écrivain, on sent bien qu'il y a eu une fêlure, il y a eu une brisure à un moment. C'est la faire exister sans trop la mettre en scène, vous voyez. Et c'est comme ça que j'essaye d'épaissir, parce que moi, en gros, souvent mes romans tiennent sur les personnages, parce que voilà, j'invente pas des intrigues d'espionnage. Donc il y a des intrigues, il y a des surprises, parce que j'y tiens, mais ces intrigues et ces surprises ne fonctionnent que si le personnage vous parle et si vous y êtes attaché en tant que lecteur.
0: Il y a un vrai romancier, c'est un créateur de personnages et de paysages.
1: Exactement, exactement. Pour moi, je suis entièrement d'accord avec vous, c'est une formule qui dit tout. Et la création de personnages suppose aussi qu'ensuite, vous avez ces personnages, donc vous les respectez. Parce que vous n'allez pas les mettre, par simple décision de romancier, dans des situations atroces. Moi, non. Si, ils ont vécu des choses dures, mais j'essaie de donner une nuance. Ils ont aussi fait d'autres choses, ils sont capables de mesquinerie. Mais ils sont capables aussi, comme nous tous, de choses mieux. Donc on les épaissit, on les fait exister et on les respecte. Mmh. Et donc, comme on les respecte, je crois qu'on crée le lien avec le lecteur, comme ça. Moi, je déteste les romans où les personnages sont caricaturés dans un sens. Soit ce sont des merveilles de bonté et qui font toujours des choses extraordinaires, soit ce sont des salauds sans aucune rien pour rattraper ces gens-là. À chaque fois, je me dis, ça, c'est pas une œuvre de romancier au fond.
0: Oui. Vous écrivez pas au forceps, hein. C'est-à-dire que je parlais du climat et j'y reviens. Comment peut-on construire un climat sans tomber justement dans la description maniaque? C'est un peu l'art qu'on retrouve dans votre roman. Vous suggérez par une phrase, on est sur la route dans un climat, dans un village, enfin qu'importe, mais on est dans une atmosphère.
1: Oui, alors le climat, l'atmosphère, ça me prend beaucoup de travail, ça demande beaucoup de travail. Parce qu'en gros, comme vous venez de le dire, c'est un dosage. Il ne faut pas être trop précis, parce qu'au bout d'un moment, si vous décrivez tout... Moi, j'ai souvent ce problème avec des auteurs américains. Oh. Ils décrivent tout. Quand quelqu'un quitte une pièce, il faut le retrouver, il est en train de fermer la porte de la pièce. Moi, je crois que la littérature, en gros, comme vous disiez, paysage, personnage, et j'ajouterais ensuite pour la technique littéraire, l'ellipse. Il faut créer du vide, il faut que du vide qui sera presque comblé de façon presque inconsciente et psychanalytique par le lecteur. Et donc c'est un dosage. Un bar tabac, pour moi, qui est un lieu que je décris quasiment dans tous mes livres, parce que j'aime beaucoup les bars. Un bar tabac, pour moi, il faut que ce soit décrit en quatre lignes. Il ne faut surtout pas aller chercher toutes les affiches. Il ne faut pas aller chercher les sièges. Là, je décris les sièges parce qu'ils sont hyper bizarres, qu'ils n'auraient jamais dû être dans ce bar. Donc, ça dit quelque chose de la personne qui tient ce bar. Et ensuite, je décris une affiche à l'entrée du bar et ensuite le look de deux clients. Et ça doit exister avec ça. Et le lecteur, comme dit Proust, le lecteur fait le reste. Donc voilà.
0: Fait l'autre moitié du chemin. Oui. 20 ans qu'il écrivait, qu'il essayait de retranscrire un peu de vérité, de mettre au jour les courants de sensations qui parcourent en souterrain chaque existence. Après, plus loin, on peut lire « Être le plus précis possible sans jamais perdre en naturel, en rythme, veiller à rester en équilibre sur la fine ligne qui sépare l'expérience personnelle de ce qui a une chance de se muer en universel, se demander en permanence si l'on ennuie ou non, redouter l'autosatisfaction comme la peste, mais dire tout de même ce qu'on a à dire. » Voilà, et il y a plein de réflexions sur la lecture, l'écriture, j'allais dire, est-ce que aussi vous êtes éditeur, est-ce que votre métier d'éditeur a modifié votre regard d'écrivain ou votre métier d'écrivain ?
1: En tout cas, il m'a permis d'y réfléchir énormément. Et donc, la peau neuve, s'il arrive à ce moment-là, dans les romans que j'écris, c'est pas un hasard. C'est que je voulais à un moment écrire sur les livres, mais je ne voulais absolument pas faire un livre sur la littérature. Vous voyez ce que je veux dire ? Je voulais faire un roman dont certains personnages principaux seront des livres. Mais je voulais absolument que ça ait la forme d'un roman. Mais pour moi, il était important de parler de la littérature à ce moment-là. Et pour deux choses, en gros, pour deux raisons. D'une, parce que, comme vous venez de le dire, par le métier d'éditeur plus l'écriture... En fait, je ne fais que ça, quasiment. Je veux dire, c'est quand même 90% de mon temps. Donc, j'y ai pensé, vous voyez, j'y ai réfléchi. Bon, voilà. Et il m'a semblé que c'était un peu le moment d'écrire sur le roman, essentiellement. Parce que le roman est très attaqué aujourd'hui. Mmh, ouais. Il faut de l'histoire vraie, il faut du témoignage, du document. Et je trouve que c'est très injuste parce que je pense qu'il n'y a pas beaucoup de genres littéraire, enfin même littéraire, même il y a pas beaucoup de genres finalement qui disent plus la vérité que la fiction, parce que c'est en mentant, c'est en inventant que vous affranchissez de plein de problèmes du témoignage et que vous allez vous sonder les sentiments. Alors bien sûr, vous créez des faux personnages, vous mentez, mais c'est le fameux mentir vrai. Et ça, je crois que c'est très important. Et aujourd'hui, c'est complètement attaqué. On a l'impression que si vous avez marqué sur un livre tiré d'une histoire vraie, tout le monde dira « Ah là, c'est sérieux ». Et moi, je trouve que non. En fait, ce qui est sérieux, c'est de transformer. C'est de transformer, même si on a vécu quelque chose d'affreux, d'extraordinaire, c'est de le transformer, c'est de le raconter autrement, et comme ça, on le fera passer beaucoup plus profondément. Et enfin, l'actualité là-dessus est très vivace en ce moment, et je le dis pas du tout en pensant à l'actualité, puisque je le pensais en écrivant ce livre. Il y a une menace sur la création de fiction par l'intelligence artificielle, par plein de choses. Donc, j'ai voulu faire ce livre aussi sincèrement, je le dis bêtement, je vois bien la bêtise de la formulation, mais une lettre d'amour à la fiction. À la fiction et à l'invention. L'invention pour dire le vrai, quoi. Et ça, je crois que c'est quelque chose qui est de plus en plus combattu. D'ailleurs, je le vois, comme je suis dans l'édition, je discute avec d'autres confrères, je discute avec des auteurs qui m'envoient des manuscrits. Et beaucoup de gens disent, oui, je me suis... en ce moment, on chercherait... Il y a un confrère, il n'y a pas très longtemps, qui m'a dit pour l'instant, je cherche du fait divers qui sera raconté de façon journalistique, mais réel, mais avec une plume littéraire. À chaque fois, je lui ai dit, ce livre ne tient même pas debout avec ta description. Enfin, alors, il peut y avoir des grands auteurs de non-fiction, hein. Je ne vais pas dire le contraire. De toute façon, en littérature, ce qu'il y a de fantastique, c'est que tout dépend du talent de l'auteur. Mais quand même, un des buts de La Peau Neuve, c'est de dire, et je le dis le plus simplement possible, de dire, rien ne vaut le roman.
0: Et puis, la relation physique avec l'objet livre, le livre-objet, il est là.
1: Oui.
0: Quoi qu'on en dise, ce sont des livres abîmés, des livres qui ont vieilli, des livres qui ont pris l'eau parfois, qui ont de l'humidité. C'est assez émouvant aussi, ce côté-là.
1: Oui, et puis ils occupent une place très physique. Ils prennent une place de votre appartement, ils peuvent vous envahir. Quand on est à Paris, souvent on a des appartements petits. Si vous êtes un grand lecteur, là, le problème se pose très vite. Et moi, je trouve ça très... très émouvant quelque part de se dire à un moment notre passion abstraite, la littérature, devient concrète et devient une question d'espace. Et j'étais ce week-end à la médiathèque de Viroflay pour présenter mon livre, et le bâtiment est magnifique, et c'est vrai qu'à un moment je me suis dit, c'est quand même assez génial d'avoir pensé à une aussi belle architecture pour les livres, et les livres étaient très bien rangés, et à un moment je me suis dit, il manque juste un problème, il y a juste quelque chose dans les médiathèques qui nous manque, c'est le désordre en fait, le désordre qu'on a chez nous, mais c'est ce qui est normal hein, évidemment, pour un bâtiment comme celui-ci. Mais par exemple, voir ce très beau bâtiment pour les livres, c'est quelque chose que moi j'ai trouvé extraordinaire. Il y a des volumes magnifiques dans un très beau bâtiment moderne. C'était extraordinaire. Le livre a une existence physique. Et c'est pas pour rien, finalement, que, regardez les chiffres, hein. Tout le monde avait prédit que le livre numérique allait tout emporter. En fait, les chiffres prouvent que les gens font un peu des deux, mais surtout qu'ils aiment acheter des livres physiques, c'est pas un hasard.
0: Est-ce que vous êtes... À quoi ressemble votre bibliothèque? Est-ce que vous êtes un bibliophile? Est-ce que vous les rangez? Est-ce que c'est une bibliothèque désordonnée? Est-ce qu'il y a plusieurs bibliothèques, je suppose?
1: Oui, il y a plusieurs bibliothèques, mais grosso modo, pas de bibliophilie. Et aucun rangement. C'est le désordre, et puis un rangement qui m'est personnel. Je sais où se trouve Proust, je sais où se trouve le 19e, grosso modo, le 19e siècle, qui est ma grande passion. Et je crois que je peux identifier... Oui, j'ai rassemblé tous les Joseph Roth, autre grande passion. Vous voyez, j'ai créé des gros blocs. Au milieu, c'est beaucoup plus flou.
0: Ouais. Comment travaillez-vous? Est-ce que vous écrivez à la main sur des petits carnets? Est-ce que vous m'avez dit que non, vous vous relisiez entre deux périodes de réécriture. Comment travaillez-vous, Jean-Pierre Montal?
1: Alors, déjà, première chose, j'écris dès que je peux écrire. Je n'attends pas des périodes où je me dis, tiens, j'ai 15 jours devant moi. J'écris tout le temps et j'écris dès que je peux écrire. Il m'est arrivé d'écrire dans la salle d'attente de mon dentiste. J'avais, à un moment, il est sorti, il a dit, désolé, j'aurai 30 minutes de retard. 30 minutes, ça peut faire 1500 signes, hein, c'est pas mal. On verra bien si on les garde après ou pas. Ensuite, j'écris... Depuis que j'ai découvert ça, j'ai pu écrire mes livres, donc je le dis parce que ça peut être... Je ne dis pas que c'est une méthode universelle, mais je le dis parce que ça peut être utile. Pendant un moment, moi, je cherchais aussi comment m'y prendre. Alors, j'écris mon premier jet jusqu'au bout, Et même en l'écrivant, quand je sais que c'est mauvais, je continue. Je ne reprends pas quand je sais que c'est mauvais. Je reprendrai plus tard, mais quand le premier jet sera là. Tout ça m'est venu de Philippe Roth, qui a dit un jour une phrase qui a tout décoincé chez moi, qui a été « Il faut écrire le premier jet, il faut un sol sous ses pieds ». Et je crois que c'est très vrai, voilà. Donc ça, c'est vraiment une règle à laquelle je ne déroge pas. J'écris jusqu'au bout le premier jet. Si je me relis et si c'est calamiteux, bah je retravaille. Si c'est calamiteux tout du long, c'est peut-être que ce roman n'est pas très bon. Et voilà, on fera autrement. Mais ça, c'est important. Ensuite, j'écris à l'ordinateur. J'ai très peu de maniérisme. Je prends très peu de notes. J'ai une espèce de filtre. J'y tiens beaucoup. Dès que j'ai une idée, je ne la note pas. Et je la garde en tête jusqu'au moment où je vais réécrire. Et parce que je me dis, si elle reste dans ma tête, c'est qu'elle est bonne. Si je l'ai oubliée, elle n'était pas si bonne que ça.
0: Est-ce que vous pourriez... Alors, votre roman, est-ce qu'il y aurait une couleur qui vous viendrait à l'esprit pour définir votre roman ou une musique ?
1: Alors, la couleur, oui, elle est sur la couverture. Elle est bleu nuit, bleu un peu sombre, comme ça, avec un titre qui est clair, comme ça. Parce que pour moi, c'est un roman, bizarrement, je sais que c'est pas tout à fait vrai, mais c'est pour moi un roman qui se passe à la fin de l'après-midi, à la tombée du jour. Il y a des scènes nocturnes dans le fameux lieu où habite l'écrivain. Il y a une scène de nuit qui est assez longue. Voilà, pour moi, c'est un roman qui est entre chien et loup, comme ça, en fin de journée. Et la musique,
0: ouais.
1: La musique, c'est Bob Dylan.
0: Et la quatrième partie, justement, c'est un roman un peu crépusculaire, parce que crépusculaire, peut-être il y a un côté été indien. C'est la quatrième partie, c'est l'autre côté de l'été. C'est oui. Assez beau, hein. Est-ce qu'on peut lire ? Je me suis remise à lire plusieurs heures d'affilée, le matin et en fin d'après-midi, dans un coin du salon délimité par une lampe à l'abat-jour de travers et un fauteuil en cuir déchiré. La nuit s'est mise à tomber plus vite. Les jours ont commencé à raccourcir. Nous sommes lentement passés de l'autre côté de l'été. C'est voilà, on tourne la page.
1: Oui. Oui, c'est un autre temps, et les jours raccourcissent, et effectivement, c'est le temps d'un été, hein, pour beaucoup, cette histoire. Et puis en plus, bon, là, c'est vraiment pour faire mon vendeur de tapis, mais la dernière partie recèle une surprise. Donc j'espère que cet autre côté, c'est aussi l'autre côté du roman, donc on s'y attend pas.
0: Qu'est-ce que vous attendez de vos lecteurs, Jean-Pierre Montal ? Est-ce que... Lorsqu'ils vont fermer la peau neuve, qu'est-ce que vous attendez ? Quel est votre rêve d'écrivain ?
1: Ah, c'est une bonne question, ça. Déjà, j'espère qu'ils auront senti ce côté mobile, liberté, femme qui largue les amarres, voilà. J'espère qu'ils éprouveront un sentiment, j'allais dire, d'amitié ou autre chose. En tout cas, un sentiment vis-à-vis des personnages, qui quitteront les personnages un peu à regret. Si, j'aimerais bien que quelqu'un me dise, il y a un ami qui a été un des premiers lecteurs des épreuves et qui m'a dit, j'aurais bien passé plus de temps avec Cécile. Alors ça, c'est un compliment que j'aime beaucoup, parce que bon, comme on le disait, le roman, c'est les personnages. Donc ça, j'aimerais bien ça. Oui, voilà, j'aimerais bien ce sentiment qu'ils disent à un moment, ils ont fait un bout de route, et comme vous avez fait, je sais pas, vous rencontrez un inconnu très sympathique, vous vous mettez à parler avec lui en train, et puis il descend, et vous continuez. Voilà.
0: Est-ce que vous pourriez inventer un personnage qu'on retrouve d'un livre à l'autre ?
1: Oui, et d'ailleurs, pour tous ceux, alors je ne veux pas faire de grandes crises d'égotisme, mais en fait, on retrouve dans La Peau Neuve beaucoup de personnages qui réapparaissent et qui étaient dans mes livres précédents. J'essaye de créer un... À ma modeste mesure, j'essaye de créer un monde. Donc, on voit réapparaître des gens. Là, par exemple, et à un moment, il s'énerve contre un de ses amis en disant, ah là là, on est vraiment des losers, il est très, très embêté. Et en fait, cet ami, si on lit bien entre les lignes, c'est dit en deux lignes, c'est vraiment le héros de mon roman précédent, de la Face Nord.
0: Donc, l'univers romanesque est encore plus important que le roman pris séparément, c'est-à-dire créé comme un jeu de loi, une marelle, une sorte de jeu de Monopoly peut-être.
1: Oui, non mais exactement, c'est à un moment, je le vois comme comme un souterrain que vous pouvez prendre, vous vous dites, ah oui tiens, c'est le mec de la Face Nord, tiens.
0: Donc vous seriez flatté qu'on dise, ah bah tiens, c'est un univers montalien, voilà, on parle aussi d'un univers de Simenon, un univers, on reconnaît un romancier, ça c'est le mot-clé, l'univers du roman.
1: Alors ça, c'est le Graal, hein. J'aurais pas osé vous répondre ça, mais si quelqu'un me dit un jour, regarde, ah ben, je peux le dire parce que ça m'est arrivé il y a pas longtemps, un auteur que j'édite et que j'admire beaucoup, Patrice Jean, tient son journal de lecture. Et il a parlé de la peau neuve, il a dit ce qu'il en pensait, et à la fin, il a dit un roman que je qualifierais de montalien. Et ben, moi, j'étais très heureux.
0: C'était pas loin. Merci à vous, Jean-Pierre Montal.
1: Merci beaucoup.
0: Et oui, tout arrive, l'émission Bibliomanie se termine. Vous pouvez la réécouter sous forme de podcast sur le site de Radio Libertaire. En ce qui me concerne, je ne peux que vous encourager à lire les précédents romans de Jean-Pierre Montal, notamment La Face Nord, qui est disponible en poche dans la collection Point, et un autre roman, L'Heure Chamade, un ouvrage qui a été récompensé en 2024 par le prix Jean-René Huguedin. Jean-Pierre Montal y relate le tournage du film La Chamade d'Alain Cavalier avec Catherine Deneuve. Ce roman, qui fait bien évidemment référence au célèbre roman de Françoise Sagan, est écrit sous la forme d'un journal intime et mêle des souvenirs de tournage à la fièvre de mai 68. On peut notamment y lire cette phrase que je vous laisse méditer. « Les architectes fabriquaient des ruines et les cinéastes des fantômes, c'était l'ordre des choses ». Jean-Pierre Montal est, vous l'aurez compris, un vrai romancier et son univers en demi-teinte ne laisse jamais indifférent. Merci de votre écoute et à la fois prochaine. 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
2: On va essayer, Laurent.

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1: 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Mais c'est trop long pour la télé. C'est super, vraiment, j'adore. Savez, ce qui compte pour moi, c'est que le public reconnaisse votre talent. Et tout y est. Vous êtes super, vous êtes géniaux. Merci. 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Là, on propose quelque chose de grand. Moi qui suis chanteur avant d'être coach, musicien, artiste, quoi. J'ai envie de la chanter, cette chanson. On a tout. Le message, la musique, le talent, quoi.
2: Le talent, ouais.
1: Bon, alors, vous m'écoutez, vous supprimez l'intro, les solos, et vous coupez la moitié des refrains et des coupes. On est à la télé, vous vous rendez compte, c'est génial, quoi.
2: Mais coach, ça va complètement dénaturer notre œuvre. On peut pas faire ça.
1: Mais si, tu vas voir, c'est la télé, c'est génial. Allez, moins de 2 minutes, c'est ça qu'il faut. C'est tout ce qui compte. Allez, on fait comme ça. Faites-moi confiance.
2: Je suis pas sûr.

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1: mais on s'en fout, c'est pour la télé! Ouais, non, c'est ouais, ça ouais. qui compte! Ouais, là, ça marche!

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0: Bonjour à toutes les auditrices et tous les auditeurs de Civis Pacem, l'émission de l'Union Pacifiste sur Radio Libertaire. Alors nous sommes le jeudi 15 octobre 2026 et en France, les lycéens et les lycéennes se font entendre dans les rues pour dénoncer les mauvaises conditions d'enseignement qu'ils subissent et pour manifester leur inquiétude sur leur avenir. Une grande manifestation est d'ailleurs prévue le samedi 17 octobre dans toute la France et bien sûr que l'Union Pacifiste soutient ces manifestations et ce mouvement, tout en notant d'ailleurs que la date symbolique du 17 octobre rappelle un autre 17 octobre. Le 17 octobre 1961, quand la police réprimait violemment une manifestation d'Algériens en faisant de très nombreux morts et en jetant même des manifestants dans la Seine. Alors nous espérons bien sûr que ce 17 octobre ne connaîtra pas les mêmes violences policières qu'en 1961. Mais cette situation en France ne nous fait pas oublier ce qui se passe encore aujourd'hui dans les territoires palestiniens colonisés par Israël. Et en particulier ce qui se passe encore à Gaza avec un génocide qui continue. Un film intitulé NASA est sorti le 14 octobre en France et nous permet de revenir sur justement ce qui se passe dans les territoires colonisés de Palestine. Je n'ai pas pu voir le film car toutes les séances programmées étaient complètes, mais je vais vous faire entendre une émission de France Culture diffusée le 13 octobre 2026 et intitulée « Nous avions les images de Gaza, mais pas le récit du crime ». Deux points, filmer l'immontrable avec NASA.
1: Depuis qu'ils ont reçu le prix spécial du jury à la Mostra de Venise, le duo de cinéastes Yuval Abraham et Rachel Zohr ont été désignés comme traîtres à la nation par le gouvernement israélien. Ils vivent aujourd'hui dans la clandestinité. Ils avaient déjà été menacés de mort pour leur documentaire oscarisé en 2024, No Other Land. Dans NASA, 24 soldats d'élite témoignent. Ils racontent les massacres de masse commis à Gaza par l'armée israélienne. Pour Tsahal, NASA désigne le nombre de victimes civiles jugé tolérable lors d'une attaque. Dans un calme glacial, ces soldats racontent que les morts ne sont pas des dégâts collatéraux, mais qu'ils font partie de l'essence de cette guerre. Nous sommes en ligne avec Nadav Lapid, bonjour.
2: Bonjour.
1: Vous êtes cinéaste israélien et à nos côtés une voix que nos auditeurs reconnaîtront. Antoine Guillot, bonjour.
3: Bonjour Natacha.
1: Vous êtes producteur de l'émission Plan Large sur France Culture le samedi. Merci d'être avec nous cette prochaine demi-heure et merci à vous également qui nous écoutez d'être là, attablés à nos côtés. Alors on va parler évidemment de NASA, de ce que ce film montre ou ne montre pas. Mais d'abord il faut parler de où l'on parle. Antoine Guillot, le film était en salle hier, il l'est jusqu'à aujourd'hui, sous un visa exceptionnel qui limite son exposition à 500 séances. Il sera ensuite mis en ligne sur le site de The Guardian, qui le produit. Hier soir, faut dire quand même que toutes les séances affichées complètes, ça c'est pas une surprise.
3: Bah, le film est très attendu, évidemment, depuis ce qui s'est passé au Festival de Venise. On en parle énormément. L'événementialisation de ces séances exceptionnelles, il faut le préciser, hein, c'est pour des raisons, bon, à la fois d'exposition et de chronologie des médias en France, puisque quand un film va être diffusé très rapidement, que ce soit à la télévision ou sur Internet, il ne peut pas être exploité normalement, sinon il faudrait appliquer les différents délais avant que ça se retrouve mis en ligne. En Italie, il n'y a pas les mêmes, il n'y a pas du tout les mêmes restrictions légales, donc le film est sorti assez largement en salle, et là-bas aussi remporte un énorme succès, hein. Il écrase le dernier Marvel par exemple, donc il y a une véritable attente de voir à l'écran, d'entendre ce qu'on sait par ailleurs déjà, on y reviendra peut-être, puisque tout ce qui est raconté dans ce film a fait l'objet de nombreuses enquêtes, dans The Guardian, dans le New York Times, dans Le Monde également, tout cela est connu, mais tout d'un coup, on le voit, je dirais même on le vit.
1: On le voit, on le vit, on va décrire tout ça, et on va voir en effet que tout ça, tout ce qui est raconté n'est pas un scoop. Antoine Guillot, c'est quand même une diffusion très particulière.
3: Oui, c'est une diffusion à terme, ça sera visible par tout le monde, et en particulier, j'imagine que c'est aussi l'objet de cette diffusion sur Internet en Israël, pour peu que les gens aient envie de le voir. Mais effectivement, les gens qui essayaient de le voir en salle à Paris avaient dû s'y prendre tôt, parce que en plus c'est 500 projections, hein, c'est pas projeté dans 500 salles en France, donc il y a certaines salles où c'est projeté deux fois, et les séances évidemment étaient très très vite complètes.
1: Pour comprendre d'où l'on parle, Nadav Lapid, ça me semble aussi important de revenir sur vous, votre travail. Vous êtes né à Tel Aviv et vous êtes considéré comme la grande révélation du cinéma d'auteur israélien de ces dernières années. Et votre dernier film, Oui, mettait aussi en scène ce qu'il se passe dans les mentalités de la société israélienne depuis le 7 octobre.
2: Oui. Je pense d'ailleurs qu'il y a beaucoup de choses en parallèle, au moins thématiquement, entre Oui et NASA. Alors que sur le plan du cinéma, peut-être ce sont deux films complètement opposés, et formellement, je vais dire, peut-être pas, mais je pense qu'il y a que sur le plan thématique, pour moi, il s'agit de deux films qui portent plus ou moins sur le même sujet, ou qui posent les mêmes axes, l'axe qui va de Tel Aviv à Gaza.
1: Oui, quand vous dites deux films opposés, l'un est une fiction, le vôtre, l'autre est un documentaire. Vous aviez en tête, Nadav Lapid, de montrer quand même, de faire un scénario sur la défaite de l'art, de l'âme, de l'esprit, même de l'amour face au pouvoir.
2: Oui, moi, je pense que pour parler vite de ma pensée, je pense que depuis mon tout premier court-métrage, j'avais l'impression de créer et de vivre au sein d'une société malade. Et quand je dis société malade, ce que je veux dire, c'est que on parle ici de phénomènes qui vont bien au-delà de l'identité du premier ministre ou de toutes sortes de circonstances politiques concrètes. On parle de quelque chose qui souffle dans l'air, qui donc et je pense que ça, c'est quelque chose qui guide et qui dirige tout mon œuvre. Et je pense que malheureusement les événements qui sont passés au cours de dernières années m'ont donné raison dans ce sens-là. Et je pense que et dans Oui et dans NASA, on voit au-delà de tout le défaite et la corruption morale, la dégradation d'une âme collective israélienne.
1: Avant de poursuivre, je vous propose de découvrir, d'écouter la rapide bande-annonce.
4: Vous savez bien, je ne sais plus quoi. NASA, c'est quoi ça, toi, Arba?
5: Qu'est-ce que NASA?
4: NASA, c'est quoi? כמות האנשים שהולכים למות בתקיפה.

0: Voilà la courte bande-annonce, Antoine Guillot. Alors, Rachel Zohr travaille principalement derrière la caméra, elle préfère privilégier l'anonymat. Mais qui est le journaliste Yuval Abraham?
1: Yuval Abraham, donc qui est co-réalisateur, mais c'est vrai qu'il intervient plus comme journaliste, un journaliste indépendant israélien qui est militant aussi clairement du côté de la à la fois de la cause palestinienne en Israël dans les territoires occupés. Il avait fait ce film que vous avez mentionné tout à l'heure, Northerland, qui était un film à parité, on dirait, réalisé par deux Israéliens et deux Palestiniens. J'en avais rencontré deux d'entre eux, qui étaient Yuval Abraham et Basal Adra pour Plan Large. Et déjà, le fait de les voir ensemble dans la même pièce parler communément de leur film était assez troublant. Et ce film racontait et filmait les exactions de l'armée et des colons dans les territoires occupés. Donc c'est un journalisme, et sans doute Nadav Lapid en parlera mieux que moi, qui fait une sorte de journalisme d'intervention militant, mais extrêmement documenté et extrêmement difficile à faire, évidemment, dans son pays, et encore plus aujourd'hui.
0: Nadav Lapid, en effet, Yuval Abraham, c'est un journaliste connu dans la société israélienne?
2: Non, je dirais pas ça. Je pense que c'est un journaliste connu dans un milieu très petit et qui s'est rétrécisé de plus en plus, qui s'appelle la gauche. En Israël, on appelle ça la gauche radicale ou très radicale. Israélienne, mais je pense que peut-être après Noah Derlin, beaucoup plus après NASA, son nom est devenu plus évidemment plus familier, mais jusqu'alors, moi j'ai lu pas mal d'enquêtes extrêmement impressionnantes de Yuval Abraham, y compris l'une qu'il a publié quelques mois après que la guerre a éclaté, où il a parlé de beaucoup de choses qui apparaissaient dans les films de NASA, toute cette histoire de l'IA, de l'utilisation de l'IA pour trouver une quantité massive de cibles, etc., etc. Mais il fait pas du tout, enfin, je pense que jusqu'à NASA, la majorité écrasante des Israéliens ne saurait pas de qui s'agit-il.
0: En tout cas, le film ne se concentre que sur les frappes aériennes. La bataille qui joue sur Terre n'est pas abordée dans cette guerre. Il se déroule entre octobre, après les attaques du 7 octobre, et décembre 2023. Antoine Guillot, on peut peut-être rappeler justement le nœud, enfin, le cœur du sujet de NASA.
1: Le cœur du sujet, en tout cas, il faut parler de forme, parce que moi je suis pas un spécialiste ni de ce qui se passe là-bas, ni de géopolitique, ni encore d'intelligence artificielle, mais il y a ce qu'on voit. Donc ce qu'on voit, vous l'avez dit, c'est 24 personnes qui sont, on pourrait dire, les derniers rouages humains ou de ce qui reste d'une humanité, d'une machine qui est cette machine de destruction, de ciblage d'abord de personnes supposément du Hamas. C'est-à-dire, comment est-ce qu'on fait pour savoir si quelqu'un est du Hamas? Bon, on établit un algorithme qui modélise ce qu'est le comportement de quelqu'un du Hamas, et surtout quel est le comportement du téléphone de quelqu'un du Hamas. C'est-à-dire que s'il se déplace, s'il est à côté de zones fréquentées par des combattants du Hamas ou du quartier général ou des choses comme ça, et puis qu'il a un certain nombre de déplacements, statistiquement il a 90-95, on faut voir la marge d'erreur qu'on accepte d'être quelqu'un du Hamas. Alors il y a des personnes qui vont avoir ce comportement-là, ou en tout cas leur téléphone vont l'avoir, qui sont pas forcément du Hamas, mais on va se dire, bon, celui-là, l'IA a dit que ça doit être quelqu'un du Hamas, donc on apprécie la marge d'erreur pour cibler ou pas. Alors, qu'est-ce qu'on voit? On voit ces personnes qui parlent dans le noir, on est sur le toit d'un immeuble à Tel Aviv, on voit Yuval Abraham, lui, bien éclairé, qui parle à ces personnes qui, elles, restent dans le noir. Ce qu'on apprend après, techniquement, c'est que un, leur voix est altérée, pour pas qu'on les reconnaissent, mais même leur silhouette en noir est altéré numériquement pour qu'on ne puisse même pas reconnaître leur profil. Donc déjà, on peut se dire qui nous parle. Et les détracteurs du film vont évidemment en abuser en disant bah, ce sont des créatures virtuelles quasiment qui nous parlent. Or, évidemment, c'est leur récit qui est extrêmement troublant puisqu'ils racontent comment ils sont pour la plupart des officiers des renseignements, des services secrets israéliens, pour beaucoup des engagés volontaires après le 7 octobre, c'est-à-dire que le film ne fait pas du tout l'impasse, et bien au contraire, sur le traumatisme qu'a été le 7 octobre en Israël, et comment à partir de là, on a pu se dire, un, il faut y aller, et puis, il y a cette idée qui revient régulièrement dans le film aussi, il n'y a pas d'innocents, tout le monde est coupable à Gaza, de ce qui s'est passé le 7 octobre. Donc à partir de là, on comprend le cheminement qui fait que quand des chiffres apparaissent en disant bah, si je frappe telle personne censée être du Hamas, si possible chez lui quand il dort parce que c'est plus facile de l'atteindre que quand il est sur le terrain en train de combattre, bah, autour de lui il y a un certain nombre de personnes qui sont les gens de sa famille, mais aussi les habitants de l'immeuble, voire les habitants du quartier. Donc ça, c'est les fameux NASA qui s'affichent. Donc ça peut être 8 personnes, ça peut être 15 personnes, ça peut être 500 personnes. Est-ce que cette cible est estimée grâce au calcul de l'intelligence artificielle suffisamment importante pour qu'on décide de tuer, en sachant très bien qui on tue, puisqu'on entend, et ça c'est une des choses les plus terrifiantes qui est racontée, les officiers en question qui témoignent disent, on entend dans les téléphones les voix des gens qui sont autour, de la petite fille de 12 ans qui va envoyer un message à sa mère en disant « Quand est-ce que tu rentres ?» parce que papa est rentré à la maison. Donc papa est rentré à la maison, c'est ce qui peut déclencher une attaque. Donc on peut pas dire que c'est uniquement des chiffres. C'est-à-dire que là encore, par la question de la voix, ces gens-là, et le disent très crûment, savent très bien que quand ils autorisent le déclenchement d'une bombe lancée par un drone sur cet immeuble, il va y avoir des êtres humains qui meurent.
0: Sur justement la question de la crédibilité, on écoute les mots du journaliste d'investigation Yuval Abraham.
3: Ce film s'appuie sur des années de travail d'investigation. Vous savez, c'est tout un processus de trouver des témoins. 24 personnes ont accepté de nous parler et nous avons eu beaucoup de refus. Au cours du temps, nous avons écrit plus de 11 articles d'investigation qui reposent au total sur plus de 100 sources confidentielles. Et ces informations récupérées nous ont permis de réaliser ce film. Les sources avaient différentes raisons de parler. Certaines ressentaient le besoin de parler, surtout en hébreu, pour contrer le déni, la justification et le silence au sein de la société israélienne. D'autres, comme vous pouvez le voir dans le film, ont parlé avec des motivations différentes. Il y a parfois un sentiment de curiosité quand on s'intéresse à quelqu'un et que cette personne souhaite partager les connaissances qu'elle a. Quelle que soit leur raison, pour nous, la principale motivation, c'est la manière dont se termine le film, et de dire que ces massacres, ces crimes, sont toujours en cours, et qu'ils continuent à cause de notre pays, et grâce au soutien et financement du vôtre.
0: Voilà, Yuval Abraham, lors de la 64e édition du New York Film Festival en septembre. On a appris hier également que le gouvernement israélien lançait une enquête pour retrouver justement ces 24 témoins. Nadav Lapid, tout ce qu'il y a de présent dans ce film, ce n'est pas une surprise, ça n'est pas un scoop, c'est quelque chose qui est connu depuis le début du conflit, l'utilisation massive de logiciels de mort, comme le logiciel Lavender.
2: Ce n'est pas une surprise, mais je pense qu'il faut préciser, et vous m'avez demandé auparavant sur la reconnaissance d'Abraham en Israël, donc j'ai dit que peut-être des gens le reconnaissent, mais il faut quand même préciser qu'il s'agit d'un journaliste, bon, pas seulement évidemment extrêmement courageux, sérieux, etc., mais aussi extrêmement singulier dans son travail en Israël, puisque en Israël, il faut préciser ça, 99.9 du média et de la presse au cours de ces dernières années, a complètement refusé de donner de la place à ce qui s'est passé à Gaza. C'est-à-dire, le seul personne au monde qui n'avait pas les droits ou qui n'ont pas vu sur leurs écrans des images de Gaza étaient les Israéliens. Donc, étaient eux dont l'armée a fabriqué ces horreurs. et c'était eux qui étaient les seuls qui d'une certaine manière n'étaient pas conscients, n'étaient pas. Il y avait vraiment une sorte de refus d'une décision consciente du média israélien de ne pas donner de la place à la souffrance des Gazaouites et aux horreurs qu'Israël est en train de commettre à Gaza. C'était complètement absent, comme si ça n'existait jamais, comme si donc la seule chose qui s'est passée, c'était le massacre du 7 octobre. Et donc, je pense que pour les Israéliens, ça incarne une menace géante sur leur propre pureté à ses yeux. Parce qu'ils ont vraiment, les Israéliens, je pense, ont réussi vraiment de construire, de bâtir une sorte de système idéologique et parfait, où c'est eux qui sont maltraités, c'est eux les victimes, c'est eux qui sont attaqués, etc., etc. Et tout le reste, c'est une forme de propagande antisémite, etc., etc. Et du coup, je pense que quand quelqu'un comme Yuval Avraham, qui aujourd'hui en Israël est considéré vraiment quelqu'un qui appartient au rang de l'extrême gauche, etc., arrive avec ce documentaire à s'infiltrer au rang d'une unité d'élite de l'armée israélienne. Puisque s'il avait interviewé des Palestiniens en Israël, personne n'a quelque chose à foutre de ce que les Palestiniens disent. Ce sont des menteurs. Tata. Mais le fait qu'il arrive à faire une sorte de film d'infiltration et qu'il s'agit de comme vous avez bien dit, de 24 soldats, d'une unité d'élite israélienne qui témoignent sur leurs propres actes, ça forme une véritable menace et ça peut aussi expliquer, la hauteur de la rage. Et...
0: D'ailleurs, vous dites, dans une interview à propos de ces soldats d'élite, vous dites « Cela tord le cou à un fantasme occidental qui voudrait que la société israélienne se partage équitablement entre les bons citoyens pacifiques et libéraux et les autres, les fanatiques. » Alors, comment sont filmés ces soldats d'élite et ces témoins? Comment montrer l'irreprésentable? On continue. Parlons du duo Yuval Avraham et Rachel Zohar, les auteurs du documentaire NASA. Là, on entend la bande originale de leur film Notherland, oscarisé en 2025 pour meilleur documentaire. Nous sommes en direct sur France Culture et on se demande comment filmer l'immontrable. Antoine Guyot, filmer l'immontrable, c'est aussi montrer ce qui est interdit aux caméras des journalistes. C'est des images de guerre auxquelles on n'a pas accès et que ce documentaire nous offre à voir à la toute fin du film.
1: Oui, mais ces images qu'on voit à la toute fin du film, qui sont donc les destructions à Gaza, une famille sous les décombres, un père qui recherche ses enfants et qui l'appelle, on les a déjà vues. En tout cas, nous, on les a déjà vues en Occident. Sauf qu'évidemment, on les voit autrement à cause de tout ce qui s'est passé avant. Mais c'est pas tant ces images-là, moi, qui m'intéresse. La question de comment filmer l'immontrable, c'est la grande question du documentaire qui s'intéresse depuis Claude Lanzmann en particulier. Avec Shoah, et Shoah est cité directement dans le film, donc il faut en parler puisqu'on voit à des moments des plans de la cinémathèque de Tel Aviv qui va montrer le Shoah de Lanzmann. Alors des analyses, des interprétations un peu rapides diraient, ah bah oui, donc tout ce qu'ils disent c'est que ce qui se passe à Gaza c'est la nouvelle Shoah, où il y a une équivalence entre la machine de mort nazie et la machine où on pourrait dire qu'il y a une sorte de grading depuis la machine industrielle à la machine en intelligence artificielle en termes d'efficacité et de monstruosité. Je pense que c'est un peu plus compliqué que ça. C'est-à-dire que quand Claude Lanzmann filmait et les survivants des survivants de la Shoah et des criminels de guerre nazis, l'immontrable, c'était, ben, on pouvait pas montrer des images de ce qui s'était passé parce qu'il y avait pas d'images. Donc il fallait les créer et c'était des images à distance temporelle. Là, on est dans une distance géographique minime. C'est vraiment, ça se passe à 70 kilomètres de Tel Aviv, ce qui est montré. Sauf que, vous l'avez dit, il n'y a pas de journaliste sur place qui peut montrer. Puis il y avait personne, surtout dans les bureaux où les gens sur leur ordinateur ordonnaient ces frappes. Donc là, c'est une distance géographique qui est créée, mais il se passe la même chose que dans le Shoah de Lanzmann, mais aussi dans tous ces films, les films de Ritipan sur le génocide Khmer avec S21. Je prends aussi l'exemple de Gianfranco Rosi qui avait filmé un tueur à gages mexicain dans El Sicario, qui a le même principe de lui faire dessiner pour raconter, pour créer des images. En fait, ces images, c'est nous qui nous les créons dans notre tête. C'est-à-dire, c'est nous l'écran de ce qui est raconté. On devient à la fois créateur de ces images et il faut parler aussi de ces petits contre-champs qui sont faits hors du discours, qui sont qu'est-ce qui se passe à Tel Aviv pendant ce moment-là. C'est-à-dire les gens chez eux qui regardent la télévision, ces plans de drones sur la ville de Tel Aviv. Et plutôt que dire, là encore, c'est dire, bon, voilà, on voit les Israéliens, ils s'en foutent de ce qui se passe à Gaza, c'est monstrueux. Moi, en voyant ces plans-là, je me suis dit, mais en fait, ces gens qui le filment, ben, ce sont les mêmes qui vivaient de la même façon dans des immeubles à Gaza et qui ont été surveillés par ces drones et qui se sont pris ces bombes. Et dans ce grand film sur la déshumanisation, c'est une manière de dire, ben, les Israéliens, vous êtes les cousins, vous êtes les mêmes, vous êtes des hommes comme ceux qui ont été tués en face, et la même chose peut vous arriver. Et c'est ça, je pense, que crée au fond du film, au bout du compte, ce film, c'est une tentative d'empathie encore possible. C'est formidable qu'on puisse encore croire à ça.
0: À propos de ces plans de Tel Aviv, on écoute la réalisatrice Rachel Zohr.
4: La première chose qui était importante pour nous était de filmer ces témoignages devant la caméra, si on en avait l'opportunité. C'était notre objectif premier, avant même de penser à la forme ou à tout ça. Parce que je pense que c'est différent de voir des gens parler réellement face caméra. Ensuite, nous est venue l'idée de faire un documentaire et nous avons réfléchi à la forme. Le cinéma, ça nous permet d'apporter davantage de couches de lecture qui ne sont pas présentes à l'écrit. Et j'ai essayé de me souvenir de ce qui nous a conduit à choisir les toits et la ville de Tel Aviv, qui est en soi un personnage à part entière du film.
0: Voilà, Rachel Zohr, lors de la 64e édition du New York Film Festival en septembre. Alors, Tel Aviv, qui est donc filmé comme un personnage à part entière dans ce film. Nadav Lapid, on voit aussi que ça contraste avec la destruction délibérée des bâtiments de Gaza. Comment vous avez vu ce film en tant qu'Israélien et en tant que cinéaste?
2: Oui, moi je pense qu'il y a deux lectures ou des niveaux. Pour moi, pour voir les films, une lecture basique qui raconte en fait le récit d'un crime, parce que des images de cette guerre, c'est pas ce qui nous manquait jusqu'à maintenant. Il y avait plein d'images de Gaza et du 7 octobre, mais ce qui nous manquait peut-être, c'est le récit du crime. Et en fait la raison pour laquelle quand on voit à la fin ces images terribles de Gaza, on les voit différemment, c'est puisque du coup et le film complète pour nous et le récit de la bombe, le récit du missile, où ça commence, comment ça s'enchaîne et la fin tragique, on le voit très bien. Mais d'une manière même plus élevée, je pense que c'est le récit ou c'est l'histoire d'un rêve israélien. Parce que Tel Aviv, c'est le grand rêve israélien. Tel Aviv, c'est la première ville israélienne, c'est la première ville sioniste. C'est la ville, c'est une ville visionnaire, c'est une ville moderne, c'est une ville libérale, c'est une ville cosmopolite, c'est une ville que tout le monde, je ne sais pas, tous les touristes au monde adorent, et avec les plages, avec les gay parades, avec les bars, avec les restos, etc. Et d'une certaine manière, selon les théories du film, et je suis d'accord avec, c'est la ville qui a détruit Gaza. Plus que n'importe quelle autre ville en Israël.
0: Bien, merci à vous deux pour cette table ronde. Je rappelle que le film est donc en salle exceptionnellement jusqu'à aujourd'hui, mais surtout il sera mis en ligne en novembre sur la plateforme de The Guardian et ce sera en accès libre. Merci beaucoup.
5: Et merci aussi à cette émission de France Culture qui nous a permis d'entendre les auteurs du film NASA. ainsi que le critique de cinéma Antoine Guillot. Antoine Guillot qui anime d'ailleurs l'émission Plan Large sur France Culture régulièrement. Alors, la sortie de ce film en France et prochainement libre accès sur le site du journal anglais The Guardian a permis de parler à nouveau du génocide à Gaza qui se poursuit jour après jour. Et le 14 octobre 2026, sur le site de la télévision Pas de quartier sur YouTube, il était possible d'entendre aussi une émission intitulée « Palestine, l'histoire n'est pas finie ». Palestine, l'histoire n'est pas finie, une émission avec Rima Hassan, Gilbert Ashkar et Sophie Bessis.
6: Bonsoir à tous et bienvenue en direct sur QG pour notre soirée Palestine, l'histoire n'est pas finie. 3 ans après les attaques du 7 octobre et la guerre menée par Israël à Gaza, la question palestinienne reste un défi pour le monde. 1 an après l'entrée en vigueur du cessez-le-feu, l'enclave palestinienne est dévastée. Les frappes n'ont pas cessé. L'aide humanitaire reste insuffisante, la reconstruction bloquée. Le 27 octobre, Israël élira une nouvelle Knesset. À l'inverse, Mahmoud Abbas vient de reporter à l'automne 2027 les élections palestiniennes. 2 calendriers différents pour une même question. Qui décidera de l'avenir de la Palestine ? Derrière la tragédie à Gaza, il y a aussi l'escalade des violences en Cisjordanie, la société israélienne qui se bunkerise et la crise du droit international. Pour en parler ce soir, 3 invités exceptionnels à mes côtés. Et tout d'abord, pour la première fois sur QG, Rima Hassan, bonsoir.
7: Bonsoir.
6: Rima Hassan, vous êtes députée européenne du groupe La France Insoumise. Vous êtes juriste en droit international. Vous êtes fondatrice de l'Observatoire des camps de réfugiés. Et vous êtes bien sûr une voix majeure de la cause palestinienne en France et à travers le monde. Le 6 novembre prochain, vous ferez paraître votre premier livre aux éditions La Fabrique, Palestine errante. Merci d'être avec nous.
7: Merci à vous.
6: Également avec nous ce soir, Sophie Bessis. Bonsoir.
8: Bonsoir.
6: Sophie Bessis, vous êtes historienne, vous êtes ex-rédactrice en chef de Jeune Afrique. Vous êtes auteure de nombreux essais sur les rapports de l'Occident avec les Suds. Et vous êtes l'auteur très récemment de « La civilisation judéo-chrétienne, anatomie d'une imposture » paru en 2025 aux éditions Les Liens qui libèrent. Merci d'être avec nous. Également avec nous ce soir, Gilbert Ashkar. Bonsoir.
9: Bonsoir.
6: Professeur émérite à l'Université de Londres, vous êtes un collaborateur régulier du monde diplomatique où vous avez signé de grands papiers depuis le 7 octobre. Vous êtes auteur de nombreux essais de référence sur le Moyen-Orient, parmi lesquels Gaza, génocide annoncé, un tournant dans l'histoire mondiale pour lequel je vous avais reçu sur QG. En ce mois d'octobre, vous publiez un nouveau livre, « Les guerres de l'Empire américain au Moyen-Orient » aux éditions La Dispute. Merci d'être à nouveau sur l'antenne de QG.
9: Merci à vous.
6: Et on va commencer cette discussion par un premier tour de table. Depuis 3 ans, jamais la cause palestinienne n'a suscité autant de mobilisation internationale, notamment dans la jeunesse mondiale. Et pourtant, sur le terrain, on a le sentiment que les Palestiniens ont de moins en moins prise sur leur vie. Comment est-ce que vous expliquez ce paradoxe, Rima Hassan ?
7: Je pense que tout d'abord, pour comprendre ce qui se passe dans nos sociétés sur la question palestinienne, il faut avoir à l'esprit que nous sommes face à un divorce total entre nos dirigeants et l'opinion qui est majoritairement calée ou pas d'ailleurs la Palestine dans son cœur à travers un héritage qui peut se passer dans la famille, qui peut se passer dans son parcours universitaire ou militant. Les sondages que nous avons notamment en Europe sont assez majoritaires pour des sanctions, notamment contre Israël au regard des crimes qui sont commis et documentés. Nous avons une opinion qui a une sympathie envers les victimes palestiniennes et qui exprime un rejet assez important de la politique qui est menée par le régime d'extrême droite en Israël. Et face à cette opinion, nous avons des dirigeants qui s'entêtent à poursuivre une politique qu'il faut nommer comme étant une politique de complicité, qui n'est pas seulement une complicité passive, d'une politique d'indifférence ou de distanciation avec ce que fait Israël. C'est une complicité active qui a très largement été documentée, qui passe bien sûr par l'aide et l'apport logistique, matériel, qui par ailleurs, on y reviendra peut-être tout à l'heure sur la question du génocide, mais la question de la complicité du génocide est appréhendée à travers deux éléments. La question de la connaissance de l'intention génocidaire, et le deuxième élément, c'est tout apport logistique, matériel, et nous sommes en plein dedans. C'est aussi une complicité, j'insiste beaucoup là-dessus, c'est aussi une complicité que je nommerais idéologique, à travers la question notamment de la colonisation, la question coloniale, la question aussi de l'islamophobie. La question bahaïtienne concentre énormément de

0: question de la complicité réelle, matérielle, concrète de nos dirigeants. Et pour la perspective de la nationale palestinienne, c'est encore autre chose, parce que les causes sont multiples. Il y a la première cause, qui est la colonisation, l'occupation et la volonté assumée d'annexer ce qui reste des territoires palestiniens par les dirigeants israéliens, et je dirais même par la majorité des Israéliens. On reviendra sur les sondages là aussi, sur la société israélienne. Et qui guide malgré tout la perspective politique et même la question des alternatives à Netanyahou. Donc ça, c'est la première cause. La deuxième cause, c'est la faillite totale d'un projet national palestinien. Aujourd'hui, ce qui reste de souffle politique pour l'avenir du peuple palestinien, finalement, ces voix-là, elles sont en prison. Marwan Barghouti et tant d'autres. Ce qu'il reste de représentation pour le projet national palestinien aujourd'hui, c'est le Hamas d'un côté, mais qui est en situation d'isolement total, y compris sur le plan régional, et une autorité palestinienne corrompue, totalement désavouée. 80% des Palestiniens ne veulent plus être représentés par cette autorité. Ça, c'est la deuxième raison. Et bien sûr, la troisième raison, c'est celle que j'ai évoquée en tout premier lieu, c'est un Occident qui est historiquement responsable et qui s'entête aujourd'hui encore à faire perpétuer sa complicité avec Israël et donc avec les crimes israéliens.
1: Gilbert Achkar, je vous poserai à peu près la même question. La Palestine semble avoir gagné la bataille culturelle au niveau de la jeunesse mondiale notamment, mais pas que. On voit par exemple le documentaire NASA qui documente les crimes de l'armée israélienne vient de sortir en France et les salles sont pleines, l'émotion est immense et pourtant rien ne se passe.
2: Oui, mais enfin, ce que vous avez appelé paradoxe n'en est pas un. C'est-à-dire que la solidarité avec la Palestine, elle est en quelque sorte proportionnelle à l'état actuel du peuple palestinien, qui est un état absolument tragique. Et c'est cette tragédie, l'ampleur de cette tragédie, le génocide, enfin, ce qui s'est passé à Gaza, est absolument abominable. Et c'est ce spectacle-là qui a finalement mobilisé les gens. Il faut se rappeler qu'au lendemain du 7 octobre, les sympathies dans l'opinion publique, c'était plutôt du côté israélien. Et il a fallu un temps pour que les gens réalisent, bien que dès les premiers jours, un certain nombre d'entre nous ont dit que c'était un génocide qui était...
1: Alors qu'à l'heure où on se parle, les journalistes n'ont toujours pas le droit de documenter la chose.
2: Oui, tout à fait. Voilà.
3: Ça dépend dans quel média. Oui.
1: Je parle sur le terrain. Sur le terrain.
3: Ah, sur le terrain.
1: Le reportage de terrain.
3: Les journalistes n'ont pas le droit d'y aller.
1: Oui, bien sûr.
2: Oui, mais d'accord, mais ce qui se passait était clair dès les premières heures, dès le 7 octobre, je veux dire. Enfin, le type de bombardement qui a immédiatement été mis en route du côté israélien...
1: Alors, c'est effectivement ce que vous aviez dit ici,
2: voilà.
1: Mais
2: est en soi...
1: Pas clair pour tout le monde, je pense.
2: Est en soi la preuve, à mon sens, la preuve la plus claire d'une intention génocidaire, parce que quand tout le débat porte sur l'intention, mais l'intention, quels que soient les dits et quelles que soient les prétentions du côté israélien, le type de bombardement qui a été pratiqué sur Gaza est de nature génocidaire, et de nature à tuer un très grand nombre de Palestiniens. Quand on parle de génocide, ça ne veut pas dire, parce que, si vous voulez, l'étalon n'est pas le génocide...
1: Le nombre de morts.
2: Non, le génocide nazi des Juifs européens. Là, c'était pratiquement une extermination de la grande majorité des Juifs européens. Personne ne prétend que l'État israélien veut annihiler l'ensemble des Palestiniens. C'est pas ça. La finalité sur laquelle, d'ailleurs, l'État sioniste, puisqu'il faut l'appeler par son nom idéologique, a été créé, a été fondé, c'est l'épuration ethnique. Et ce génocide à Gaza a pour objectif de terroriser la population gazaouie et de la pousser à partir. C'est très clair dans les déclarations là-dessus, les déclarations de ministres et autres du côté
1: israélien. Par ailleurs, vous rappelez souvent qu'on évoque facilement un génocide bosniaque, les Américains, notamment, n'ont aucun problème avec ça, mais quand il s'agit de la Palestine, ils ont un problème à le dire.
2: Donc, l'ampleur de cette catastrophe qui est apparue progressivement aux yeux du monde,

0: vrai, ce que vous avez dit sur les médias et tout le reste, mais qui voulait s'informer pouvait.
1: Qui sont toujours entravés.
0: Voilà, et qui et cette information a fini par se répandre. Et donc c'est ça qui a suscité la mobilisation. Hein, c'est une mobilisation avec le peuple, un peuple palestinien en souffrance, un peuple palestinien martyrisé. C'est tout à fait le terme qui s'impose. Et donc, c'est, pour moi, c'est pas du tout un paradoxe. Au contraire. Bon, alors, bien sûr, il est très regrettable d'en venir jusque-là afin d'obtenir une solidarité avec le peuple palestinien, mais au moins, l'humanité, si on peut dire l'humanité occidentale, a montré qu'elle était capable de finalement dépasser les barrières politiques pour, eh bien, se solidariser avec une population en détresse.
1: Oui, est-ce que vous êtes d'accord sur la terminologie déjà ? Parce que par exemple, quelqu'un comme Shlomo Sand, qu'on ne peut pas soupçonner d'être un soutien de Netanyahou,
2: pas vraiment.
1: À l'heure où on se parle, à l'heure actuelle, on refuse encore le terme de génocide.
2: Oui, alors, si je prends les penseurs israéliens, disons, qui sont tout à fait contre ce qui se passe, certains, comme Omer Bartov, par exemple, acceptent, étaient contre le terme de génocide au début de la guerre menée contre Gaza, et ensuite, quelques mois plus tard, ou un peu un an plus tard, ont déclaré, oui, il s'agit bien d'un génocide. En fait, il faut bien, et je crois que Gilbert Achkar a insisté sur la question d'intention génocidaire. La question de l'intention est très importante, parce qu'il est évident que les Israéliens, quelle que soit leur bonne volonté, n'arriveront pas à assassiner 2 millions de Gazaouis. Donc, il n'y aura pas de génocide démographique. Au sens démographique du terme, ça sera un génocide raté, si l'on peut dire. Cela n'empêche pas qu'il y ait une intention génocidaire qui aboutit à une volonté d'épuration ethnique, de nettoyage ethnique, puisque vous savez qu'on a employé les termes d'herbicide, de culturicide, enfin, c'est-à-dire que toutes les conditions d'habitabilité, en fait, de la bande de Gaza, dont il faut d'ailleurs se souvenir que ce n'est pas une bande historique, qu'elle a été créée en 1948, cette bande de Gaza, parce que les Israéliens ne savaient pas où mettre un certain nombre de réfugiés palestiniens qui avaient échappé au nettoyage ethnique, et donc ils ont créé cette bande de 2% du territoire de la Palestine mandataire, si mes souvenirs sont bons, pour y mettre la population, une partie de cette population chassée de ces territoires. Il faut se souvenir, d'ailleurs, c'est très intéressant, de cette fameuse déclaration extrêmement connue de Moshe Dayan en 1953 ou 54, je pense que vous deux la connaissez, où un soldat israélien avait été tué par des tirs qui venaient de Gaza. Et Dayan était allé à l'oraison funèbre, enfin à l'enterrement de ce soldat, et avait prononcé une oraison funèbre qui disait la chose suivante, à peu près, hein, je ne le cite pas avec des guillemets, mais c'est nous qui l'avons tué, ce soldat israélien. C'est nous qui l'avons tué parce que ces gens de Gaza regardent toute la journée, à longueur de temps, nous regardent occuper et développer des terres qui étaient les leurs. Et notre mission historique est une mission cruelle. Ce sont les termes, là, de Dayan, est une mission cruelle, c'est-à-dire, en gros, édifier un État, une nation sur une terre qui n'est pas à nous. Voilà. C'est quelque chose d'extrêmement intéressant. Donc, je pense que, si l'on revient à l'histoire longue, ce soutien, disons, des Occidentaux à la politique israélienne est une vieille histoire. Elle n'a pas commencé avec le 7 octobre. Pour ce qui est des autorités israéliennes et du régime israélien actuel, je pense que le 7 octobre, qui a été un massacre du Hamas, il faut appeler un chat, je veux dire, mais a constitué pour cette extrême droite un extraordinaire effet d'aubaine. Ça a été c'est ce que j'appelle un effet d'aubaine. C'est-à-dire qu'en fait, cette extrême droite, je ne sais pas quand on saura qui savait, comment on savait. Et moi, j'ai vu avant-hier, je crois, le documentaire NASA. Ah. Je l'ai vu. Et la question qui vous saute aux yeux, qui a déjà été évoquée par beaucoup de monde, puisque ce sont des militaires qui sont interviewés, et ce qu'ils disent est la sophistication extrême des services de renseignement israéliens. Certains disent, mais on connaît le numéro de téléphone de tous les Gazaouis qui ont un téléphone. Là, on se pose la question, était-il possible qu'ils ne sachent pas ? Voilà. Et c'est en cela, était-il possible qu'ils ne sachent ? Alors, combien était-il à savoir ? Je n'en sais rien, bien entendu. Et je pense qu'il faudra attendre très très très longtemps pour que l'on sache vraiment ce qui s'est passé avant le 7 octobre. Mais ce massacre du 7 octobre, qui a été à mon avis une erreur du Hamas, pas seulement sur le plan moral, je laisse tomber le plan moral, mais sur le plan, ils n'ont pas compris que quelque chose avait changé en Israël. Et ils n'ont pas prévu, me semble-t-il, l'énormité de la riposte. Je ne pense pas. Je crois qu'il y avait eu une déclaration de Sinoir disant « Oui, nous nous attendons à 10 000 morts. » À peu près. Voilà. Ils attendaient à 10 000 morts comme riposte. Et donc, donc en fait, ça a été un effet d'aubaine. Et à partir de là, effectivement, la guerre israélienne contre Gaza a pris très vite une dimension génocidaire qui continue aujourd'hui sous d'autres formes.

0: Après cette chanson de Francesca Solville, je vous rappelle que vous êtes à l'écoute de l'émission Civis Pacem de l'Union Pacifiste sur Radio Libertaire et que vous avez entendu auparavant un entretien de la journaliste Aude Lancelin sur le site YouTube de la télévision Pas de Quartier. Aude Lancelin a reçu 3 invités que je voudrais encore remercier et citer les ouvrages. Il s'agit de Rima Hassan, députée européenne, juriste en droit international et voix majeure de la cause palestinienne en France, et qui publiera donc, il est rappelé, le 6 novembre, un livre intitulé « Palestine errante » qui sera édité à La Fabrique. Vous avez entendu aussi Sophie Bessis, qui est historienne, que vous connaissez déjà sur cette antenne, ancienne rédactrice en chef de Jeune Afrique, auteur notamment du livre dont nous avions parlé même dans notre journal, « La civilisation judéo-chrétienne, anatomie d'une imposture ». Et enfin, vous avez entendu aussi le journaliste Gilbert Ashkar, qui est aussi professeur émérite à l'Université de Londres, spécialiste du Moyen-Orient, et auteur d'un livre d'ailleurs qui va être présenté prochainement par les Amis du Monde Diplomatique, un livre qui s'intitule « Gaza, génocide annoncé ». Et aussi un autre livre qui vient de sortir, qui s'appelle « Les guerres de l'Empire américain au Moyen-Orient » et qui sera édité à La Dispute. Et maintenant, je vais vous faire entendre un extrait de l'émission « À l'air libre » diffusée le 14 octobre 2026 sur le site Mediapart. Cette émission est intitulée « L'objectif d'Israël est de détruire l'agence de l'ONU pour les réfugiés palestiniens ». Depuis le 7 octobre, l'Agence des Nations Unies pour les réfugiés palestiniens, UNRWA, subit une violente campagne de dénigrement. Et Philippe Lazzarini, qui raconte dans un livre les 6 années passées à diriger cette institution, est invité donc par Mediapart.
1: Salut et bienvenue sur Mediapart. Un an après la signature du cessez-le-feu, la bande de Gaza continue de vivre sous les bombes. Ses habitants s'entassent toujours sous des tentes de fortune. 1,5 million de personnes sont en situation d'insécurité alimentaire et alors que les besoins d'aide internationale sont immenses, l'UNRWA, l'Agence des Nations Unies pour les réfugiés palestiniens, est au bord de la rupture, victime d'une violente campagne de dénigrement et vidée de ses financements. Nous recevons aujourd'hui Philippe Lazzarini, ancien commissaire général de l'UNRWA de 2020 à 2026. Dans son livre « Témoins de Gaza, ce qui ne s'efface pas », il revient sur ses 6 années à porter la voix des Palestiniennes et Palestiniens dans un contexte d'effritement inédit du droit international. Et il raconte de l'intérieur les attaques sans précédent subies par son agence après le massacre du 7 octobre. Son combat est celui de milliers de salariés pour continuer d'assurer une présence à Gaza pendant la guerre génocidaire. Bienvenue dans l'air libre. Philippe Lazzarini, bonjour.
2: Bonjour.
1: Vous avez été dans l'humanitaire avec le Comité international de la Croix-Rouge, puis haut fonctionnaire des Nations Unies. Vous avez été sur de nombreux terrains, notamment au Liban, en Somalie, au Rwanda. Et puis en 2020, vous devenez commissaire général de l'UNRWA, l'Agence des Nations Unies pour les réfugiés palestiniens. C'est un poste que vous allez occuper pendant 6 ans, dont 3 années qui restent sans doute les plus sombres de l'histoire de l'agence. Pour raconter ce récit de l'intérieur, vous avez donc pris la plume dans ce livre « Témoins de Gaza, ce qui ne s'efface pas » et c'est à paraître le 15 octobre aux éditions Favre. Alors bien sûr, on va revenir sur ce récit, mais d'abord cette date anniversaire du cessez-le-feu à Gaza, c'était il y a 3 jours, le 10 octobre. Cela faisait tout pile un an qu'un cessez-le-feu, un accord a été signé pour une trêve dans la bande de Gaza. Et pourtant, les combats n'ont pas cessé. 4 personnes sont encore tuées chaque jour dans l'enclave, d'après l'ONU. Plus de 1400 personnes ont été tuées en un an. Et d'après l'UNICEF, un enfant meurt encore chaque jour dans la bande de Gaza, où le bilan s'élève désormais à plus de 74 000 morts depuis le début de la guerre génocidaire lancée par Israël au lendemain du massacre du 7 octobre. À Gaza, personne ne croit plus au cessez-le-feu.
3: Il n'y a ni trêve, ni apaisement. Des martyrs continuent de tomber, des gens continuent d'être blessés. Les bombardements se poursuivent et nous ne trouvons même pas un instant de répit face au bourdonnement incessant des drones au-dessus de nos têtes.
1: Philippe Lazzarini, vous y avez été à plusieurs reprises à Gaza après le 7 octobre et vous avez eu de plus en plus de mal à trouver les mots pour décrire l'horreur de la situation que vous avez vue sur place. Aujourd'hui, quelle est la situation humanitaire à Gaza? Est-ce que ce cessez-le-feu, il est illusoire?
2: Alors, le cessez-le-feu est totalement illusoire. On l'appelle le cessez-le-feu parce qu'on ne veut pas le nommer autrement, mais on vient de l'entendre. Tous les jours, des civils sont tués. Tous les jours, un enfant est tué à Gaza depuis le cessez-le-feu. Et en plus de ça, au cours de cette année, les territoires complètement sous contrôle de l'armée israélienne ont fortement augmenté. Au moment du cessez-le-feu, ils contrôlaient 50% du territoire et 50% de l'autre territoire, et là que se trouvait la population palestinienne. Aujourd'hui, ils sont plus que concentrés sur 30% de ce territoire. Ils sont complètement entassés et vivent dans des conditions absolument misérables.
1: Quelle est la situation en termes, par exemple, d'entrée d'aide humanitaire? Parce que dans votre livre, vous décrivez comment, pendant ces trois ans, l'aide ne rentre pas, ou alors au compte-gouttes, et les conséquences que ça a. Aujourd'hui, on en est où?
2: Alors, l'aide continue de rentrer au compte-gouttes. La seule différence, et d'ailleurs c'était un des objectifs du plan de paix et du cessez-le-feu, c'était non seulement la libération de tous les otages, mais aussi d'éviter que la famine se répande et que l'on adresse la situation nutritionnelle. Alors aujourd'hui, on a toujours 1,5 million de personnes en situation d'insécurité alimentaire, mais au moins la famine a été évitée, ce qui veut dire que la nourriture dans la bande de Gaza est rentrée, mais hormis la nourriture, tous les autres biens de première nécessité, que ce soit des équipements médicaux ou des équipements nécessaires pour réhabiliter les abris dans la bande de Gaza, ne rentrent toujours pas.
1: Fin septembre, le secrétaire général de l'ONU, Antonio Guterres, a lancé un appel. L'UNRWA accuse aujourd'hui un déficit de 100 millions de dollars et ses activités dans les territoires palestiniens sont directement menacées, a-t-il dit. Quelles conséquences ça aurait pour les Palestiniens à Gaza? Quel rôle l'UNRWA joue dans ce territoire?
2: Et ces 100 millions dont on a besoin aujourd'hui pour l'agence, c'est après avoir fait des économies de plus de 200 millions, après avoir réduit les salaires de l'ensemble des employés d'UNRWA, non seulement à Gaza, mais dans la région, on les a réduits de plus de 20%. Effectivement, il manque encore 100 millions de dollars. Et non seulement 100 millions de dollars entre maintenant et la fin de l'année, mais évidemment, il manque aussi l'argent pour commencer en 2027. Premier impact, l'agence dans la bande de Gaza est toujours responsable de 50% des activités liées à la santé publique. Donc ces activités certainement devraient cesser si l'agence ne peut pas continuer. Mais ça a aussi un impact terrible en Cisjordanie, en Jordanie, en Syrie, au Liban, où l'UNRWA en fait s'occupe de l'éducation à l'école secondaire, et primaire pour les enfants des réfugiés, et s'occupe également du filet social pour ces mêmes réfugiés.
1: Parce qu'il faut bien préciser qu'il n'y a aucune autre agence équivalente à celle de l'UNRWA dans la bande de Gaza.
2: Alors il faut bien comprendre que l'UNRWA est une agence très spéciale. C'est une sorte de substitut à une institution publique. En raison de l'absence d'institutions palestiniennes en charge de l'éducation et de la santé publique, c'est en fait l'UNRWA qui a pour tâche de remplir ses fonctions. Il n'y a aucune agence des Nations Unies qui directement délivre des services d'éducation ou de santé publique. On a une agence qui s'occupe de la santé, mais qui soutient les systèmes de santé dans les différents pays, au même titre qu'on a l'UNICEF ou l'UNESCO, qui eux soutiennent des systèmes d'éducation, mais ne délivrent pas directement l'éducation, comme le fait l'UNRWA.
1: C'est-à-dire que l'UNRWA dans la bande de Gaza, c'est l'éducation, l'accès à la vaccination, l'accès à des abris également aujourd'hui, mais c'est aussi l'accès à l'eau, l'entretien des rues, etc. Donc ça veut dire que si l'UNRWA ne peut plus assumer ces missions-là, est-ce qu'il y aura d'autres agences qui seront en mesure de le faire?
2: Il n'y aura pas d'autres agences en mesure de le faire. Le seul substitut à une agence comme l'UNRWA, c'est d'avoir des institutions publiques mise en place et capable de reprendre toutes ses activités. En fait, en l'absence de ces institutions, L'UNRWA comble un vide. Et ce vide est comblé jusqu'au jour où ces institutions sont en place. Elles seront en place le jour où il y aura une véritable solution politique.
1: Et on en est encore loin aujourd'hui. Alors pour comprendre comment l'UNRWA en est arrivée à autant de difficultés de financement, il faut revenir un petit peu en arrière. Dans votre livre, vous expliquez que déjà, en fait, avant le massacre du 7 octobre, l'UNRWA est dans le viseur d'Israël qui fait tout pour mettre fin à son mandat, déjà avant le 7 octobre 2023. Pourquoi ?
2: Alors déjà avant le 7 octobre 2023, en fait, il y avait deux types de narratifs. Il y avait un narratif politique, souvent dogmatique, de personnes qui voulaient voir la disparition de l'agence parce qu'elles voyaient en l'agence une institution qui perpétue le statut de réfugié palestinien et à travers ça perpétue la question du droit au retour. Ce sont des questions éminemment politiques. Mais il y avait aussi la partie beaucoup plus pragmatique au sein de l'établissement israélien, notamment l'armée et le ministère des Affaires étrangères, qui voyaient en UNRWA un mal nécessaire. Ils sont en désaccord avec la raison d'être de l'agence, mais ne voient pas forcément d'alternative et avec qui nous avons pu coopérer. Quand le 7 octobre a commencé, le 7 octobre, on a vu, ça a provoqué un traumatisme absolument profond au sein de la société israélienne. La première réaction a été de dire « Hamas c'est Gaza, Gaza c'est Hamas », mais comme UNRWA est perçu comme étant la principale institution semi-publique dans la bande de Gaza, les gens ont dit « mais UNRWA est aussi Gaza, est aussi Hamas, donc notre objectif c'est de détruire l'agence, c'est devenu un mal non nécessaire ». On est passé du mal nécessaire au mal non nécessaire.
1: Et justement, en fait, très rapidement après ce massacre, donc on le sait, Israël se lance dans une guerre génocidaire avec un blocus total. Et finalement, très rapidement, du coup, l'aide humanitaire va être totalement bloquée. Et là, vous allez multiplier les appels et vous vous heurtez à un silence assourdissant de la communauté internationale.
2: Ce qui était assourdissant au début, c'était l'absence de rappel de la communauté internationale que toute réponse dans la bande de Gaza doit aussi respecter des normes et doit aussi respecter le droit de la guerre. Et en fait, ce qu'on a vu au début, après le 7 octobre, il y a eu beaucoup d'expressions de solidarité et d'empathie qui ont été exprimées vis-à-vis Israël, et à juste titre, mais ça n'était pas complété par un appel au respect du droit international. Donc il y a eu un sentiment dans la région que carte blanche était donnée, carte blanche totale à l'État d'Israël de faire ce qu'il souhaite faire dans la bande de Gaza. Et on a vu que dès le départ, il y a eu une réponse absolument massive de destruction à Gaza et dans le reste de la bande de Gaza, sans que personne ne s'en émeuve, au moins, je dirais, pendant les 10 premiers jours, 20 premiers jours. Et ensuite, effectivement, la bande de Gaza a été complètement fermée, rien n'entrait, et c'était extraordinaire de voir que soudainement toute l'attention de la communauté internationale, y inclus du président des États-Unis, était de voir comment est-ce qu'on pouvait faire entrer quelques camions dans la bande de Gaza. Alors que la priorité numéro une aurait été de faire appel au respect de ces règles. On mène une guerre, mais on a des obligations.
1: Et vous l'avez dit d'ailleurs pendant, je crois, au terme de la première semaine, toutes les guerres ont des règles, même celle-ci. Vous n'avez pas été entendu, malheureusement. D'ailleurs, même les installations de l'UNRWA, en violation de toutes les règles de droit international, elles ont très rapidement été visées, et avec elles, tous les civils qui avaient été trouvés refuge, et puis vos salariés aussi. 400 de vos salariés ont été tués pendant ce conflit. Le siège de l'UNRWA, qui était à Gaza, a été évacué dès les premières semaines. Et vous racontez dans votre livre comment l'un de vos salariés va au début de la guerre retourner de Rafah jusque dans le nord pour sauver les archives qui étaient restées dans le siège de l'UNRWA, sauver au péril de sa vie toutes les archives de l'UNRWA. Comment ça s'est organisé ce sauvetage de vos archives et puis surtout pourquoi elles sont si importantes ?
2: Alors effectivement, c'était au péril de la vie de l'un de nos employés que ces archives ont été sauvées, comme vous le dites, très tôt au début de la guerre, un ordre d'évacuation a été donné pour l'ensemble de la population de Gaza de se rendre en direction du sud. Cet ordre d'évacuation, elle concernait également les agences humanitaires dans l'UNRWA. Et dans la nuit du 12 octobre, l'entièreté des employés internationaux qui se trouvaient dans le quartier général de l'agence ont été évacués en direction de Rafah. Ils sont partis dans la précipitation et quelques jours plus tard, un des employés a réalisé que toutes les archives se trouvaient à Gaza.
1: Cet employé, c'était Adnan Abou Asna.
2: Exactement.
1: Porte-parole de l'UNRWA à Gaza.
2: Porte-parole de l'UNRWA à Gaza, qui lui comprend en fait l'importance de ces archives, parce que ce sont des archives individuelles, c'est toute l'histoire de chaque réfugié palestinien depuis 1948 jusqu'à aujourd'hui, et c'est effectivement ces archives qui non seulement restituent l'histoire de chacune de ces familles de réfugiés palestiniennes, mais c'est aussi des archives qui leur donnent, leur confèrent ce statut de réfugié.
1: Après le massacre du 7 octobre, l'UNRWA, vous l'avez dit, est passé d'un mal nécessaire à un mal à abattre. Et puis en janvier 2024, ce que vous craignez le plus va se produire, puisque là, Israël va accuser 12 salariés de l'UNRWA d'avoir participé au massacre du 7 octobre, dont 6 auraient passé la frontière et 2 seraient revenus avec des otages. Et c'est un certain Amir Weisbrod qui va vous l'apprendre avant qu'Israël ne divulgue l'information.
2: Alors cette information effectivement m'a été transmise par M. Weisbrod, qui en fait était le directeur adjoint au ministère des Affaires étrangères pour les organisations internationales. C'est une information qui m'a été transmise oralement lors d'une rencontre.
1: Une rencontre totalement confidentielle.
2: Elle n'était pas totalement confidentielle puisqu'elle se trouvait dans un lieu public, donc on pouvait nous voir, mais c'est une rencontre que je dirais bilatérale, non confidentielle, mais où il m'a transmis effectivement des informations extrêmement préoccupantes. Évidemment, d'entendre que des employés puissent avoir contribué ou participé au massacre du 7 octobre, ce sont des allégations absolument horribles qui nécessitaient qu'une action soit prise. Effectivement, quand ces informations m'ont été transmises à Tel Aviv, il a fallu que rapidement, je vérifie si il s'agissait d'employés sur nos listes d'employés, et deux, ensuite, si ils étaient confirmés sur les listes, de montrer que nous allions traiter ces informations avec toute la diligence nécessaire pour faire la lumière.
1: Et vous avez été surpris que ce soit un officiel israélien qui vous l'apprenne avant que Israël, qui disposait de ces informations, ne les divulgue elle-même?
2: Alors, c'était effectivement très surprenant, parce que ça ne fait pas partie du modus operandi ou vivendi dont on avait l'habitude jusqu'à maintenant. Généralement, quand des informations de cette nature étaient transmises à l'agence, elles étaient au même moment rendues immédiatement publiques par le ministère des Affaires étrangères, à travers le réseau des ambassades, et était également partagé avec les médias. Or, ça n'a pas été le cas. Ces informations m'ont été transmises, et c'est nous qui, une semaine plus tard, après vérification, qui avons en fait rendu publique cette information.
1: Donc là, effectivement, vous vérifiez, vous constatez qu'effectivement ces 12 salariés sont bien des membres de l'UNRWA, et vous décidez, en attendant qu'une enquête puisse être lancée, de suspendre leur contrat. Mais c'est une bombe qui est lâchée à ce moment-là, et à partir de là, la campagne anti-UNRWA qui est menée par Israël, eh bien, elle va devenir de plus en plus agressive. À la tribune de l'ONU, Israël se lance dans une vaste campagne visant à faire passer l'UNRWA pour une organisation terroriste.
4: L'UNRWA est une organisation palestinienne totalement dédiée à la destruction d'Israël. Comment procède-t-elle? À travers ses installations, à travers ses manuels d'éducation et à travers ses professeurs et employés qui soutiennent le terrorisme et admirent Hitler.
1: La guerre des Rissi à ce moment-là est lancée et quelques semaines plus tard, en février 2024, l'armée israélienne met en scène la découverte de tunnels sous un bâtiment évacué de l'UNRWA. Des informations que les journalistes internationaux n'ont pas été en mesure de vérifier de manière indépendante. Mais qu'importe, le gouvernement israélien veut discréditer votre agence à tout prix et finance même des campagnes de publicité dans les rues de New York accusant les employés de l'UNRWA d'être des terroristes. Le but, c'était évidemment de discréditer votre agence auprès de ses donateurs pour la priver de ses fonds. Est-ce que ça a fonctionné ?
2: C'est une bonne question. Évidemment que ça a fonctionné parce que aujourd'hui, l'UNRWA n'est plus soutenue de la même manière qu'elle l'était dans le passé. L'UNRWA est aussi très très exposée à des considérations de politiques internes et domestiques des différents pays. Il est vrai que le gouvernement israélien, à travers son réseau diplomatique, a été extrêmement actif pour engager avec les parlementaires des pays contributeurs à l'UNRWA. Et ce que j'ai pu constater, c'est que plus un gouvernement, au moment des élections, se terminait sur un gouvernement de coalition avec des partis d'extrême droite, moins l'agence serait en fait soutenue. Alors, on a vu au début, les États-Unis ont suspendu leur contribution, ensuite la Suède, alors qu'elle était un long partenaire stratégique de l'organisation, avec son gouvernement, a également décidé de suspendre toutes ses contributions à l'agence. Et puis, effectivement, d'autres pays, suivant la coalition, ont également décidé de réduire fortement les contributions à l'agence. Alors que d'autres organisations humanitaires sont beaucoup plus exposées à des questions d'austérité budgétaire, UNRWA était exposée à des considérations politiques.
1: Et ça, c'est arrivé au pire moment pour vous, puisqu'en janvier 2024, la situation elle est catastrophique à Gaza. Il y a 2 millions de personnes qui sont entièrement dépendantes de l'aide. Et à ce moment-là, vous, vous perdez un grand nombre de donateurs. Aux yeux de vos partenaires financiers, l'UNRWA est devenue indésirable. Et pourtant, en privé, quand vous rencontrez des diplomates ou des responsables européens, par exemple, qui publiquement affichent beaucoup de distance avec l'UNRWA, en privé, ils vous disent non, mais on est complètement conscient du rôle de l'UNRWA et du fait que votre présence est absolument nécessaire pour que le système ne s'effondre pas. Comment vous expliquez ce décalage entre cet affichage public vraiment de prise de distance, voire de désengagement financier auprès de votre agence, et quand vous rencontrez les gens face à face, un discours qui est tout autre?
2: C'est un paradoxe, aucun doute. Il y a aussi un peu d'hypocrisie.
1: Même la part de responsables européens.
2: Même les États-Unis, qui eux avaient pris la décision sous l'administration Blinken de suspendre toute contribution à l'UNRWA après les allégations du mois de janvier 2024, le secrétaire d'État Blinken disait à ses partenaires et alliés européens « Il vous faut continuer de soutenir l'agence ». Donc d'un côté, les États-Unis suspendent leur contribution, mais d'un autre côté, ces mêmes États-Unis et cette même administration demandent aux partenaires européens de maintenir les contributions à l'agence. Donc effectivement, ici, on a affaire à un paradoxe. On a eu 16 pays qui ont suspendu les contributions à l'agence au mois de janvier. La première réaction, c'était ce que les gens décrivaient comme une décision dite de prévention, de précaution. La crainte de l'opinion publique, mais je pense qu'au-delà de la crainte de l'opinion publique, c'était la crainte de comment est-ce que leurs parlements respectifs allaient réagir s'ils n'avaient pas suspendu les contributions. Donc 16 pays, évidemment, ça représentait 2/3 de l'ensemble des contributions de l'agence au moment où les besoins n'ont jamais été aussi élevés. On s'est posé la question si oui ou non l'agence allait pouvoir survivre. Nous avons mis en place, à côté de l'enquête des 12 employés qui ensuite sont devenus 19, également une revue en fait de tous les systèmes de l'organisation pour voir si oui ou non il y avait des faiblesses systémiques. Et c'est là que le secrétaire général a demandé à l'ancienne ministre des Affaires étrangères Catherine Colonna de faire une étude avec d'autres organisations sur l'UNRWA.
1: Qui était chargée, pour résumer, d'évaluer la neutralité de votre agence. cette mission chapeautée par Catherine Colonna.
2: Absolument. Alors, l'objectif était de savoir si oui ou non l'UNRWA était bel et bien une agence neutre, impartiale, indépendante. Est-ce que oui ou non nous avions contrôle de nos employés? Est-ce qu'il y a des mesures supplémentaires que l'on doit prendre pour renforcer ces contrôles? Donc ça, c'était effectivement l'objectif. La conclusion générale était de dire que l'agence a des systèmes beaucoup plus renforcés que n'importe quelle autre agence, ce qui est normal, je dirais, parce que nous étions on était scrutinés par les parlements beaucoup plus que n'importe quelle agence, donc on a dû faire beaucoup plus d'efforts, mais le rapport a conclu qu'on peut encore faire plus, et de là, 50 recommandations pour lesquelles on s'est engagé à les mettre en place dans un espace de temps de 2 ans.
1: Et en 2 ans, oui, vous avez quasiment mis en place toutes les recommandations du rapport Colonna, mais qui disait quand même, dans les grandes lignes, que votre organisation donc faisait beaucoup plus que beaucoup d'autres pour assurer sa neutralité. Il y a eu aussi une enquête sur ces fameux employés, une enquête de l'ONU qui a rendu des conclusions en août 2024 sur ces fameux 12 employés soupçonnés d'avoir participé aux attaques. Qu'est-ce que ça a donné, cette enquête?
2: Alors, on est allé de 12 à 19, en fait, en réalité. Donc, on a enquêté sur 19 employés. Sur les 19, un employé a été complètement blanchi et Israël a reconnu que c'était une erreur. Pour 9 autres employés, les enquêteurs n'avaient plus suffisamment d'éléments pour poursuivre l'enquête. Donc, ils ont cessé l'enquête. Et en fait, il n'y avait aucune preuve mise sur la table. Et pour les 9 autres employés restants, la conclusion était de dire, si nous étions en mesure d'authentifier, de corroborer les informations que nous avons reçues, ce qui était impossible à ce moment-là, parce que c'était des informations qui étaient transmises uniquement par l'État d'Israël parti au conflit, et bien si ces informations pouvaient être authentifiées, effectivement, on devrait poursuivre la voie criminelle pour ces personnes-là.
1: Il me semble d'ailleurs, ce que vous dites dans votre livre, c'est que ces employés n'ont jamais été entendus par les personnes qui ont mené l'enquête sur le terrain.
2: Alors, les employés n'ont pas été entendus, les gens qui menaient les enquêtes sur le terrain n'ont pas pu se rendre dans la bande de Gaza non plus. Évidemment que les conditions n'étaient pas optimales. Les enquêteurs ont essayé d'obtenir aussi des informations de pays tiers qui pourraient être bien ou mieux informés, mais ces informations n'ont pas été mise à disposition. Ce qui me fait aussi dire que, hormis ces 19 employés, on sait que Israël, par la suite, a accusé l'agence d'avoir des centaines, voire des milliers de sympathisants du Hamas et du djihad parmi ses employés, nous transmettait de longues listes. À chaque fois, nous avons demandé au ministère des Affaires étrangères de nous donner des informations supplémentaires permettant à l'agence de pouvoir enquêter. Mais toutes ces demandes, jusqu'à ce jour, sont restées lettre morte. Donc soyons extrêmement clairs, les attaques contre une agence comme l'UNRWA, ce sont principalement des attaques pour mettre un terme à la question des réfugiés palestiniens, pour mettre un terme à la question de l'autodétermination et mettre un terme à la question du droit au retour.
1: Vous dites dans votre livre que le seul sursaut ne peut venir que des opinions publiques sur une solution pour mettre un terme à l'horreur à Gaza.
2: Il y a une discrépance entre...
1: Discrépance, ça veut dire...
2: Il y a un fossé entre ce que la rue pense et les préoccupations de la rue et les politiques de nos gouvernements. Mais on a vu au cours de cette dernière année, voire même de ces derniers mois, quelques signes, quelques changements. Aux États-Unis, par exemple, il y a une organisation israélo-américaine qui s'appelle AIPAC, qui est une organisation de lobby en matière politique, de soutien à Israël, jusqu'à il y a peu, faisait la pluie et le beau temps de tout politicien ou tout candidat qui voulait se rendre au Sénat ou au Congrès. Aujourd'hui, on a vu, et c'était totalement impensable, ne serait-ce qu'il y a une année ou deux, aujourd'hui, nous avons de plus en plus de candidats qui publiquement disent « Je refuse tout soutien de l'AIPAC parce qu'ils y voient une toxicité, mais ça répond à une demande ou une attente de leur opinion publique. Les opinions publiques, même au sein du Parti républicain et parmi les jeunes, ont fortement changé. Il y a beaucoup plus de sympathie pour la Palestine aujourd'hui qu'il n'y en avait ne serait-ce qu'il y a 2 ou 3 ans. Et les opinions publiques sont beaucoup plus critiques des politiques menées par le gouvernement israélien. Donc effectivement, si ces opinions publiques commencent à cibler les parlementaires et demandent aux parlementaires de rendre des comptes sur quelles ont été leurs positions sur ce dossier-là, je pense qu'effectivement, changement, il peut y avoir.
0: Après avoir entendu sur le site de Mediapart que nous remercions Philippe Lazzarini, chargé de l'Agence des Nations Unies pour les réfugiés palestiniens, notamment à Gaza, nous pouvons espérer que les opinions publiques, non seulement aux États-Unis, mais aussi dans nos pays européens, pourront un jour avoir une influence pour arrêter les crimes du génocide à Gaza, mais aussi des nettoyages ethniques en Cisjordanie et au Liban. Et je vous dis maintenant à bientôt pour une prochaine émission Civis Pacem. Ciao, ciao.

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Voilà, donc, ça fait longtemps que nous n'avons pas été en direct ensemble. Nous allons commencer cette première partie avec des rattrapages de nouveautés, des nouveautés qui datent maintenant de 6 mois. Mais j'ai pris beaucoup de retard, vous veuillez m'en excuser. Et puis en deuxième heure, nous avons ensuite Diego Humbert, qui est le contrebassiste habitué des studios, pour son nouvel opus qui s'appelle « Guerre au pluriel », sujet s'il en est particulièrement d'actualité. Nous verrons tout ça avec lui. En attendant, nous allons commencer par du plus léger, du moins lourd. Il s'agit d'un chanteur français qui s'appelle Jean-Michel Lamazou. C'est un album qui est sorti le 20 mars dernier. Et donc, Jean-Michel Lamazou, que je salue au passage, que je l'ai rencontré récemment, s'accompagne d'un quintet avec Marco Campo à la guitare, Chris West au saxophones au pluriel, Brian Allen à la contrebasse, Mike Rojas au piano et au clavier, Wes Little à la batterie et donc Jean-Michel Lamazou lui-même au chant. Et donc le titre de l'album s'appelle

jouait les nouveaux airs à la mode qui venaient d'être créés. Et donc, ça faisait un tintamarre pas possible. Voilà. Donc, et donc, nous allons commencer par un standard, évidemment, qui s'appelle « What is this thing called love ?» Voilà, c'est parti.

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Il s'agit donc de Jean-Michel Lamazou. Album sorti le 20 mars dernier. J'essaye de rattraper mon retard. Quelques mots sur l'artiste. Il est originaire d'Aix-en-Provence, et puis ensuite il s'est installé à Paris. Eh oui, on monte toujours à la capitale. Et donc, il a une petite passion pour le jazz, qui tombe plutôt bien pour notre émission, et il est plutôt influencé par des gens comme Chet Baker, Billie Holiday, ouais, quand même, quelques bonnes références, et puis Diana Krall aussi, voilà. Et il a donc enregistré cet album à Nashville, sous la direction du producteur Brian Clark. Voilà.

Donc, évidemment, tout ça ne révolutionne pas le genre, mais après tout, ça fait aussi du bien d'avoir des choses un petit peu simples et sobres dans cet univers impitoyable. Alors, nous allons donc écouter un deuxième titre que j'aime beaucoup. Il y a beaucoup de versions, dont une très très jolie de Coltrane, mais bon, il y en a tellement. Il s'appelle « Every Time We Say Goodbye ». Et une autre version aussi d'une chanteuse, Julie London, il me semble, qui était plutôt pas mal. Voilà. Donc, je vous rappelle le titre de l'album, Tradition volume 1, The Cole Porter Songbook, et donc Jean-Michel Lamazou au chant, Marco Campo à la guitare, Chris West au sax, Brian Allen contrebasse, Mike Rojas au piano, Wes Little batterie. Et c'est parti.

Jazz Libre, Radio Libertaire 89.4, nous continuons de dépiler les nouveautés en retard. Alors il s'agit là de l'harmonifiste Olivier Kerouriau, qui est accompagné par Mathis Cordier aux guitares, Benoît Souris à l'orgue et André Charlier à la batterie. Alors voilà, c'est le duo qu'on connaît bien, à tel point qu'il me disait que quelquefois on pensait que c'était une seule et même personne, Charlier Souris. Bon voilà, non, et il s'agit donc de deux inséparables. Et dans cet album, il y a également un invité, le Andy Narell, au steel drum. Steel drum, vous savez, ces espèces de bidon accordé avec un son très très particulier que nous n'écouterons pas ce soir. Mais alors, le titre de l'album s'appelle Life as it is, la vie comme elle est. Pareil, c'est sorti en mars dernier, donc vous voyez, je suis très très en retard, veuillez m'en excuser. Et donc nous allons écouter, alors il y a beaucoup d'hommages dans cet album, dont un à François Janot notamment. Et je vous ai choisi celui en hommage à Sylvain Luc, qui s'appelle 150 ans. Voilà, c'est parti.

Jazz Libre Radio Libertaire, je vous rappelle ce disque d'Olivier Carouillou qui est très bien globalement, en plus il est parfaitement accompagné. Il s'appelle Life As It Is, voilà. Et je vous rappelle les musiciens, il y a donc Olivier Carouillou à l'harmonica chromatique, Mathis Cordier, zo guitare, Benoît Souris, orgue, André Charlier, batterie, et sur deux titres, Andy Narell, au steel drums, je vous recommande. Alors là, on va passer à un tout autre univers, il s'agit d'un musicien qui s'appelle Mons Farol, que j'ai déjà entendu accompagner, c'est un percussionniste que j'ai déjà entendu dans plusieurs autres contextes, mais ça m'a un peu passé à côté. Alors c'est un album qui est paru en avril de cette année toujours, et qui s'appelle Africa Si. Alors lui, il est plutôt cubain, et il va tourner avec des groupes locaux, et puis il va ensuite collaborer avec des musiciens comme Chucho Valdés, Tito Puentes, Camille Berthaud, qui nous avons eu le privilège d'inviter, nous avons été la première radio à inviter Camille Berthaud, Angélique Kidjo, Mori Kanté. Bon, et puis après, il a travaillé avec des musiciens de la variété française comme Aznavour, Fugain et Clara Luciani. Voilà. Donc, là, il s'agit d'un orchestre beaucoup plus étoffé, puisqu'il y a Yaroldi Abreu Robles aux percussions, Balaké Sissoko, alors là, qu'on connaît à la Cora, hein, Pierre Marco Djembe Bougarabou, je ne sais pas ce que c'est comme instrument, j'imagine de la percussion, Patrick Bébé, flûte pygmée Kalimba, Jorge Vistel Serrano à trompette, Irving Acao Sierra au saxophone ténor, soprano et flûte, Julien Chirol trombone, Aude Poubles Garcia chant et chœur, Monica Cabacele chant et chœur également, José Ramon Cabrera Montes de Oca au piano Fender et au piano tout court, Felipe Cabrera Cardenas à la contrebasse, Gino Chantoiseau guitare basse, Abdoulaye Kouyaté, guitare électrique, Daniel Garlitsky, violon, Jérémy Visso, violon, Nina Tonji, alto, qui est un violon un peu plus grave, pour faire simple, et Mimi Sunersman, violoncelle. Voilà, ouf, je vous ai tout dit. Et nous allons commencer par écouter un premier titre qui s'appelle Guajira y Concoba.

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Donc, nous continuons toujours avec Mons Farol, titre de l'album Africassi, qui est sorti en avril, donc au printemps dernier. Et le deuxième titre que nous allons écouter, extrait de cet album, s'appelle Donga I Douaba.

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Alors, normalement, j'ai une petite annonce à faire. Normalement, notre collègue attaché de presse, Marie Bridge, que vous avez déjà entendu dans l'émission, aurait dû venir, mais elle est occupée sur d'autres chantiers de jazz, notamment le festival de Nancy Jazz Pulsation. Donc elle m'a chargé de vous donner la programmation de la scène musicale. Alors je vais vous la donner. Le 29 septembre, donc c'est raté. le 7 octobre, bah, c'est trop tard aussi. Le 20, alors c'est pas trop tard. Le 20 octobre, il y a les Gilson. Alors les Gilson, en fait, c'est Gilles Sons, les fils de Gilberto Gil. Donc c'est vraiment l'héritage de Gilberto Gil, la musique brésilienne, la samba, bossa nova et tout ça. Bossa nova plutôt, pardon, excusez-moi. Je vous recommande. Il y a le 4 novembre, Birelli Lagraine, le guitariste. Le 5 novembre, le groupe vocal Texas. Le 10 novembre, Samara Joy, la chanteuse. Le 25 novembre, Yusuna. Et le 31 mars 2027, Love Linda. Alors Love Linda, c'est, et ça retombe un peu sur le premier disque, il s'agit d'une vision de l'univers de Cole Porter vu à travers le regard de sa femme Linda et qui était également sa muse. Voilà, donc c'est une sorte d'évocation musicale du portrait de Cole Porter avec évidemment des chansons, et il y aura sur scène Isabelle George qui incarne le rôle de cette femme avec voilà. Et à savoir, évidemment, que Cole Porter, beaucoup, si ce n'est la planète entière, a repris ses titres. Mais bon, dans les plus connus, on peut quand même citer Marilyn Monroe, Fred Astaire et Frank Sinatra. Voilà, hein, c'est quand même pour dire. Donc Yusuna, vous savez, c'est la chanteuse coréenne qui s'est fait connaître depuis un petit moment. Samara Joy, elle a eu un Grammy Award en 2023, le prix de l'Académie du Jazz. Donc voilà. Et puis, Birelli Lagraine, donc c'est en hommage à Elegant People, j'avais passé des extraits de son disque, je voulais l'inviter, mais bon, Birelli est un personnage un peu particulier, disons. Voilà. Et donc, c'est à peu près tout ce que je voulais vous dire. Oui. Donc sur les autres, c'est déjà passé. C'est d'ailleurs dommage parce que le 29 septembre, pour ceux qui ont pu y aller, il y avait Kezia Jones, qui est un artiste nigérien, et dont les arrangements sont de Pierre Bertrand, qui est un excellent saxophoniste, discret, mais également un magnifique arrangeur. Voilà. J'ai donc fait mon boulot d'information. Alors, sachez que l'actualité du jazz est extrêmement remplie, qu'il y a énormément, c'est la rentrée, hein, donc il y a beaucoup, beaucoup de choses. Et n'hésitez pas à consulter la toile, parce que des festivals, il y en a plein. Et là, non seulement il y a le jazz, le festival de jazz de Paris. Mardi dernier, il y avait le rue des Lombards, la rue du jazz, le marathon du jazz, donc ça continue, il y a plein de manifestations, allez-y, c'est jazz sur scène, n'hésitez surtout pas à aller sur la toile, je peux pas tout vous annoncer à chaque fois, là je le fais un petit peu exceptionnellement, donc nous allons continuer avec un groupe honneur aux dames, avec une majorité de saxophonistes, dont certaines sont connu ici, puisqu'il y a évidemment Géraldine Laurent à l'alto, que nous avions invité il y a déjà longtemps, que j'aimerais bien réinviter. Le titre de l'album s'appelle Sol Axis, et donc sous la houlette de la saxophoniste Lisa Cadbero. L'album est sorti le 18 septembre dernier, et il y aura le concert à l'Ermitage le 21, c'est-à-dire dans presque dans une semaine, grosso modo.
Alors, cet album est composé de Lisette Cadbero elle-même, qui a composé l'ensemble des thèmes à l'alto. Il y a Camille Motion au soprano, Géraldine Laurent, comme je le disais, à l'alto, Sophie Allour au ténor, Céline Bonassina au baryton. Baryton qui est presque aussi grand qu'elle. Timothée Robert à un homme à la basse électrique et Guillaume Lantonnet à la batterie. Donc voilà. Je vous recommande alors plusieurs éléments dans ce disque. Je ne voudrais pas tout dévoiler, aller les écouter, mais il y a vous savez, il y a ce musicien qui était avec un casque à cornes à New York. Ça va me revenir. Non, pas Jamiroquai. Non. Moondog, voilà. Moondog. Et donc il y a cet esprit un petit peu de Moondog, de ce côté un peu répétitif. Et si nous avons le temps, nous écouterons un titre d'ailleurs de Moondog le plus connu, qui s'appelle Bird's Lament, qui est évidemment en hommage à Charlie Parker. Mais nous allons commencer par le premier thème qui s'appelle Kids of Joy, et je vous en dirai encore un petit peu plus tout à l'heure. Place à la musique.

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Alors, quelques mots. Elle, en 2007, elle est diplômée du Conservatoire National Supérieur de Musique, CNSM. Et elle va participer avec le Lady Quartet de Rhoda Scott. 5 albums, dont un dont j'aime bien le titre, s'appelle We Three Queens, qui est évidemment un clin d'œil au disque de Roland Kerr qui s'appelle We Three Kings. Voilà, donc ensuite en leadeuse, elle a 3 albums, pardon. En 2022, elle est nommée Chevalier des Arts et des Lettres. Voilà, ce qui est quand même beaucoup mieux que la Légion d'honneur. Donc, nous continuons à explorer un petit peu cet album Sol Axis, qui est un mot valise qu'elle a eu une illumination, qui est une sorte de raccourci entre soleil et saxophone. Voilà, Sol Axis. Dans ce titre qu'on vient d'écouter, Kids of Joy, le premier solo d'alto était de Géraldine Laurent, et il y avait également Sophie Allour au ténor. Alors, nous allons maintenant écouter un autre qui s'appelle Œil de Tigre. Alors, il y a beaucoup de références, par exemple, il y a un thème qui s'appelle La Terre, le Vent, le Feu, et qui est évidemment un clin d'œil au groupe Earth, Wind and Fire, hein, comme. Vous l'avez évidemment deviné de vous-même, c'était évident. Donc nous allons maintenant écouter l'œil de tigre. Je ne sais pas si c'est un clin d'œil au film, mais bon, voilà, Rocky.

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Alors, dans ce... il y avait au solo, eh bien, Lisa Cadbero elle-même. Nous allons terminer un dernier titre sur cet album Solaxis qui sort le 18, qui est sorti pardon le 18 septembre, mais dont le concert aura lieu le 21 de ce mois-ci. Un thème qui s'appelle Analogue Technoïde, avec aussi Géraldine Laurent à l'alto en solo. Et c'est parti.

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Alors, nous allons recevoir notre invité Diego Humbert dans 5 minutes. Avant, je vais vous passer un extrait. J'en ai prévu 3, mais un seul, comme on a pris un petit peu du retard. Il s'agit de The Chaplin Project, donc de la musique. Une partie du disque est consacrée à la musique de Charlie Chaplin. Avec Stoklow et Moses Rosenberg, que nous connaissons bien, et à la contrebasse, Meteus Nikolaevski. Alors, l'album est sorti le 18 septembre dernier. Je ne sais pas s'il y a des concerts en Estonie, en Hollande, en Turquie, Luxembourg, Pays-Bas. Donc voilà, en 2027, vous en aurez en France. Donc nous y reviendrons. Je vous repasserai d'autres titres de cet album qui est plutôt... Alors, j'ai déjà expliqué que moi, le côté... gypsy, tout ça, cette guitare avait tendance un peu à me lasser, mais bon, ces deux-là, en général, c'est plutôt pas mal. Donc on va commencer, et puis cet hommage à Chaplin est intéressant, je vous en reparlerai plus dans la prochaine émission, je reprendrai. Donc on va écouter un titre, si je pense qu'on aura juste le temps d'écouter de celui-ci, qui s'appelle « This is my song ». Voilà, c'est parti, et ensuite nous recevons Diego Humbert.

0: 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Donc, nous reviendrons sur cet album plus en avant et je vous donnerai un petit peu les tenants et les aboutissants de ce projet. Parce qu'il y a quand même pas mal de trucs à dire qui sont assez rigolos. Voilà, donc notre invité Diego Humbert vient d'arriver. On le remercie chaudement de s'être déplacé de loin.
1: Bonsoir Yves.
0: Bonsoir Diego et merci. Alors, donc, tu es un habitué du studio, on s'est vu il y a peu de temps. Pour nous parler, alors j'ai pas fait d'annonce particulière sur l'antenne, j'ai juste mis la thématique. Tu vas nous expliquer tout ça, qu'est-ce qui s'est passé
1: pour en arriver là.
0: Pour en arriver là. Je te donne la parole donc.
1: Alors qu'est-ce qui s'est passé? Alors. Ce qui s'est passé, c'est que on est tous de façon très concernés par toute la situation géopolitique qui est un petit peu anxiogène quand même. Et moi, j'ai été élevé quand j'étais enfant, adolescent et adulte, jusqu'à il n'y a pas longtemps, bercé dans l'illusion que le monde était plutôt sûr et que la guerre ne viendrait pas jusqu'à nous. Et puis, mais il y a toujours eu des guerres, de toutes les façons, mais tant qu'elles étaient loin, on ferme un peu les yeux, et puis on n'est pas... et puis, voilà, petit à petit, et le fait d'avoir des enfants aussi me préoccupe, enfin, je me préoccupe pour eux, du monde dans lequel le monde qu'on va leur léguer. Et donc c'est pour ça que cette thématique, en tout cas, ce thème m'a d'une part interpellé. Mais après, la difficulté, c'est de comment traiter des guerres. Parce qu'il y a évidemment les guerres conventionnelles, on va dire, que certains pays se livrent les uns aux autres. Et il y a aussi les guerres intérieures qu'on peut avoir, qui ont souvent été aussi un peu révélées ou accentuées par la période de confinement, des périodes comme ça. Donc c'était un petit peu... aussi ce sujet-là que je voulais interroger à travers une écriture.
0: Et donc
1: j'ai pris comme support des poèmes qui parlent des guerres. Donc je voulais mettre en musique des mots. J'avais déjà fait cet exercice il y a une dizaine d'années autour de poèmes de Apollinaire, du recueil Alcool. Et cette démarche m'avait beaucoup plu. Donc je me suis posé la question, déjà dans l'instrumentation, qu'est-ce qui me plairait. Et je suis toujours fidèle à mon quartet historique, on va dire, qui existe depuis une quinzaine d'années, donc avec David Elmalek au saxophone ténor, Quentin Gomary à la trompette, au bugle, et Franck Agulon à la batterie, et moi à la contrebasse. Et je voulais avoir une formule un petit peu élargie. Et j'ai tout de suite pensé à Manu Kodjia, à la guitare, qui est un musicien extraordinaire et une personne aussi fantastique. Et ça fait longtemps qu'on se croise sur des projets à droite à gauche, mais on n'a jamais véritablement fait un projet ensemble. Donc c'est pour ça que je lui ai proposé d'intégrer ce nouvel opus. Et pour dire les poèmes... j'ai fait appel à Claudia Solal, avec qui donc j'avais travaillé sur les poèmes de Guillaume Apollinaire il y a une dizaine d'années.
0: Et comment t'as conçu chaque pièce musicale dans quel esprit par rapport à cette thématique de la guerre? Parce que la musique, ça n'illustre rien finalement, c'est une chose abstraite.
1: Oui, c'est un peu compliqué. Après, c'est son propre ressenti et sa propre manière d'exprimer ses émotions et ses craintes. Et c'est ses émotions. Donc je me suis un petit peu, pendant 6 mois à peu près, je me suis quasiment complètement dédié à l'écriture. Et l'écriture est un phénomène qui est long. En tout cas, moi, c'est comme ça que je le conçois. C'est-à-dire qu'on a une idée, on la met sur le papier, et puis le lendemain, on revient dessus, et puis notre perception a changé, et on l'améliore, et on la modifie, et puis finalement, on revient sur ce qu'on avait fait avant, et puis après, voilà, c'est un travail permanent. Et en plus, comme il fallait faire tout un projet, j'avais beaucoup d'idées à trouver. Donc je me suis vraiment donné le temps et j'ai composé pendant quasiment 6 mois.
0: Parce qu'il fallait éviter de tomber dans le côté anecdotique comme Beethoven, par exemple, avec la partition avec les fusils qui doivent tirer à un moment donné pour évoquer les guerres napoléoniennes.
1: Oui, ça, je voulais éviter de faire des choses un peu trop évidentes. Après, c'est la musique, qu'est-ce qu'elle traduit, ça, je te laisse en décider en fonction de tes propres ressentis.
0: Et est-ce que tu penses, alors c'est une question

0: Les choses dans l'ordre. Oui, il y a quand même un papier de Pascal Anctil sur le disque qui donne un peu quand même une indication que je trouve pas idiote, qui est de bien écouter dans l'ordre. Alors, je ne sais pas si on aura le temps de tout écouter. En même temps, il faut aussi laisser un peu de suspense pour les gens, parce qu'il faut acheter les albums. D'ailleurs, ça devient un peu compliqué, la production des albums.
1: Mais c'est surtout que, en tout cas, moi, je vois les jeunes générations, je vois mes enfants, et je vois certaines personnes autour de moi, ils écoutent plus d'albums, ils écoutent des singles. Et moi, je trouve que c'est important d'écouter un album dans sa durée, dans sa longueur, parce qu'il y a il n'est pas construit de manière aléatoire, il y a une certaine dramaturgie, il y a une dynamique qui est importante, comme dans la construction d'un set de musique. C'est un petit peu... Alors, la construction n'est pas exactement la même, mais c'est un peu le même principe. C'est-à-dire qu'il faut alterner des morceaux lents, des morceaux rapides, des morceaux longs. Enfin bon, après pour l'ordre, donc j'ai vraiment pensé à l'ordre une fois que les morceaux étaient finis, pour trouver justement une narration. L'ordre n'était pas défini avant que les morceaux aient été enregistrés. J'ai attendu et j'ai écouté voir comment j'organisais tout ça.
0: D'accord, donc en fait, la progression, elle s'est faite après la composition.
1: Oui.
0: Et alors je pose toujours cette question un peu idiote aussi. Est-ce que vous avez mis beaucoup de temps pour répéter, pour mettre en boîte
1: Non, pas du tout. Alors... certains musiciens du groupe ont pas beaucoup de temps, sont très très demandés, et pour trouver des moments pour répéter, ça a été très très compliqué. On a réussi à trouver deux créneaux de 3 heures au mois de mai, et ensuite on a enregistré pendant 2 jours et demi dans la foulée. Donc ça a été très vite fait.
0: Ouais, d'accord.
1: Mais j'avais quand même beaucoup écrit et on avait fait un concert en trio avec Manu et Franck au 38 Rives, dans lesquels j'avais amené toute la matière. Même s'il n'y avait pas les paroles, il y avait au moins la matière musicale, et ça nous a permis de nous familiariser avec les formes, avec les grilles et tout ça.
0: Et le fait de rajouter les autres instruments, est-ce que ça t'a fait modifier quelque chose dans l'écriture, l'arrangement, ou en disant tiens là peut-être que ça sonnerait mieux, non ou...
1: Non.
0: Non.
1: Non, disons que les grilles étaient faites, après peut-être il y a des... Après, souvent, David et Quentin discutent et disent tiens, je ferais mieux de faire cette voix. On intervertit et tout ça. Moi, j'écris quand même de manière assez précise, mais après je donne un canevas et chacun est libre d'amener sa pierre à l'édifice. Et au contraire, je suis content qu'il l'ait fait. Et c'est aussi pour ça qu'ils sont là.
0: Et c'est souvent pertinent, ou tu te dis, ah bah non, peut-être que ce sera mieux autrement, ou... Enfin, je veux dire, comme tu es le chef d'orchestre...
1: Bon, après, c'est moi qui décide, oui. Ouais. Après, des fois, c'est pertinent, des fois, je ne suis pas forcément convaincu, mais en général, c'est pertinent.
0: Ok. Et bon, on va écouter le premier titre, qui est
1: Le poème de Rimbaud.
0: Le poème de Rimbaud, le Dormeur du Val, qui est... On en parlera après, je pense que ce sera le plus simple. C'est parti, Franck.

0: 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Alors nous avons donc Diego Humbert, contrebassiste, chef d'orchestre et arrangeur, à propos du projet Guerre au pluriel.
1: Compositeur.
0: Compositeur, oui, oui. Ne l'avais-je point dit ?
1: Chef d'orchestre a dit, mais c'est pas.
0: Ah, ben compositeur également. Alors, quelques mots sur ce Dormeur du Val d'Arthur Rimbaud. Il s'agit d'un...
1: C'est un peu un incontournable quand on parle de. Quand on parle de. Oui, de ce sujet-là. C'est quand même un poème très très connu et magnifique.
0: Oui, et c'est un truc qu'en général on apprend au lycée ou à l'école. Et on comprend pas, enfin quand on est môme, on comprend pas tout de suite de quoi il s'agit.
1: Ben c'est la dernière phrase, c'est la dernière partie du poème qui fait lire à rebours tout ce qui a été dit avant. Et c'est ça qui est intéressant dans ce processus, dans cette narration.
0: Quelques mots sur les musiciens.
1: Donc. Ben, ils sont tous formidables. Moi, je joue avec eux, en tout cas avec ceux du quartet depuis bientôt 15 ans, et puis avec Claudia depuis quelques années sur un projet, et Manu, c'est tout récent. Et je suis très très content de la musique qu'ils ont produit sur ce projet. Que dire d'autre ?
0: Le fait que ce se fasse rapidement, d'autre part, est-ce que vous avez des concerts de prévus du coup ?
1: On va jouer le 14 novembre à Radio France.
0: Avec la même formation ?
1: Avec cette formation, oui.
0: Et vous avez
1: ce sera un peu la release partie. Le disque sort le 13 novembre, donc c'est un peu une exclusivité Radio Libertaire. Et donc le 14 c'est le concert à Radio France, et c'est une très très belle vitrine pour ce projet, et j'espère qu'il y aura des concerts derrière. Pour l'instant, c'est comme il est tout neuf et qu'il y a toujours une certaine inertie et peut-être un peu d'attentisme, un peu d'immobilisme par rapport à ce qui se passe politiquement, on va voir ce qui se passe.
0: Mais c'est donc, t'as pas fait d'autres médias pour l'instant que...
1: Non, tu es le premier. Et ben, vous êtes les premiers.
0: Merci. en parlant de guerre, il y a aussi une guerre des nerfs par rapport à la politique culturelle. Je pense que tout est au point mort en attendant les élections. Enfin, je pense que c'est catastrophe complète pour les musiciens. Et puis, il y a aussi un autre phénomène. Enfin, bon, on a constaté, puisqu'on s'est vu mardi, c'est que c'est la rentrée des classes, mais c'est aussi la rentrée des productions. Tous les disques arrivent. Il y a un peu besoin de décanter.
1: Mais ce qui est paradoxal, c'est que la situation, je pense qu'elle n'a jamais été aussi compliquée par rapport à la scène des musiciens de jazz, à la diffusion, à la production, aux ventes de disques. Enfin, c'est de plus en plus compliqué parce qu'on vend de moins en moins de disques, on se fait piller par le streaming. Et puis les subventions des structures baissent, donc le nombre de concerts diminue. Enfin, il y a beaucoup de facteurs qui viennent fragiliser nos professions. Et paradoxalement, j'ai l'impression que la production n'a jamais été aussi florissante. Il y a de plus en plus de très beaux projets, de très bons musiciens qui arrivent, et donc ça fait... C'est les deux côtés de l'enclume, en fait.
0: C'est très curieux, parce que là, je rattrape 6 mois de retard, parce que j'ai pris beaucoup de retard, et je m'en excuse, mais j'ai pris... Alors, je ne retiens pas tout, parce que c'est toujours compliqué, puis il y a des choses qui ne rentrent pas forcément dans le cadre de l'émission, mais ce que je ne propose pas, je les propose à mes collègues qui ont d'autres émissions musicales dans lesquelles ça peut rentrer. D'ailleurs, souvent, il y a des échanges... Mais c'est vrai qu'il y a une production absolument incroyable et en même temps un serrage de vis culturel. Enfin, on voit là, dans pas mal de communes où le Front National, le Rassemblement National est passé, qu'on supprimait, et pas que d'ailleurs, hein, même d'autres mairies pas encartées à ce point, et qu'on supprimait des festivals, qu'on supprime les subventions,
1: on change le nom des écoles ou des médiathèques, parce que ça ne convient pas au pouvoir politique, enfin, c'est très, très inquiétant, oui.
0: Oui, très très inquiétant, et puis...
1: Et puis tout le monde s'en fout. C'est ça qui est encore plus inquiétant. C'est que pour l'instant, le monde culturel ne fait rien. Il ne se passe rien. On essaye tous de survivre dans notre coin. Mais bon, on a une ministre de la Culture que je ne... Enfin, je vois pas très bien ce qu'elle, son action. En tout cas, pour le spectacle vivant, elle est plutôt spécialisée dans le patrimoine, j'ai l'impression. Mais voilà.
0: Le patrimoine, elle ferait bien de le protéger, parce que Le Louvre était quand même une... d'un point de vue publicitaire, c'était pas vraiment génial, quoi. Je peux pas... Bref, passons. J'en reviens à la musique. Donc, oui, tu me demandais si j'aimais bien. Oui, j'aimais bien. J'ai pas eu le temps de l'approfondir, justement, parce que... Mais j'ai perçu... quelque chose, alors je sais que comparaison n'est pas raison, mais il y a quelque chose qui me fait un peu penser à certaines pièces de Charlie Haden, du temps, un peu du Libération Musique Orchestra, enfin, cette période-là, un peu.
1: Bah, merci. Moi, je suis un grand fan de Charlie Haden, tu le sais bien. Et, oui, peut-être, sans doute. Parce que j'ai été imprégné par sa musique et par son jeu de contrebasse, évidemment. Donc Charlie Haden est un musicien assez proche.
0: Mais c'est ça qui est rigolo, parce que, en fin de compte, hier j'étais au concert de Jacques Vidal en trio sur la thématique de Bill Evans, puis juste avant on parlait... des nouveautés, des trucs et des machins, puis Jacques disait, mais on est toujours... sous l'influence de ce qu'on a écouté et de ce qui nous a plu quand on était jeune. Et finalement, j'ai l'impression que ça ressort un peu naturellement. Je pense que c'est ça, un peu, hein, d'une certaine manière. C'est inconscient.
1: C'est ce qui nous a construit en tant que musicien, en tant qu'auditeur et après en tant que musicien, oui. C'est sûr qu'il y a quelque chose dans notre ADN quand on a écouté un musicien beaucoup quand on était jeune, ça imprègne de manière involontaire.
0: On va écouter un deuxième titre qui s'appelle La fleur au fusil. Quelques mots sur... Alors, quelques mots, je m'excuse, mais les titres, tu les as trouvés d'abord, et
1: après.
0: La musique après, après.
1: Les titres, je les trouve après. Sauf les titres des poèmes, évidemment, parce qu'ils sont... Mais les titres, je les trouve après, en fonction de ce qu'on en a fait. Parce que moi, je propose au groupe, et puis après, chacun joue, on cherche, on prend différentes rythmiques, différents tempos. Bon, là, on n'a pas eu vraiment beaucoup de temps, mais c'était assez, assez évident. Et ce morceau, il est en même temps joyeux, et en même temps, il y a une espèce de désastre qui arrive. Et c'est pour ça que j'ai pensé ça à la fleur au fusil, parce que au début de chaque conflit... tout le monde parle à fleur au fusil en disant on va leur éclater la gueule, et puis en fait tout le monde se fait dézinguer.
0: Oui, c'est... Oui. Ça me fait penser aux bandes dessinées de Tardy, qui est un fidèle de la maison, avec justement, c'était... Il y a un de ses albums qui s'appelle Brin d'avoine, fleur au fusil, sur la guerre de 14 qui a été... longuement mise en musique aussi par Brassens, notamment. Eh ben, on va l'écouter.

0: Jazz Libre, Radio Libertaire 89.4, Diego Humbert, notre invité pour son projet sur les guerres. On parlait en micro de David Elmaleh qui n'est pas suffisamment mis en valeur. Que se passe-t-il ?
1: Bah, il est mis en valeur, je pense, dans ce projet. Mais en dehors de ça, malheureusement, non, il est assez peu présent sur la scène jazz.
0: Mais que se passe-t-il ? Justement, j'avais une question, je pensais à ça. Il y a quelque chose de très particulier dans le jazz français, je dirais. Il y a une sorte d'identité un peu comme ça, française, qui a toujours été différente des États-Unis. Ce qui n'enlève rien ni à l'un ni à l'autre. Mais est-ce que vous avez un peu, quand je dis vous, c'est-à-dire les musiciens français, j'en ai jamais trop parlé, sauf avec Henri, pour une autre raison, mais est-ce que vous avez un peu de visibilité à l'étranger ?
1: Pas du tout. Je pense pas. Alors évidemment, il y a des streams. Maintenant, avec le streaming, tout le monde peut nous écouter partout, depuis n'importe où sur la planète, voire peut-être même au-delà. Malheureusement, on va assez peu à l'étranger. Je pense que déjà que les Américains, en règle générale, considèrent que le jazz, c'est la musique afro-américaine, et que donc c'est eux qui sont propriétaires de cette étiquette. Même si y a des labels européens qui concourent grandement à la contribution de cette musique. Je pense en particulier à ECM, qui produit beaucoup de musiciens américains. Mais non, on a assez peu de visibilité. Il y en a un petit peu pour le jazz manouche, qui est considéré vraiment comme quelque chose de très identifiable, très identifié, à travers évidemment Django Reinhardt, puis après tous ses héritiers. Mais il y a des initiatives, évidemment, pour aller à l'export, et c'est tant mieux. Mais je ne crois pas qu'on ait beaucoup, beaucoup de visibilité. Il y a certains musiciens français qui ont signé sur des labels allemands, je pense à Act, et qui eux ont une visibilité un peu à l'étranger, je pense à Vincent Perani, Émile Parisien entre autres, qui jouent beaucoup aussi à l'étranger, et c'est tant mieux. Mais en tout cas, de mon point, enfin pour moi, j'ai assez peu de contacts.
0: Oui, parce que quand Henri Texier me racontait sa tournée aux États-Unis avec Phil Woods, enfin quand Phil Woods est venu, puis après qu'il est parti aux États-Unis, puis finalement il n'a pas voulu aller là-bas, Martial Solal non plus, d'ailleurs il y est allé, mais ils ne sont pas restés. Il y avait quand même une certaine aura. On se souvient de Pierre Michelot aussi, qui était apprécié par les États-Uniens, donc.
1: Il y a une certaine forme de protectionnisme aussi de la part des musiciens, enfin de la part du syndicat des musiciens américains. C'est-à-dire que si, d'après ce que j'en sais, si un musicien français va aux États-Unis pour jouer jouer dans une esthétique ou quelque chose que pourrait faire un musicien américain, eh ben le chef d'orchestre doit payer double salaire, doit payer aussi au syndicat pour rémunérer quelqu'un qui, alors je ne sais pas si c'est encore lieu maintenant, hein, parce qu'avec tout ce qui se passe, mais en tout cas il y a une certaine forme de protectionnisme.
0: Mais en même temps on ne peut pas dire non plus que que la France aide au débat, parce qu'on invite beaucoup les musiciens américains, bon voilà, mais il n'y a pas de réciprocité.
1: Non, pas de réciprocité. Mais en même temps, c'est sûr que les musiciens américains, il y en a qui sont merveilleux. On aurait tort de s'en priver en argumentant que c'est pas réciproque.
0: Non, non, bien sûr. Il ne faut pas non plus refaire une guerre à ce niveau-là. Je pense qu'il y en a suffisamment. Par exemple, là, le dernier Monty Alexander, c'est enregistré en France, produit en France et sur un label français.
1: D'accord, mais j'ai pas vu.
0: Mais ça vient de sortir, donc je n'ai pas encore écouté. Enfin, j'en ai écouté un tout petit bout, qui est très bien. D'ailleurs, pour l'anecdote, il a eu des ennuis de santé. Il ne peut plus jouer aussi speed qu'il le faisait avant, moins Oscar Peterson. Et justement, ça donne une densité ou un truc un peu plus à l'os. Bon, revenons à notre guerre, à nos guerres.
1: À nos guerres.
0: Exactement. Oui, donc David Elmalek, je recommande aussi tous les albums qu'il a fait avec Christophe Dalsasso. Enfin, je suis désolé, oui. Il fait un boulot phénoménal dans ce. Et puis aussi.
1: Et son disque en trio aussi avec Alex Tassel et Pierre de Bettman.
0: Oui.
1: Qui est sorti il y a quelques années, qui est magnifique.
0: Oui, bah, oui. De toute façon, il joue. Et dans le dernier d'Alsasso, là, avec les pièces Poche Correa, il y a aussi Rick Margitza. Ça me faisait penser à une anecdote. Enfin bon, on en reparlera. Mort inquiet au pluriel de René Vivien. Alors, René E. Vivien.
1: C'est une poétesse.
0: C'est une poétesse, vas-y, tu peux nous en donner.
1: Donc c'est. Alors en fait, les choix des poèmes ont été décidés conjointement avec Claudia.
0: D'accord.
1: Et c'est elle qui m'a présenté des textes aussi de poètes et de poétesses, surtout que je ne connaissais pas. Et donc c'est elle qui m'a suggéré ce texte, qui est très très fort. Et voilà. C'est. C'est un morceau qui est très dark, très très sombre, mais que je trouve très très beau.
0: Alors c'est très marrant que de parler de musique sombre, parce que il y a deux ou trois ans, Maria Schneider avait sorti un double album de musique très très très sombre, très très dark. J'avais dit, mais... quelle idée de faire une musique aussi sombre. Et elle m'a dit, j'ai pris beaucoup de plaisir à écrire de la musique sombre. Est-ce que pour toi aussi
1: ou... Ah oui, moi aussi, oui. Ben souvent, la beauté sort d'endroits multiples. Et c'est ce que j'essaie de faire jaillir d'un peu partout.
0: Eh bien, on l'écoute.

0: 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On continue toujours d'évoquer le projet Guerre au pluriel de Diego Humbert, qui est avec nous, qui nous fait le plaisir de nous parler de ce sujet difficile. Est-ce que tu aurais quelques mots à nous dire sur René Vivien ?
1: Non.
0: Bon. Alors,
1: je trouve que son texte est très très fort. Donc c'est une, elle a écrit en français. Elle écrit en français dans le texte. C'est pas un texte traduit.
0: Parce qu'elle est de.
1: Elle est américaine.
0: Elle est américaine. Alors morceau de bravoure de Manu. Hein.
1: Ah, le solo est incroyable. De toute façon, tout est incroyable dans ce disque. Enfin, selon moi.
0: Mais oui, très. Comment dire? Bon, on connaît Manu, on sait de quoi il est capable, mais là, je trouve qu'il y a quelque chose un peu de différent de ce qu'il fait, je trouvais.
1: Oui, tu me parlais d'un phrasé assez souple, enfin, très lié.
0: Oui, très, très les gâteaux, comme on dit. Mm. La cerise sur les gâteaux, mais bon, très mauvais jeu de mots. Alors, bon, encore une fois, comparaison n'est pas raison, mais ce côté un peu à la Nolsworth, mm-hmm. qui était un musicien extraterrestre, tout le monde le dit, mais voilà, je trouvais qu'il y avait quelque chose un petit peu de... Parce que Manu, c'est pas... Bon, enfin, c'est pas quelqu'un de très expansif, mais en fait... Je veux dire, physiquement, c'est pas un rocker, quoi.
1: Donc, oui, oui, oui.
0: Quelqu'un d'assez concentré. Et là, je trouve qu'il y a... Enfin, je sais pas, je trouve que ça sort un peu de... Non pas de sa zone de confort, parce que j'aime pas trop le terme, mais... Je sais pas, je trouve que ça s'échappe un peu.
1: Peut-être, mais en tout cas, c'est le climat qu'il y a dans ce morceau et ce qu'il arrive à en faire qui est juste formidable. Mm.
0: Alors, comme n'étant pas guitariste et sachant pas tous les trucs qu'ils utilisent, ils ont toujours 3 milliards de pédales, de machins, d'amplis, de trucs. Je pense que toi aussi, tu t'occupes pas de ça. Chacun se... Par contre, je crois qu'il y a une très belle guitare de luthier.
1: Oui. C'est un luthier qui s'appelle Vendramini, de mémoire, que je ne connais pas. Mais il a un son vraiment particulier. Enfin, je sais pas d'où il vient ce luthier. Mais en tout cas, c'est la guitare qu'il utilise tout le temps.
0: Tout le temps, oui.
1: Ouais, tout le temps.
0: Et à propos de luthier, tu as enregistré avec ta contrebasse pliante.
1: Oui, tout à fait. Moi, ça fait déjà plusieurs disques que j'enregistre avec ma contrebasse pliante. Parce que je trouve qu'elle sonne vraiment très très bien. Et presque mieux que la vraie contrebasse.
0: Ah, bien.
1: Donc, enfin, la contrebasse entière, je veux dire, non démontable. Donc, c'est une contrebasse qui avait été faite par Patrick Charton, qui est un luthier qui est décédé il y a 3 ans maintenant, 3 ou 4 ans. Et plus le temps passe, plus je suis absolument fan de cet instrument.
0: Et donc tu regrettes pas l'autre ?
1: Bah, l'autre est toujours à la maison.
0: Mais elle ne sort plus de la maison ?
1: De temps en temps, mais assez rarement, oui. Mais là, je l'ai refait régler parce qu'elle avait bougé avec le... Comme j'avais changé les cordes et j'avais pas fait attention, le chevalet avait un petit peu bougé, les cordes avaient monté, et puis ça faisait longtemps qu'elle n'avait pas été réglée. Et là, maintenant, elle est re-réglée, donc elle reprend un peu du galon, on va dire. Parce que depuis 6 mois, je la jouais quand même un petit peu moins parce qu'elle était assez dure à jouer. Mais là, maintenant, ça va. Alors que la contrebasse démontable... On peut agir sur tous les réglages en direct, on peut sur l'action, la hauteur de corde, la tension de l'âme, tout ça, tout est paramétrable. Donc c'est un instrument qui est vraiment très très polyvalent.
0: Je suis assez bluffé du fait que ça se dérègle pas rapidement. Une fois monté
1: Mais une fois monté, il faut attendre que les cordes se stabilisent, donc il faut l'accorder pendant... Enfin, il faut la réaccorder pendant à peu près 1h30, 2 heures. Après, ça dépend des cordes qu'on utilise. Moi, j'ai pris des cordes en métal, parce que comme ça, elles sont plus stable. Parce que si on prend des cordes en boyau, là, on s'accorde pendant 2 jours.
0: Hein. Ça se fait encore ?
1: Oui, bien sûr.
0: Parce que, à part Gilles Naturel, je...
1: Non, non, il y a des cordes en boyau, bien sûr.
0: Ah ouais.
1: C'est assez rare, mais ça existe.
0: En classique ?
1: Oui, en baroque. Beaucoup en baroque. Mmh. Et puis dans le jazz aussi, des musiciens qui utilisent des cordes en boyau. Ben, tu parlais de Gilles qui fabrique ses cordes.
0: C'était le seul auquel je pensais. Mais en plus, lui, je crois qu'il les fabrique lui-même.
1: Oui, c'est lui qui les fabrique, oui.
0: Bon, on dira pas le l'impact que ça a sur l'environnement, mais bon. Morceau suivant, alors bon, évidemment, là, c'est aussi une évocation particulière, Guernica.
1: Oui. C'est en même temps ce qui s'est passé et en même temps le tableau qui est très inspirant. Donc, j'ai écrit cette mélodie et un petit peu tout qui est arrivé naturellement derrière. Et cette espèce de chaos qui monte aussi petit à petit avec l'improvisation collective. Entre tout le monde, mais surtout entre David et Quentin, entre le sax ténor et la trompette.
0: Mmh. On va l'écouter. Est-ce que tu connais cette anecdote dont je ne sais pas si elle est vraie ou fausse, en tout cas, quel que soit le vrai ou le faux, c'était une exposition ou un vernissage où Picasso était là pour présenter Guernica. Il y a un Allemand qui est venu et qui lui dit ah, c'est vous qui avez fait ça, et Picasso lui répond non, c'est vous. Bon, voilà, on va l'écouter.

0: Jazz Libre, Radio Libertaire, 89.4. très beau duo imbriqué comme ça.
1: J'adore les dialogues comme ça, quand les musiciens viennent dialoguer, viennent converser, viennent échanger, s'engueuler, pas forcément s'engueuler, mais non. En tout cas, dialoguer, ça fait partie de...
0: Oui, oui.
1: Dans le quartet, il y a beaucoup ce genre de... J'aime beaucoup ce genre d'échange.
0: Oui, c'est en plus, c'est une tradition du jazz qui remonte aux origines, d'une certaine manière.
1: De la Nouvelle-Orléans, oui, bien sûr.
0: C'est resté, quoi. Ouais, c'est des batailles de... Enfin, c'est pas des batailles, mais...
1: Tu vois, t'as utilisé le terme.
0: Oui, parce qu'en fait...
1: Des battles, c'est ça. Mais amical.
0: Oui.
1: Mais oui, bah c'était dans les fondements de la musique de la Nouvelle-Orléans.
0: Oui, et puis même après, les trucs avec Lester Young, Coleman Hawkins, le fameux Coleman et Sonny, truc assez... D'ailleurs, je cherche... Il y a un disque en live, je crois, c'est à Newport, et j'arrive pas à l'obtenir. Je sais qu'il existe, mais... J'arrive pas à trouver un exemplaire. Parce qu'on a celui en studio qui est assez incroyable, quoi. C'est un truc presque émouvant. Enfin, c'est cette espèce de...
1: De passation.
0: Oui. En même temps, tu as l'impression que Sonny Rollins tue le père, là. Côté un peu psychanalytique. Bon, alors on continue. Parce que c'est pas tout ça, mais... on rappelle les musiciens, quand même.
1: Donc, Franck Aguilon à la batterie.
0: Oui.
1: David Elmalek au saxophone ténor. Quentin Gomari à la trompette et au bugle. Manu Coggia à la guitare. Et Claudia Solal au chant.
0: Et Diego Humbert à la contrebasse, à la composition et aux arrangements. Alors là, on va passer à Boris Vian, L'évadé, le temps de vivre.
1: Tout à fait. Magnifique poème.
0: Mais encore.
1: Magnifique poème. Quand j'ai lu ce poème, je suis tombé tellement c'était beau et triste et évocateur de l'injustice des fois des comportements, enfin de vouloir diriger les hommes, de choisir leur vie à leur place. C'est un sentiment d'injustice des fois quand on voit tous ces jeunes hommes qui sont morts à la guerre, aux guerres, à toutes les guerres qu'il y a eu. Donc c'est vraiment un gâchis.
0: Oui, alors je vais pas trop évoquer mon cursus, enfin ma famille, puisque a été quand même extrêmement touché par la guerre des deux côtés. Donc je fais partie de ce qu'on peut appeler des dommages collatéraux de la guerre. On vit avec ça en nous, hein, d'une certaine manière. Moi, mon père a été arrêté à 16 ans comme résistant, déporté. Ses parents sont morts à Auschwitz. Deux de ses frères à Dachau, l'autre à Auschwitz. Enfin, tu vois, je peux continuer la litanie.
1: Oui, bien sûr.
0: Donc, pour tout dire, j'avais pas envie d'écouter cet album, j'avais pas envie d'en parler parce que c'est à chaque fois un truc qui...
1: C'est un sujet lourd, oui.
0: Qui revient pour moi d'une manière personnelle. Je suis vraiment désolé de parler de ça parce que, c'est moi qui pose les questions. Mais c'est pour ça que c'est un sujet un peu sensible en ce qui me concerne. Et j'essaie toujours, j'ai toujours essayé d'éviter le sujet. Malheureusement, je n'ai jamais pu l'éviter. Et en fait, ça fait partie du truc. Mon père est décédé il y a déjà longtemps. Et il a aussi transmis ça à mes enfants. À une époque, ils étaient jeunes, donc c'était un peu... comment dire, compliqué pour eux. Ils ont oublié, et puis maintenant, c'est eux qui me réinterrogent. Et ça va même jusqu'au point où je les emmène où mon père a été déporté, donc avec ce devoir de mémoire, finalement.
1: Bien sûr, il ne faut jamais oublier, de toute façon.
0: Non, non, non, bah c'est une des raisons pour lesquelles j'ai toujours été un antifasciste, hein, c'est pas nouveau. Et je le serai quoi qu'il arrive.
1: Jusqu'au bout.
0: Jusqu'au bout. Voilà. Donc on écoute le...

0: 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Alors, je recommande évidemment de vous procurer cet album qui va sortir
1: le mois prochain.
0: Le mois prochain. Donc nous sommes en exclu. Merci. Et
1: merci à toi de me recevoir.
0: tu es ici chez toi. Enfin, ce studio à Jazz Libre est un studio pour les jazzmen. D'ailleurs, je te laisse dire juste un petit...
1: Oui, parce que bon, on en parlait juste avant hors antenne, c'est que cette émission est la seule émission, à ma connaissance, où on prend le temps d'écouter la musique dans son intégralité, presque. Là, malheureusement, on va être pris un peu par le temps, et de parler librement. Et merci Yves pour ça.
0: Merci pour ce retour, parce que... Voilà, c'est pas toujours évident de faire une émission qui soit non pas consensuelle, parce qu'on peut jamais plaire à tout le monde, mais c'est un espace de liberté pour les musiciens qui viennent pour présenter leurs projets sans la moindre contrainte, sans la moindre pub, sans rien. Voilà.
1: Que la musique.
0: Sauf un journaliste bavard. je m'en excuse. Donc du coup, on va écouter Prière.
1: Oui, donc là, on arrive à un autre type de guerre. C'est un poème de Antonin Artaud, qui est vraiment sur la folie, les guerres intérieures qu'on peut se livrer à soi-même.
0: Artaud, le Momo... Il y a des documents INA, je crois, audio où on l'entend lire des poèmes. T'as déjà entendu ?
1: Non.
0: Un monument. Il faut absolument écouter ça, c'est dingue. C'est un type qui a eu vraiment une vie de merde. C'est assez terrible.
1: Ouais, c'est très torturé. Très, très torturé.
0: Mais un génie, vraiment, de l'écriture. Bon, le temps passe très vite, on l'écoute, et puis on essaiera d'écouter un autre. On est plutôt vers la fin de l'album, donc on n'a pas réussi
1: à tout écouter,
0: dans l'ordre. Mais voilà, j'invite les auditeurs et auditrices de se procurer cet album, dont le thème peut paraître... rébarbatif, mais qui est d'actualité, et puis nous sommes en Radio Libertaire.
1: Malheureusement, et en fait, c'est ce que tu disais aussi, c'est que c'est une manière pour moi d'exorciser les peurs, que ça s'approche, c'est une manière de réagir et de faire sortir toutes les angoisses et les craintes que j'ai au fond de moi.
0: En espérant que c'est une influence sur le cours du temps. C'est parti pour Prière.

0: 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Alors, point important.
1: Ce que je te disais, c'est que le poids des, enfin, les paroles sont très très fortes et elles figurent dans le, je les ai incluses dans le livret du disque parce que c'est important qu'on puisse les lire aussi en dehors de la musique et après d'écouter la musique.
0: Eh bien, il nous reste peu de temps. Je rappelle. Alors, le concert.
1: 14 novembre à Radio France.
0: D'accord, donc le lendemain de la sortie de l'album.
1: Le lendemain de la sortie de l'album, tout à fait. Studio 104. Ce sera en direct dans Jazz Club. Et sinon, il faut venir sur place. Et ce sera suivi par un concert de Paolo Fresu, Devil Quartet.
0: D'accord. Eh bien. Nous y serons, chers auditeurs. Merci Diego de ce projet ambitieux, difficile et en même temps qui donne aussi un peu de grâce dans ce monde de brut
1: dans lequel merci.
0: Nous vivons. Écoute, tu reviens quand tu veux, tu connais l'adresse, c'est chez vous, voilà, c'est la maison des jazzmen et women et extraterrestres. Si un jour on a le plaisir d'avoir des martiens qui jouent quelque chose, de venir nous présenter leur travail. Voilà, on finit par un dernier thème qui s'appelle Le Crépuscule.
1: C'est le morceau qui clôture le disque.
0: Et qui est en quartet.
1: Qui est en quartet, oui. Donc en quartet avec David Elmalek. Manu Kodjia, Franck Aguilon et moi.
0: Voilà.
1: Il y a un climat qui fait que c'était comme après la bataille. C'est mon sentiment.
0: Tu es le compositeur, donc tu l'as conçu comme ça, je suppose. Ben merci encore, et puis à bientôt pour un autre projet.
1: Oui, déjà celui-là, je vais essayer de le faire vivre et d'arriver à avoir des concerts.
0: Et des radios.
1: Et des radios, bien sûr.
0: Voilà, nous sommes donc très fiers d'être en exclu sur cet album.
1: Merci.
0: Merci Diego, à très bientôt, bonne musique.
1: Merci, à bientôt.
0: Notre salut à tes complices dans ce projet, et puis on se revoit... dès que possible. Donc voilà,
1: avec grand plaisir.
0: Merci. Le Crépuscule. Merci Franck.
1: Merci
0: de
1: Franck.
0: De ton aide.
2: Un plaisir.
0: C'est parti.

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Tu te crois seul, et puis quelqu'un se tient debout dans l'embrasure de l'aurore. 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

Des fois, j'ai hâte d'être un vieux. Ils sont bien, les vieux. On est bon pour eux. Ils sont bien. Ils ont personne qui les force à travailler. On veut pas qu'ils se fatiguent. Même que la plupart du temps, on les laisse pas finir leur ouvrage. On les stoppe. On les interruptionne. On les retraite fermés. On leur donne leur appréhension de vieillesse et ils sont en vacances. Ah, ils sont bien les vieux. Et puis, comme ils ont fini de grandir, ils n'ont pas besoin de manger tellement beaucoup. Ils n'ont personne qui les force à manger. Alors, de temps en temps, ils se croquevillent un petit biscuit ou bien ils se retartinent du pain avec du beurre d'arrache-pied ou bien ils regardent pousser leur rhubarbe dans leur soupe. Ils sont bien. Jamais ils sont pressés non plus. Ils ont tout leur bon vieux temps. Ils ont personne qui les force à aller vite. Ils peuvent mettre des heures et des heures à tergiverser la rue. Et plus ils sont vieux, plus on est bon pour eux. On les laisse même plus marcher. On les roule. Et puis d'ailleurs, ils auraient même pas besoin de sortir du tout. Ils ont personne qui les attendresse. Et l'hiver? Oui, l'hiver. C'est là qu'ils sont le mieux, les vieux. Ils ont pas besoin de douzaines de 14 soleils. Non. On leur donne un foyer, un beau petit foyer maudit qui décrépite pour qu'ils se chaufferaient les mitaines. Oui, oui, l'hiver, ils sont bien. Ils sont drôlement bien isolés. Ils ont personne qui les dérange. Personne pour les empêcher de bercer leur ennui toufflé. Tranquillement, ils effeuillettent et revisionnent leur jeunesse rétroactive qu'ils oublient à mesure sur leur vieille mal commode. Ah, ils sont bien. Sur leur guéridon, par exemple, ils ont une bouteille petite, bleue. Et quand ils ont des mots, les vieux, des mots qu'ils peuvent pas comprendre, des mots mystères, alors, à la petite cuillère, ils les endorlotent et les amadouillent. Ils ont personne qui les garde malades, ils ont personne pour les assister soucieux. Ils sont drôlement bien. Ils ont même pas besoin d'horloge non plus pour entendre les aiguilles tricoter les secondes. Ils ont personne qui les empêche d'avoir l'oreillette en dedans pour écouter leur cœur qui grelinde et qui frilote, pour écouter leur corps se débattre tout seul. Ils ont personne qui... 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

0: Depuis le temps du collège, ce qui fait que sur le bout des lèvres, je connais les stances à Sophie, Dupont-Loup, les trois orfèvres, Jeanneton prend sa faucille, et le vieux cordonnier Pamphile n'a pas de secret pour moi, pas plus que Pinot, Jean-Gilles ou Charlotte aux jolis doigts. Et puisqu'on ne fait plus guère aujourd'hui de ces refrains dont la culture se perd, dont la tradition s'éteint, qu'il faut ranimer la flamme, porter bien haut le drapeau pour que vivent, messieurs, dames, notre langue et ses joyaux, j'ai écrit ces quelques vers, hommage à l'esprit gaulois, hommage au langage vert, vivant et de bon aloi. Et puis, je me suis dégonflé. Je peux pas vous proposer un texte dans le style des chansons de salle de garde, cher public, et des bambins qui vont nous écouter. Pourtant, la chanson était écrite et j'avais pas le cœur de l'acheter au panier. Alors j'ai changé quelques mots ici ou là, et ça peut maintenant parfaitement être chanté par les enfants de la chorale de la paroisse. Vous êtes là ?
1: Oui !
0: Vous allez m'accompagner en accentuant bien certaines rimes pour m'éviter de retomber dans une histoire scabreuse, on est d'accord ?
1: Oui.

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C'est le grand tout qui se révèle en prenant conscience en nous. 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

0: J'ai fait des pains.
1: Ouais, alors je sais pas si... Des fois, on dirait que c'est des contretemps. Et des fois, on voit que c'est un pain.
0: Ouais, ça s'entend.
1: Par moment, parce que ce serait des contretemps. Ce serait au moment où il y a un peu de blanc et tout. Mais bon. Au début, ça passait.

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